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0: Chers amis, bonjour ou bonsoir en fonction du fuseau horaire dans lequel vous vous trouvez. Et merci une fois de plus de nous accorder votre confiance dans le cadre de l'émission Synthèse. Synthèse, c'est une émission qui vous permet d'en savoir toujours plus sur la parole de Dieu. Et puis surtout, pour vous permettre d'être connecté à la parole de Dieu. Nous avons le plaisir d'avoir, pour un sujet ô combien difficile pour certains. Il y a des gens même qui trouvent que ce titre, les jeunes, guerriers de prière. Alors, pour que ça soit extrêmement bien équilibré, nous avons le plaisir et l'honneur d'avoir les représentants de chaque partie de cette humanité, représentante féminine et un représentant masculin, et je vais leur dire de se présenter en deux mots. Et puis vous allez voir la joie que nous aurons à partager cette étude. Esther ?
1: Bonjour à chacun. Alors je suis Esther Loyal. Je suis responsable du ministère Réveil et Réforme au niveau de la Fédération de l'Église Adventiste de la Guadeloupe.
0: Très bien. Et nous avons un guerrier aussi.
2: Bonsoir, donc Claudie Rittel, pasteur. Responsable du ministère Réveil et Réforme au niveau de l'Union. Donc, je suis l'homologue d'Esther, qui est à la Fédération.
0: Très bien.
2: Nous sommes dans le domaine de la prière. Donc, nous pensons que nous allons pouvoir aider au maximum.
0: Très bien, très
2: dans
0: bien.
2: Dans cette guerre.
0: Et puis, certains m'ont dit, mais lorsqu'on parle de guerre, on sait que les hommes n'ont pas la même façon de combattre que les femmes.
2: C'est pas la même approche.
0: Oui, les hommes, c'est coup de pied, coup de poing, coup de tête. Et les femmes, c'est beaucoup de coups de bâton et puis beaucoup de coups de bouche. Ça, c'est pour les mauvaises langues qui disent ça. Alors, est-ce que vous pourriez, peut-être dans un premier temps, surtout, nous dire la définition réelle de ce que c'est que la prière et ce que c'est que guerrier. S'il y a guerrier et guerrière, c'est qu'il y a une guerre. Alors, est-ce que vous pouvez nous dire un petit peu plus là-dessus pour qu'on soit bien en phase avec cette étude?
1: Alors, moi, je dirais qu'un guerrier de prière, c'est une personne qui prie régulièrement, de manière intense, engagée, et qui considère la prière comme un combat spirituel.
0: Mm-hmm.
1: Il intercède pour les autres, pour sa famille, sa communauté, pour des situations difficiles.
0: Très bien.
2: Alors si on parle de guerrier, on parle de guerre.
0: Absolument. Mm-hmm.
2: Maintenant, nous savons très bien, en tant que chrétiens, que depuis qu'il y a eu guerre dans le ciel,
0: mm-hmm.
2: la guerre s'est transférée sur la terre.
0: Mm-hmm.
2: Du fait que l'adversaire de Dieu a été éjecté du ciel.
0: Mm-hmm.
2: Et donc, la terre est aujourd'hui le terrain de ce conflit cosmique
0: mm-hmm.
2: entre le bien et le mal. Donc, mm-hmm. lorsque nous parlons de guerre, c'est cela. C'est cette guerre dans laquelle nous sommes impliqués. Cette guerre entre les forces du mal et les forces du bien.
0: Tu veux reprendre cela? Donc, une guerre entre les forces du mal et les forces du bien.
1: Mm-hmm.
0: Et les humains seraient un petit peu...
2: Ils sont le terrain.
1: Mm-hmm.
2: Ils sont le terrain de cette guerre.
0: D'accord.

0: Donc en fait, pour aller plus loin, dans chaque individu se joue cette guerre.
1: Donc il n'y a pas de neutralité possible.
0: C'est pas possible.
1: Et tout le monde est concerné.
0: Tout le monde est concerné.
1: Alors certains disent ah oui, c'est ce que j'allais dire. Qu'on le veuille ou non, on n'a pas besoin de demander pour être dans cette guerre. On se retrouve dans. Voilà.
0: Yes.
1: Alors, justement, quand on se retrouve dans une guerre comme cela, quelles seraient les armes qu'on pourrait utiliser? Et c'est à parler de prière, quelles seraient les armes? Et quel rapport est à faire entre la guerre et la prière? Et dans quelle mesure cette prière, si elle est une arme, elle est offensive ou défensive? Et comment, la chose pratique, comment réussir à bien s'en servir pour notre bien, pour ne pas se retrouver perdant et vaincu dans cette guerre?
0: Alors, s'il y a guerre, effectivement, il y a, nous disons, guerrier.
1: Et comment?
0: Donc, il y a armes.
1: Et guerrière.
2: Et guerrière.
0: Et il y a armes. Donc, Dieu, en tous les cas, nous a donné une arme. Et cette arme-là, elle est à la fois offensive et défensive. Cela veut dire que selon les circonstances, je vais utiliser la prière, en termes défensifs, mais aussi en termes offensifs. La prière, elle peut être défensive comme elle peut être offensive. Ça va dépendre des circonstances. C'est un petit peu comme une épée.
1: D'accord. Alors certains m'ont posé la question, lorsqu'il y a guerre comme cela, et qu'on parle d'offensive ou défensive, est-ce que ça doit faire penser uniquement à ce qu'on appelle des périodes d'exorcisme? Parce que certains disaient, oh là là, mais il y a des pasteurs qui se seraient spécialisés l'exorcisme et qu'on vient les chercher. Alors qu'en Afrique, on a appris qu'il y a même des pasteurs qu'on interdit de participer à des exorcismes parce qu'ils disent que le diable aurait un ascendant plus important sur les femmes et qu'il il réussit à les faire peur. Par exemple, dans certains exorcismes, il y a des moments où ce vilain serpent s'est transformé en bête féroce. Et là, ceux qui intervenaient ont couru. Et quand on court, on a perdu. Voilà.
0: Mais c'est étonnant parce que le Seigneur me dit, en tout cas dans sa parole, dans Éphésiens 6, il me dit faites en tout temps, par l'Esprit,
2: toutes sortes de prières
0: et de supplications. Donc il n'y a pas un temps où je m'arrête de prier, c'est une dynamique. Et quand il
1: permanent,
0: me dit,
1: en fait.
0: Ah c'est permanent, d'accord. Et quand il me dit de le faire en tout temps, c'est là que je comprends que je suis exposé en tout temps.
2: En permanence.
0: Donc c'est une...
1: Il n'y a pas de répit, quoi.
0: Non, parce que la prière doit être constante, puisque l'ennemi est constamment à l'attaque.
1: Jamais en vacances.
0: Non. Il sera en vacances bientôt.
1: Oui.
0: Mais pour l'instant, là, il est au boulot. Et donc, moi, je dois pouvoir simplement être en position de pouvoir contrer ces attaques. Et donc, le Seigneur me dit, en tout temps, tu dois être dans cette dynamique. En fait, la prière, par définition, c'est quoi? C'est un moyen de communication. C'est un moyen de rester en connexion avec Dieu. Donc, si je ne suis pas en connexion avec Dieu, je me retrouve comme un soldat qui se retrouve seul.
1: Sans
0: et qui est seul, il n'est plus avec la troupe, il s'est égaré
2: et il n'a pas,
0: d'armes.
1: Donc il ne connaît pas la stratégie de guerre, il connaît pas, il n'entend pas ce qu'on appelle les recommandations et les décisions du commandement.
0: Tu ne reçois pas parce que tu n'es pas connecté.
2: Connecté.
0: Vous allez noter que dans une armée, vous avez particulièrement... D'ailleurs, c'est l'un des postes clés, c'est la radio.
1: D'accord, oui.
0: Pour pouvoir recevoir, effectivement, toutes les recommandations, les stratégies, pour savoir comment se placer. Et quand on regarde dans l'Ancien Testament, il n'y avait peut-être pas la radio à l'époque, mais il y avait la trompette, il y avait les sentinelles, il y avait toujours des gens qui maintenaient la communication ouverte.
1: pour donner les bonnes informations au bon moment. Et
0: parce que si l'ennemi vient sur un flanc
1: voilà.
0: et que tu n'as pas cette information, tu risques de te faire prendre à revers.
1: Absolument.
0: Et l'objectif avec Dieu, c'est de te dire, ok, tu dois te retrouver dans une dynamique où tu dois comprendre que les batailles, c'est tous les jours.
1: D'accord. Alors, ce qui est intéressant aussi, c'est que, c'est, par exemple, dans le cas des Israélites, ils avaient le souci de se recommander, d'être recommandés à Dieu systématiquement. Et puis, ils disaient quand même que Dieu leur disait comment encercler, où aller, quoi faire, vraiment des précisions dans la charge. Hein. Bon, ça, c'est intéressant donc à comprendre. Alors, il serait peut-être intéressant pour nous de savoir, parce que tu as donné, pasteur Rethel, quelques éléments concernant la prière. Et certains disent, mais aujourd'hui, qu'est-ce qui serait juste, plus juste de dire? Est-ce qu'on doit dire une prière? S'il y a des gens qui marchent avec même des carnets avec des prières, est-ce qu'on va dire sa prière? Est-ce qu'on va réciter une prière? Ou est-ce qu'on va faire une prière? Qu'est-ce qui serait plus juste de faire? Parce que pasteur Rethel parlait de communication. Qu'est-ce qui serait plus juste de dire?
0: Moi, j'ai une option supplémentaire.
1: Mais oui, pourquoi pas? Et je vais apprécier toutes les choses à dire.
0: Oui, parce que je crois que pour moi, en tous les cas, le terme le plus adapté, c'est être en prière.
1: Être en prière.
0: Parce que la prière, c'est pas quelque chose que je fais simplement. C'est pas quelque chose que je dis simplement. C'est une communication.
1: Donc on est en prière, on est en communication.
0: On est en communication ou on ne l'est pas. Maintenant, quand je dis la prière. Moi, ça me pose problème quand j'entends je dis la prière. Ça veut dire que pour moi, c'est quelque chose qui est déjà
2: récitation, qui est déjà préparé.
0: Et d'ailleurs, après, tu as l'option réciter la prière. Moi, je ne sais pas. Je prends un exemple tout simple. Aujourd'hui, nous avons des téléphones portables. Si je t'appelle toi, Harry, chaque matin. Et si chaque matin je t'appelle, je te dis exactement
2: la même chose. Ouais.
0: Au bout de quelques matins,
2: tu vas te fatiguer.
0: Non, tu vas pas me répondre, puisque tu sais déjà ce que te dire. Oui, donc tu n'es pas dans la dynamique.
1: Il n'y a pas de communication.
0: Il n'y a pas de communication vraiment parce que c'est pas vivant. En fait, c'est juste une vaine répétition, c'est une litanie. Alors, c'est vrai que nous avons dans la Bible plusieurs prières. Et je vois des gens qui passent leur temps à réciter les prières. Mais alors, je prends.
1: Donc, on sait, quand on récite, on n'est pas impliqué vraiment. Alors,
0: c'est pas ta prière.
2: C'est pas, c'est pas la tienne.
0: C'est pas ta prière.
2: Ça ne sort pas de toi.
0: Je prends la prière de Daniel et je récite la prière de Daniel. C'est la prière de Daniel. Dans des circonstances
2: particulières.
0: Daniel était dans ces circonstances. Je peux me retrouver dans des circonstances qui ressemblent à cela, mais ce que le Seigneur veut de moi, c'est que je parle avec mes mots, que je parle avec mes sentiments, mes émotions, et que, en fait, d'ailleurs, Ellen White le dit, c'est que je lui ouvre mon cœur.
1: Que ça soit personnalisé, donc.
0: Mais bien sûr, parce qu'il n'y a aucun cœur comme un autre cœur. Il n'y a aucun individu comme toi. Il n'y a personne d'autre qui est comme Esther. Il n'y a personne d'autre comme moi. Donc, je ne peux pas arriver à essayer de, soit copier ou faire du copier-coller. Je dois être moi. Et c'est là, que c'est clé pour moi, la prière. Lorsque Jésus dit, entre dans ta chambre
2: et ferme ta porte.
0: Moi, je vois pas le côté matériel chambre. Je vois entre toi-même. Entre dans ton cœur et parle-moi. Parle-moi. Quand je parle à quelqu'un,
1: ce qu'il y a, qu'on a vraiment dans le cœur.
0: Oui. Quand tu parles à quelqu'un, écoute, tu parles avec tes mots.
2: Quelque chose qui sort de toi.
0: Oui.
2: Qui sort de toi.
0: Oui. Il faut pas la prière. Je vais dire ça comme ça. Doit sortir du cœur.
1: Très bien.
0: Pas de la tête.
1: Tu veux reprendre ça?
0: La prière doit sortir du cœur et pas de la tête. Parce que quand tu es en communication avec Dieu. Tu n'es pas là à réfléchir ou à savoir quelle stratégie que tu, comment tu vas. Non, naturellement. Ça sort du cœur.
1: Et du fond du cœur.
2: C'est un cœur à cœur avec Dieu.
0: C'est pour ça que le Seigneur dit que le cœur est le siège de la pensée. Parce que la vraie pensée, c'est naturellement, c'est là qu'elle sort.
1: Très bien, très bien. Oui, comme ça, il n'y a pas de malentendu. Hein, sur la véritable prière. Hein, c'est important donc de le préciser. Hein. Et maintenant, quelle différence, d'après vous, qu'il faudrait faire avec ce qu'on appelle la prière dite individuelle et la prière dite de groupe ? Laquelle serait, d'après vous, la plus puissante ou la plus efficace ?
0: Je laisse la dame répondre. Moi, je veux entendre ce que la dame dit avant.
1: Très bien, très bien, très bien.
2: Alors, dans une prière individuelle, prière en groupe, il n'y a pas de supériorité entre les prières.
0: Okay.
2: Il n'y a pas de supériorité entre les prières. Alors, ça dépend de la nature de la prière que tu vas faire.
0: Des circonstances.
2: Des circonstances. La prière individuelle, elle est intime, elle est personnelle. Elle te permet de parler à Dieu directement, sans intermédiaire.
1: D'accord.
2: Ça sort de toi, de l'intérieur. Tu ouvres ton cœur à Dieu.
0: C'est un tête-à-tête. C'est un tête-à-tête.
2: Voilà. Alors, et cette prière-là, elle favorise l'introspection. Voilà.
0: Alors, ce qui est important, la prière individuelle, c'est privé.
1: D'accord, ouais.
0: C'est privé. Ouais. Tandis que la prière de groupe, on est dans une dynamique communautaire.
1: D'accord. Ouais.
0: Et donc, il y a des prières que je ferai en privé que je ne pourrais jamais me permettre de faire en communauté.
1: Que tu ne devrais pas, parce qu'il y a des gens qui des fois...
0: C'est pour ça que je dis oui, je ne me permettrai pas de le faire, parce que, un, je m'expose, et deux, j'expose aussi les autres.
2: Les autres, voilà.
0: Parce que il peut y avoir incompréhension. Il peut... Moi, quand je parle à mon Dieu, alors je disais ça une fois aux jeunes, je leur dis, vous savez, j'ai déjà eu l'occasion deux fois dans la prière de me battre avec Dieu. Et je disais aux jeunes, ouais, en tout cas, Babi a veillé. Parce que j'ai prié et le Seigneur a permis que je puisse voir son projet pour moi. Et à la fin, il ne m'a pas accordé ce que j'avais demandé. Je ne sais pas si vous imaginez ce que ça veut dire.
1: Oui,
0: il te fait voir
2: et il ne te l'accorde pas.
0: Et il ne te l'accorde pas. Je suis rentré en...
2: Déboussolé.
0: Non, ce n'est pas déboussolé. Je suis rentré en guerre avec Dieu. Mais dans la prière, et ça c'était le soir, eh bien, ma prière c'était... Je discute avec Dieu, je me bats avec Dieu. Mais je ne peux pas faire ça dans un groupe. Les gens ne vont pas comprendre. Maintenant, comme je disais aux jeunes, moi j'ai parlé à Dieu avec mon cœur et avec mes mots. Donc quand je lui parle, je lui dis, mais Seigneur, mais qu'est-ce que tu me fais là? Tu m'as dit de ta parole.
1: Je ne comprends pas.
0: Je ne comprends pas. Et je ne vais pas m'arrêter d'argumenter avec toi tant que tu n'as pas été clair.
1: Et ça fait penser à Moïse. On a l'impression qu'il y a un moment, par rapport au peuple, il va raisonner Dieu.
2: Oui.
1: Il va dire à Dieu, mais qu'est-ce qu'on va dire de toi si tu l'es? Et on a le sentiment que Dieu entend cela.
0: Mais non seulement Dieu entend, Dieu comprend. Dieu comprend ton humanité. Dieu comprend surtout aussi ton côté limité. C'est-à-dire que tu ne comprends pas là.
1: Il y a quelque chose qui t'échappe là.
0: Oui, il y a quelque chose qui t'échappe et tu ne veux, veux pas te satisfaire de ça. Et de te dire juste.
1: C'est comme ça.
0: Je dis au Seigneur, non, j'accepte pas ça comme ça. Il va falloir que tu me donnes des arguments.
1: Une explication.
0: Je peux vous dire, dans cette nuit de prière, là, il m'a donné des arguments.
1: Et comment
0: après, j'ai dit, Seigneur, je te demande pardon.
2: Oui.
1: Mmh. En tout cas, merci pour du plus que tu m'as accordé. Ouais. J'ai été éclairé. J'ai été plus éclairé
0: qu'au début. Quoi. Je lui ai dit, je te demande. Il m'a éclairé sur le fait qu'il m'a fait voir sans me donner la chose. Et il ne m'a pas donné plus d'explications que ça. Mais simplement, il m'a fait comprendre. Le meilleur est à venir.
1: Ah ben voilà.
0: Et je pense que s'il m'avait donné ce qu'il m'a fait voir... Je ne serais pas assis là, avec vous aujourd'hui, parce que je prendrais sûrement une autre orientation. Mm-hmm. Et donc, des fois, Dieu nous permet. Il nous permet de, dans la prière, particulièrement la prière privée, la prière intime, il nous permet de faire une expérience unique. Mm-hmm. Maintenant, la prière de groupe a aussi une puissance extraordinaire. C'est-à-dire que lorsque Dieu se manifeste dans un groupe, ça rend tellement fort la foi de tous les participants qu'il n'y a rien qui remplace ça. Et il y a une espèce d'osmose qui est créée et ces gens-là sont juste comme une armée, c'est-à-dire galvanisés. On se lève comme un seul homme, on est prêt à aller de l'avant.
1: Absolument.
0: Et ça, c'est... Donc, comme Esther disait, je ne peux pas dire que la prière privée est plus efficace que la prière en groupe. Ça va toujours dépendre des circonstances. Ça va dépendre de la dynamique qui est créée. Et ça va surtout dépendre du moment. Parce qu'il y a des moments où il faut être en privé. Seul avec Dieu. Il y a des moments où il faut être avec le groupe pour pouvoir bénéficier d'une dynamique.
1: Ouais. Alors certains m'ont donné quelques éléments disant de choses qui ont été vécues dans des églises. Ils me disent que en privé, on peut faire ce qu'on appelle la fameuse prière Magellan. Vous savez, il y a des gens qui, quand ils prient, ils savent pas s'arrêter.
2: Ah ouais.
1: Ils font ce qu'on appelle le tour du monde. On appelle ça la prière Magellan.
0: Oui.
1: Ok. Alors que bon. Il y a des situations dans l'église, moi j'ai connu ça à Saint-Martin, il y a un médecin qui avait dit que cet enfant qui était très malade n'arriverait même pas en Martinique. S'il part de Saint-Martin, mais il ne va pas arriver en Martinique tant que pour lui il était malade. L'église s'est levée. Et je me rappelle cette sœur qui a dit, c'est le médecin qui
2: a
1: dit
2: ça. Il en a parlé.
1: Mais est-ce que Dieu a dit son dernier mot? Et l'église s'est mise à chanter. Mon Dieu est si grand, si fort, si puissant. Rien n'est impossible à mon Dieu. Eh bien, vous savez que l'enfant est bien arrivé à Martinique.
0: Yes.
1: Il a été soigné. Et je l'ai vu combien d'années après cet enfant.
2: Wow.
1: Pour lui remettre son diplôme alors qu'il était trois années après le bac.
2: Wow.
1: Avec on était content de dire, ben voilà. Voilà comment Dieu a récompensé son église et cet enfant.
0: Mais quand on lit dans la Bible, dans Acte 12, quand Pierre se retrouve en prison, la Bible nous dit dans Acte 12 que l'église va prier avec ferveur.
1: Absolument, absolument.
0: Ça veut dire que. Pour moi, le mot ferveur ici, c'est unité de cœur.
2: Force.
0: Union de cœur. On se met en union de cœur et on se tourne résolument.
1: Et on s'appuie sur Dieu de toutes ses forces.
0: Parce qu'on sait qu'il est le Tout-Puissant. Voilà, lorsqu'une église prie se lève avec ferveur, c'est une puissance.
1: Absolument.
0: Et c'est pour cela, je pense, que l'ennemi fait tout pour que l'Église ne se retrouve pas dans cette dynamique de ferveur.
1: C'est clair, c'est clair. Parce que ça fait toute la différence ici.
2: Mais il réussit bien, il réussit très bien.
1: Quand Dieu se présente et qu'il il entend, il arrive, et bien, comme on dit, les ennemis filent.
0: Le psalmiste dit que la terre tremble.
1: Mais oui. Et ils ont même pas attendu. Ils ont même pas attendu que les anges, par exemple, Dieu arrivent. Mais dès qu'ils ont vu, alors j'ai bien mis ça. Dès qu'ils ont vu que la bouche va dire Jésus,
0: c'est déjà parti.
1: Ils ont filé parce qu'ils savent la différence après.
0: C'est déjà parti.
2: Et puis l'ennemi, c'est la puissance de la prière. Parce que quand tu te mets à genoux, il sait qu'il a des soucis à se faire.
1: Ouais, tu t'inclines et tu fais appel.
0: Mais tu fais appel à celui qui l'a déjà terrassé.
1: Mais oui.
0: Parce que... Bon, ok, je vais dire ça comme ça. Le guerrier de prière que je suis, je me bats contre mes peurs.
1: C'est ça.
0: Mais lorsque je me tourne vers l'Éternel, c'est Satan qui prend peur.
1: Mais oui, exactement.
0: La peur change de camp. Lorsque j'entre en prière, la peur change de camp. Absolument. Je n'ai plus peur de mes peurs. C'est Satan qui commence à avoir peur parce qu'il sait que ce n'est plus moi.
2: Il n'a plus affaire à toi.
0: Non. C'est Dieu. Et là, il commence à prendre peur.
1: Et ça me fait penser à une belle image qui avait été dite par quelqu'un. Quelqu'un qui disait l'image dans la Bible où Jésus dit je me tiens à la porte et je frappe. J'invite Jésus à rentrer chez moi. Mais Satan n'a pas toujours vu que Jésus est rentré chez moi. Lui, il veut rentrer. Il veut forcer la porte.
0: Il va forcer la porte.
1: Et je lui dis mais qu'est-ce qu'il veut? Il dit mais je vais rentrer. Mais de toute façon, je vais rentrer. Et la personne dit qu'elle lui répond, je t'envoie quelqu'un qui va t'ouvrir la porte. Et quand il voit que c'est Jésus qui vient, il dit, excusez-moi, je me suis trompé de maison.
0: J'ai trouvé l'adresse.
1: Parce qu'il sait que c'est perdu d'avance pour lui. C'est vrai que c'est important qu'on soit conscient que lorsque Dieu intervient, Satan, aussi puissant qu'il dit être, il n'est pas le tout puissant.
0: Ça, c'est clair.
2: Mais il sait que sa tête a été écrasée. Il le sait. Ce qu'il est en train de faire sur la terre, il le fait avec sa queue. Mais la tête a déjà été écrasée.
1: Mais beaucoup ont l'impression qu'il est le plus fort. Parce qu'il fait plus de bruit, comme on dit chez nous, grand parade. Les petits coups de bâton. Parce que bon, l'autre, c'est le maître des guerriers. Ça, c'est important donc, de comprendre cela. Donc, l'important, vraiment, de comprendre l'intérêt de prier en individuel, mais l'intérêt aussi de prier en groupe. Il n'y a pas de contradiction là-dessus. Alors, il y a un texte que je voudrais que vous me donniez un avis là-dessus. Le texte qui se trouve dans Nombre chapitre 21, le verset 14. On parle d'un certain livre de guerre. Alors, la question, c'est de savoir, est-ce qu'on peut encore trouver ce livre-là? Et pourquoi, pour quelle raison, s'il y a une raison, que ce livre n'a pas été retenu et qu'on ne puisse pas vraiment en parler, quoi? Alors, qui veut lire le texte de Nombre 21-14? Comme ça, bon, nos amis sauront vraiment de quoi est-ce qu'on parle.
0: Alors, il faut savoir que référence faite à ce texte...
1: Donc, Nombre 21-14, hein, pour nos amis...
2: Je peux lire?
0: Vas-y.
2: C'est pourquoi il est dit dans le livre des guerres de l'Éternel, va Eb en Sufa et les torrents de l'Arnon.
0: Alors, c'est intéressant de remettre le contexte ici. Ouais. C'est dans l'Ancien Testament, rappelons-nous que les écrits n'étaient pas aussi structurés qu'aujourd'hui. C'est une première chose. Et c'est aussi intéressant de noter que il est dit dans le livre des guerres de l'Éternel. Il est dit. Donc, on a la tradition orale qui était présente ici. Et c'est noté aussi que dans cette tradition, la plupart du temps, il y avait des transmissions orales. Et il y avait aussi la mémoire collective qui continuait, en fait, à faire de la transmission. Maintenant, quand on regarde dans les recherches qui ont été faites, on n'a pas trouvé un recueil avec, les livres de guerre de l'Éternel. En fait, ce passage nous rappelle tout simplement que le peuple, à l'époque, se reposait sur les refaits de Dieu en faveur de son peuple. Et surtout se rappeler que c'est Dieu qui combat.
1: Mm-hmm. C'est très important.
0: C'est oui. Dieu qui combat.
1: C'est son affaire.
0: Oui. Mm-hmm. Et à plusieurs reprises dans la Bible, nous aimons citer certains passages où Dieu dit « Tenez-vous là et regardez la délivrance que je vous accorde. Ce n'est pas vous qui combattrez, c'est moi qui combattra pour vous, etc. » En fait, le livre... C'est bien spécifié hein, au verset 14. Mm-hmm. Le livre des guerres de l'Éternel, mm-hmm. ce n'est pas le livre des guerres d'Israël. Mm-hmm. C'est l'Éternel qui combat. Et on voit, c'est marqué derrière, après trois petits points, Vaeb en Soufa et les torrents de l'Arnon. Et on peut poursuivre le cours des torrents du côté de Ar, etc. Quand on poursuit Moab, etc. Et tous ces lieux géographiques font référence à des hauts faits de Dieu.
1: Des interventions
0: surnaturelles pour accorder la victoire à son peuple. Pour mettre son peuple à l'abri de certaines attaques, etc. C'est en fait... la mémoire, je dirais, divine des hauts faits de Dieu.
1: Très bien.
0: Ces luttes qu'il a menées pour son peuple, sa puissance contre l'injustice, contre l'oppression, contre l'adversaire, et le peuple, dans ce combat spirituel, se réfère.
1: Il se rappelle que c'est Dieu qui avait la main.
2: Yes. Qui a combattu.
0: Et c'est important parce que dans la vie du guerrier de prière, il doit se rappeler de sa dépendance de Dieu.
1: Systématique.
0: Yes. C'est pas moi qui fais, mais c'est Dieu qui fait.
1: Et ce texte-là, verset 14, mais j'ai aussi un texte qui est très beau, parce que tu devais y penser aussi, le texte d'Exode 14:14. L'Exode 14:14. Alors, c'est bien parce que ce texte-là en dit long. Hein, mais il dit tout ce que Pasteur a dit là tout à l'heure. Éternel, Exode 14:14, Éternel, l'Éternel combattra pour vous. Et vous,
2: gardez le silence.
1: Gardez le silence. Voilà, c'est important de comprendre cela.
0: Et c'est intéressant de noter que lorsque l'Éternel combat pour toi, tu gardes le silence. Ouais, donc, lorsqu'il t'a donné la victoire, là, tu ne gardes plus le silence.
2: Absolument. Tu proclames. Tu proclames.
1: Tu exprimes la joie.
0: C'est beau. Et tu es dans la louange, tu es dans l'adoration, parce que tu reconnais qui il est et tu reconnais ce qu'il fait.
1: Absolument, absolument. Donc ça ne peut pas te laisser indifférent.
0: Non. Et tu dois surtout te rappeler, et j'aime souvent à lire ces passages dans l'Ancien Testament, où tu vois les ancêtres n'arrêtent pas de se dire, ils vont dresser un autel, et ils vont laisser un témoignage aux générations futures. Transmission.
1: Donc pas question d'oublier ça à jamais.
0: Non. Et si je suis aujourd'hui guerrier de prière, c'est parce que ceux qui ont marché avant moi m'ont transmis et m'ont dit, en fait, il faut que tu saches qui est le capitaine de l'armée. Parce que si on ne t'a pas transmis, tu ne sais pas. Et c'est pour cela que, quelquefois, nous sommes en présence de personnes qui ne savent pas prier. Parce qu'on n'a pas transmis.
1: Mais oui. Et quelqu'un nous disait, bon, c'est quand on a compris l'intérêt de laisser Dieu intervenir dans tous les combats, nous devons tout simplement être vigilants pour qu'ils nous disent, même lorsque nous sommes ce qu'on appelle à l'armée disponibilité optionnelle, on dort habillé.
2: Tu es prêt à partir, prêt au combat.
1: Et on a les chaussures délacées, mais on a les chaussures aux pieds. Donc ça veut dire que bon, c'est pas une blague. On n'est pas là pour jouer. On doit être toujours prêt, tout le temps, chaque jour au combat.
0: Paul l'a rappelé, Éphésiens. Revêtez les armes.
1: Mais oui.
0: Si je dois les revêtir.
1: C'est pas les mettre à côté.
0: D'accord. C'est pas les mettre à côté. Absolument. C'est que je suis équipé.
1: Absolument.
0: Et je dors, j'évolue toute la journée, je mange, tout ce que je fais, je suis équipé. Ouais. Parce que l'attaque peut venir à n'importe quel moment.
1: Et des fois, au moment où on s'attend le moins, c'est...
2: Ouais.
0: Oui, parce que lui, il sait.
2: Ouais.
0: Au moment où tu vas baisser la garde, lui, c'est oui, à c'est... ce moment-là qu'il va lancer...
2: Il n'attend que ça.
1: Absolument.
2: Il n'attend que ça.
1: Et Hélène Girouet, j'aime bien ça aussi, elle dit que nous devrions être vigilants parce que le diable analyse et veille sur nous pour trouver le moment le plus favorable. Il veille à ce que nous soyons, j'ai presque envie de dire, en pause.
2: Distrait.
1: Il veille pour trouver la bonne occasion.
0: La faille.
1: Au bon moment.
0: C'est pour ça que dans 1 Pierre 4, au verset 7,
1: 1 Pierre 4, verset 7,
0: l'apôtre dit la fin de toute chose est proche. Et il dit soyez sages et sobres pour vaquer à
2: la prière.
1: Donc, c'est pas une option.
0: Par rapport aux circonstances dans lesquelles nous nous trouvons aujourd'hui, nous n'avons pas le choix.
1: La vigilance doit être de mise. Absolument de mise.
0: Et c'est intéressant. Il dit bien dans le verset, il utilise deux mots. Sage et sobre.
1: Et oui, parce que lorsqu'on est sobre, ben,
0: on a la clairvoyance.
1: Oui, oui, on n'est pas troublé par autre chose.
0: On est, d'accord. Tu peux te focaliser. Et quand tu es sage, tu sais faire la différence.
1: Absolument.
0: Entre ce qui est bien et ce qui ne l'est pas.
1: Et comment aller à l'essentiel.
0: Surtout ça.
1: Absolument.
0: Parce qu'à partir du moment que tu vois quelles sont les priorités, rien ne se met en travers de ton chemin.
1: Absolument, absolument.
0: Et c'est ça le soldat. Le soldat, il ne s'embarrasse pas. D'ailleurs, la Bible dit qu'il ne s'embarrasse pas des affaires du monde. Parce qu'il a une priorité. C'est d'accomplir la mission que lui a confiée le chef de l'armée.
1: Absolument.
0: De sa responsabilité dépend le succès de la mission.
1: Et comment? Et comment?
0: Donc je dois être un guerrier de prière et je ne dois pas cesser d'être en connexion avec le chef de l'armée. Sinon, une fois que je ne suis plus en connexion, je suis en état de distraction. Et une fois que je suis en état de distraction, ben là maintenant,
1: je m'expose.
0: Oh yes,
1: je m'expose.
0: Il y en a un qui va prendre du plaisir à me détruire.
1: Et oui,
2: la prière devient un style de vie.
0: Il n'y a pas autre chose.
2: Un style de vie.
1: Quelque chose où on passe pas à côté, on s'applique parce qu'on connaît l'intérêt de l'affaire.
0: Mais ça devient une seconde nature en fait. C'est-à-dire que tu même quand, j'aime à dire ça, même quand on te voit avancer seul, tu n'es pas seul.
1: Très bien.
0: Tu es accompagné. Tu parles. C'est la force de ça a été la force d'Enoch, ça a été la force de Moïse, ça a été la force de plusieurs. C'est de savoir que tu marches avec Dieu.
1: Et que Dieu marche avec toi. précise.
0: Et c'est ça qui est intéressant. Il n'est pas dit que tu marches derrière Dieu. Tu marches avec Dieu. Dieu est à tes côtés.
1: Absolument.
0: C'est-à-dire qu'il n'a pas annihilé ta capacité de choisir, ta capacité de pouvoir faire les choses. Il est là, il t'accompagne. Et j'aime à citer vraiment mon verset préféré, Psaume 32, verset 8, où le Seigneur me dit, je t'instruirai.
2: Je te montrerai la voie que tu dois suivre.
0: Je te conseillerai,
2: j'aurai le regard sur toi.
0: Waouh!
2: Qu'est-ce que tu veux de plus?
1: Mais oui, mais tout est dit là, l'essentiel.
0: Les quatre dimensions du chrétien sont prises en compte par Dieu ici.
1: Mais oui.
0: Mon instruction, mon éducation, ma direction et ma protection.
1: C'est la totale.
0: Donc quand je marche avec Dieu, ma vie de prière c'est tout simplement ma connexion permanente. Ouais. En fait, je marche avec lui et je marche comme certains que je croise sur la route. Mon téléphone allumé en permanence. Mon téléphone me donne la direction. C'est magnifique.
3: Mais c'est le GPS.
0: C'est mon GPS. C'est mon GPS. Et c'est magnifique parce que, en fait, tu ne te sens jamais abandonné. Tu ne te sens jamais seul.
2: Jamais.
0: Et quand l'ennemi attaque, c'est pas que ça ne te fasse pas mal, ça te fait mal. Mais tu n'es pas seul. Tu as le Seigneur qui est à côté de toi. Il te dit, t'inquiète.
1: Et puis des fois, il parle les coups pour toi aussi.
0: Tous les coups que tu peux prendre, tu sais, il te laisse les prendre. Parce que ça doit te former, ça doit te forger, ça doit te modeler. Maintenant, tous les coups qu'il sait que tu ne peux pas supporter, c'est lui qui les prend.
2: Voilà, exactement.
0: Et donc, si tu n'es pas dans cette dynamique de prière,
2: ah oui.
0: Tu vas prendre tous les coups. Ce que tu peux et ce que tu ne peux pas prendre. Alors, vaut mieux être avec lui dans cette dynamique. Parce que lui, il sait. Puisque c'est lui qui t'a formé. Donc, il sait ce que tu peux supporter et il sait ce que tu ne peux pas supporter.
1: Absolument.
0: Et il sait ce qu'il peut autoriser à l'ennemi et ce qu'il ne peut pas.
1: Quelle limite tu lui donnes comme dans la situation de Job.
0: Dans la situation de Job, il te dit mais
2: touche pas. Tu iras là et pas plus loin.
1: Touche pas à sa vie.
0: En fait, le Seigneur, il fait comme il fait avec la mer. Il dit à Satan au bout d'un certain moment,
1: tu dépasses pas.
0: La limite du rivage là, c'est là. Tu vas faire aucun tsunami dans sa vie.
1: Voilà,
0: Pas faire aucun tsunami en vie.
1: C'est clair.
0: Quand il est à la limite, là.
1: Voilà. Point final.
0: C'est magnifique la prière. Et en fait, on a beau expliquer aux gens, on a beau témoigner, etc. Si tu ne vis pas
2: la chose,
1: absolument.
0: Si tu ne vis pas une vie de prière, tu ne pourras jamais comprendre.
1: Absolument. Et c'est autre chose quand on.
0: Oh yes.
2: Ah oui, et la vie de prière, c'est en permanence, où que tu sois.
1: Mais oui.
0: C'est pour ça que beaucoup n'ont pas compris, en fait, que dans la Bible, tu vas trouver. Il y a une constante que tu vas trouver. C'est que tu dois prier tout le temps. Maintenant. Tu dois le faire dans diverses circonstances, dans toutes les circonstances, et tu vois, à un certain moment, tu vas prier à genoux, à un certain moment, tu vas prier debout, à un certain moment, tu vas prier les yeux fermés, à d'autres, tu vas prier les yeux ouverts, parce que, écoute, si tu es tellement obéissant à Dieu, il te dit, prie sans cesse, et tu es en train de conduire, il y a une situation, fais
1: mes
0: prières.
1: D'accord.
0: Donc, la prière, ça n'a rien à voir avec uniquement une question de position, c'est une question de disposition.
1: Absolument.
2: Tu veux reposer disposition de cœur.
1: Mais c'est important de le poser.
0: Oui, c'est pas uniquement une question de position. C'est d'abord une question de disposition. Une fois que je suis disposé à être connecté avec Dieu, le Seigneur lui-même va m'emmener dans la position qu'il faut.
1: Absolument.
0: Parce que je serai moi dans la disposition qu'il faut.
1: La bonne disposition.
0: Oui. Il y a des moments où tu prends dans la Bible, par exemple, le pharisien et le publicain qui prie, ils sont au coin de la rue, tu ne vas pas te mettre à genoux, etc. Tu es dans une position debout, il n'y a pas de problème. Moi, je dis toujours aux gens, quand j'invite à prier, prenez la position qui vous paraît la plus
1: adaptée
0: en présence de Dieu. C'est toi qui vas, tu vas savoir. Je ne vais pas t'imposer. Il y a d'autres dispositions où il faut t'incliner. Il y a d'autres, il faut te prosterner. Donc ça va dépendre à chaque fois. Mais c'est ma vie de prière et c'est ma relation avec Dieu qui va créer cette dynamique-là. C'est pas la forme qui donne la force à la prière.
1: C'est clair.
0: C'est le fond.
1: Absolument.
0: Et bien souvent, on passe malheureusement.
2: On s'attarde
0: malheureusement à côté.
1: Alors, est-ce que peut-être intéressant, puisque tu as déjà dit un petit mot là-dessus, est-ce que vous pourriez, donc Pasteur Rethel, Esther Loyal, qui sont nos invités aujourd'hui, est-ce que vous pourriez nous parler de certains personnages de la prière dans la Bible et en quoi se sont-ils particulièrement distingués Et la chose pratique pour nous, en quoi pourrions-nous les ressembler?
2: Il y a beaucoup de personnages dans la Bible.
0: Moi, je, tu as le choix.
2: Il y en a le choix.
1: C'est bien, c'est bien.
2: Moi, j'aime beaucoup Moïse.
1: Moïse, ah oui.
2: Parce que Moïse est l'un des personnages qui a mis sa vie. Quand Moïse dit à Dieu, le peuple a péché. Il dit à Dieu, pardonne au peuple. Sinon, efface-moi de ton livre. Hein? Ouais. Un être humain qui ose dire ça à Dieu.
0: Ça s'appelle un intercesseur.
2: Voilà.
1: Et comment? Et comment?
2: Ah oui. Ah non.
0: Il s'identifie au peuple.
2: Ah oui, il s'identifie au peuple. Ah ouais, c'est fort. C'est fort. Et ça dépasse. Ça nous dépasse.
1: Et ça s'explique comment est-ce que ce Moïse vraiment avait une relation tellement étroite avec Dieu que lorsqu'il sortait de sa rencontre avec Dieu, il ne savait pas que son visage rayonnait. Et c'est ça la puissance
0: de la connexion avec Dieu. Mais. C'est-à-dire le travail se fait en puissance à l'intérieur.
2: Mm-hmm.
0: Ouais. Et ça se voit à l'extérieur.
1: Ça se montre pas, mais ça se voit.
0: Ce sont les autres qui voient.
2: Qui voient.
0: C'est extraordinaire parce que, en fait, ta vie de prière, c'est ça, en fait.
2: Mm-hmm.
0: C'est ce côté travail intérieur avec Dieu.
1: Fortement intime.
0: Oui.
1: Fortement intime.
0: Et les autres voient.
1: Ouais.
0: Tu n'as pas besoin de dire. J'étais en prière. Je ne sais pas tu vois.
1: J'ai pas besoin de dire que j'étais en prière
0: ce matin par rapport à cette situation-là. Quand tu rencontres les gens savent.
1: Absolument.
0: Moi, j'aime celui qui est l'homme de la prière par excellence. Jésus. Je crois que Jésus, toute sa vie terrestre, a été pour nous une leçon.
1: Un exemple précis à suivre.
0: Une leçon de guerrier de prière. Jésus, c'est intéressant parce que Jésus est pleinement Dieu. Et comme il est pleinement homme dans son incarnation, la première chose qu'il fait à son réveil, c'est d'aller prendre son petit câlin du matin. Moi, c'est comme ça que j'appelle ça. Il va prendre le câlin de papa. La Bible me dit dans Marc 1, verset 35, lorsqu'il faisait encore très sombre, c'est-à-dire que soleil pour les il se retire. Pour un tête-à-tête avec papa. Pour son câlin du matin. Donc si lui, qui est Dieu, il avait besoin de ce moment de connexion pour faire le plein d'énergie et de puissance pour la journée qui vient. Et on se rend compte que même pendant la journée, à certains moments, il se retire. Encore. C'est que il était dans ce besoin permanent d'avoir la connexion. Et c'est magnifique lorsqu'il dit, c'est fort, ma nourriture.
2: Et de faire la volonté
0: de, c'est de faire la volonté de mon Père. En fait,
2: il ne vit que pour
0: ma raison de vivre, c'est mon ministère. Et la source de ma vie, c'est ma connexion. Moi, je regarde.
1: Pas lui enlever ça.
0: On peut pas. Donc pour moi, c'est le plus grand. Pour moi, c'est le plus grand et guerrier de prière que je peux trouver dans la Bible. Après, il y a un autre qui me manque. Il y a très peu de choses dites sur lui. Il y a peut-être 2-3 versets simplement dans toute la Bible. C'est Jabès.
1: Alors,
0: la prière de Jabès qu'on trouve dans 1 Chronique 4.
1: Alors, on peut peut-être regarder ce texte-là, parce que c'est pas beaucoup de gens qui connaissent ce texte-là.
0: Ce texte-là, il est beau. Il est beau, pourquoi? Parce que Dieu n'attend pas.
1: Alors, tu veux reprendre la référence
0: 1 Chronique 4, verset 10.
1: Alors, 1 Chronique 4, verset 10.
0: Alors, en plus, le texte est placé quelque part où les chrétiens n'aiment pas trop lire.
1: Oui,
0: c'est dans la zone des généalogies.
1: Oui.
0: où tu te retrouves avec les descendants
1: des noms.
0: Absolument. Et dans 1 Chronique 4, le verset 10, la Bible nous dit, Jabès invoqua le Dieu d'Israël en disant, donc voilà sa prière. si tu me bénis et que tu étendes mes limites, si ta main est avec moi et si tu me préserves du malheur en sorte que je ne sois pas dans la souffrance, la prière s'arrête là. Parce que Dieu intervient. La prière s'arrête là parce que Dieu intervient. La Bible s'arrête, la prière de Jabez s'arrête à que je ne sois dans la souffrance. Et Dieu accorda ce qu'il avait demandé. Moi, l'expérience de cet homme est forte parce que pendant qu'il prie, Dieu répond. Et ça me ramène maintenant à un autre texte de la parole de Dieu qui dit, avant qu'il ne...
3: Une référence pour que les gens notent.
0: Oui, 1 Chronique 4, le verset 10.
3: 1 Chronique 4, verset 10.
0: Et c'est pour ça que l'Éternel te dit, avant qu'il ne m'évoque,
2: je répondrai.
0: Je répondrai.
3: D'accord.
2: Avant qu'ils aient cessé de parler,
3: j'existe. Au lieu de Jabez.
0: Oui, mais c'est la même, c'est la même personne. Selon, parce que bon, on connaît en termes de transcription de l'hébreu, des fois ça, alors des fois c'est écrit Jabez, des fois effectivement il y a, mais c'est la force de la réponse moi qui ici me dit également la force de ce guerrier. Parce qu'il y a une chose qu'il faut noter. Bon, on n'est pas là, je ne vais pas faire une étude sur Jabez ici. Mais il faut noter une chose, c'est que dans cette généalogie, ça c'est très important, hein, on ne cite que les enfants des pères. Et ici, Jabez était le plus considéré, était plus considéré que ses frères, sa mère. Lui donna le nom de Jabez en disant c'est parce que je l'ai enfanté avec douleur. Il n'est pas fait référence ici dans cette généalogie au père de Jabez.
2: Et sa mère.
0: Donc je pense qu'il n'a pas eu une enfance facile parce que son nom même signifie douleur. Et dans sa prière, il va direct avec Dieu. Il ne passe pas par quatre chemins. Il dit au Seigneur, écoute, voilà. Si tu me bénis, si tu étends mes limites, donc il n'a pas de père, donc il n'a pas d'héritage. Il faut qu'on soit clair là-dessus. Donc voilà, il va n'y a rien. Il dit, mais si tu me bénis et que tu étends mes limites, si
3: ta main
0: est avec moi, donc je n'ai pas de père pour me protéger, je n'ai pas cette sécurité, je veux que tu sois mon père et que tu sois ma sécurité et que tu me préserves du malheur en sorte que je ne sois plus dans la souffrance. Il dit à Dieu aussi ici, je ne veux plus être appelé Jabez.
2: C'est ça.
0: Change mon nom.
3: Moi j'aime
0: ce guerrier de prière. Il va droit au but avec Dieu et il dit au Seigneur
2: sans détour.
0: Le Seigneur dit, écoute, tu n'as pas besoin d'aller plus loin.
3: C'est bon pour moi.
0: C'est bon pour moi. Je te bénis. J'étends tes limites. Ma main est avec toi. Je te préserve du malheur. Et à partir d'aujourd'hui, tu ne seras plus dans la souffrance.
3: Mais oui.
0: Ah, j'aime ce.
3: C'est beau.
0: Oui. Oui. Et il y a des personnages comme ça que ce sont des pépites dans la parole de Dieu. Ces guerriers de prière-là. J'aime aller retrouver ces hommes-là parce que je me dis, waouh. Et puis, j'ai un dernier.
3: Qu'il y a une femme aussi.
0: Non, c'est pas une femme. Là, c'est pas une femme. Ouais. C'est le larron.
3: Oh là là.
0: Sur la croix à côté de Jésus. Le gars a fait une seule prière de toute sa vie. Il a fait
3: au
0: une
3: bon
0: seule prière.
3: Au bon moment. Bonne personne.
0: Amen. Amen. What?
3: Mais oui,
0: Et le gars a scellé, il a scellé son salut éternel avec une seule prière. Quand tu viendras dans ton règne, souviens-toi de moi. Et c'est extraordinaire parce que à ce moment précis, il est l'un des seuls à reconnaître en Jésus-Christ
2: le Messie.
0: Donc ça veut dire que sa prière est lié à la révélation du Seigneur.
3: Absolument.
0: Et ça me dit quoi? Je vais très loin, moi, dans mes réflexions. il n'est jamais trop,
2: trop tard.
0: C'est clair. Pour se ouais. tourner vers le Seigneur. Il est dans sa dernière heure, j'ai envie de dire. Ouais, et ouais. et
3: dernier
0: il
3: moment
0: met
3: de sa vie.
0: Dernier, dernier moment de sa vie. Il met tout de côté. Ouais. Et il dit, Seigneur, tu me donnes la chance, je la saisis.
2: Ouais.
0: C'est pas un homme qui a passé toute sa vie en connexion avec Dieu.
3: Oui, oui. Il reconnaît que ce Jésus n'a rien à faire avec les larrons.
0: Yes.
2: Uh-huh.
3: Ah ouais.
0: Il reconnaît qui il est et par rapport à qui est Jésus.
2: Jésus, voilà, exactement.
0: S'il n'avait pas reconnu Jésus pour qui il était, il ne se serait jamais humilié au point de se tourner vers lui et de lui dire, quand viendras dans ton règne,
2: souviens-toi de moi. Souviens-toi de moi.
3: Dieu lui accorde.
0: Aujourd'hui,
2: à l'instant
0: ta prière
2: même.
0: Est exaucée.
3: Ta demande a été validée.
0: Moi, entre Jabès et là, la honte sur la croix, je dis c'est magnifique. Parce que le Seigneur répond instantanément. Jésus lui dit, aujourd'hui
2: même. Je te le dis même.
0: Je te le dis. Ta prière.
3: Et la parole de Jésus n'est pas une parole en l'air.
0: Non, c'est enregistré, mon cher. C'est magnifique. C'est magnifique. Après, oui, il y a des femmes. Il y a Anne, il y a d'autres femmes. Mais j'ai aimé ces deux hommes-là parce que, en fait, ils te disent, peu importe d'où tu viens, peu importe les circonstances, même si toute ta vie, tu as été dans la galère comme Jabès, tu es le fils de la douleur, etc., ce n'est pas une fatalité.
3: C'est pas fini pour toi.
0: C'est pas fini.
2: Je pense que ce message-là, le monde a besoin d'entendre.
0: Alors que le monde l'entende.
2: Ouais.
0: Que le monde l'entende. Parce que le monde a besoin de guerriers de prière. Comme Jabès. Comme le larron sur la croix.
3: Qui s'appuie sur Dieu de toute leur force.
0: Yes.
3: Et ça fait toute la différence.
0: Parce qu'il a mis toute son espérance en celui que personne ne reconnaît là sur la croix. Il met toute son espérance. C'est magnifique.
3: Et oui.
2: Il n'y a rien à perdre.
3: Et oui, c'est vraiment d'une beauté cette affaire. Hein. Est-ce qu'il y a quelqu'un d'autre que Esther voulait présenter?
2: Alors, moi, il y a Daniel. J'aime beaucoup Daniel également. Daniel est en prière. Avant qu'il naisse, pendant qu'il est en prière, la réponse est déjà partie.
3: Alors, explique-nous ça.
0: La réponse quand est Dieu déjà fait partie. La révélation.
2: D'accord. La réponse est déjà partie, mais la réponse est entravée. Et quand il arrive, quand tu as commencé à prier, je suis parti.
3: Ouais.
2: Alors nous pouvons être en prière, nous ne voyons pas la réponse, mais la réponse est là.
0: La réponse est là.
3: Dieu n'a pas fait la sourde oreille.
2: La sourde oreille.
3: Absolument.
2: Et il y a un autre aspect aussi que j'aime, c'est que Daniel, à un certain moment, il va s'identifier au peuple. Nous avons péché, nous avons fait, alors qu'il n'est pas concerné.
3: Pas directement.
0: Intercession.
2: Intercession. Voilà.
0: Et il y a aussi cet aspect chez Daniel.
2: Ah.
0: C'est un homme de prière.
3: Et oui.
0: Il a ses habitudes. Et lorsque...
3: Il a été repéré, en tout cas.
0: Il a été repéré à cause de ses habitudes de prière. Il avait l'habitude de prier. Et lorsqu'on l'a attaqué sur sa vie spirituelle, puisque ce sont ses propres collègues qui ont voulu trouver une faille, il n'a pas changé. Il est celui qui ose rester le même dans sa connexion avec Dieu.
3: Donc, il n'a pas commencé à prier en cachette.
0: Il n'a pas commencé à prier en cachette. Il n'a pas commencé à dire, j'étudie la Bible.
2: Il faut que je voie.
0: Il dit clairement qui il est. Il aurait pu se dire, le décret a été voté par le roi, je continue à prier, mais je ferme ma fenêtre. Non. Il n'a pas changé ses habitudes de prière. Et Dieu va simplement lui faire un clin d'œil. Parce que lorsqu'il se retrouve dans la fosse au lion, Dieu dit, tu as été fidèle. Moi aussi, je serai fidèle.
3: Absolument.
0: Donc, c'est ce côté qu'on doit aussi développer. Les circonstances ne doivent pas entraver ma connexion avec
3: Dieu.
0: Si j'ai l'habitude d'avoir ma connexion avec Dieu,
2: peu
0: je
2: importe
0: continue,
2: les circonstances.
0: Peu importe les circonstances. Et peu importe aussi les décrets, les lois votées par les hommes, etc. Parce que ma connexion avec Dieu transcende les lois humaines.
1: Absolument. Et quelqu'un, bon, je crois que c'est chez les anglophones qui disait que la connexion de Daniel était si forte et si puissante que lorsqu'il a été jeté dans la fosse lion, les lions ont dit, mais ça ne nous intéresse pas parce que c'est un végétarien.
0: Bon.
3: et les lions sont devenus végétariens.
0: Oui, il les a impressionnés.
3: C'est pour dire jusqu'où où Dieu peut aller. C'est comme ceux qui étaient, qu'on avait mis dans la fournaise.
2: Ben
3: et
2: oui.
3: Bien, ils n'ont pas été mis dans la fournaise.
2: Ben
3: et
2: oui.
3: Bien, ils n'ont pas été.

0: Ouais. Toute la nuit, j'ai prié pour lui.
1: Oui. Un roi païen.
0: Toute la nuit, j'ai prié pour toi. C'est l'impact que... Non, mais c'est puissant. C'est... Donc, ça veut dire que moi aussi, je dois comprendre que ma vie de prière doit impacter ceux qui me côtoient, ceux qui sont dans mon environnement. Mon patron, il me mène la vie dure, mais ma vie de prière doit l'impacter au bout d'un moment où, lorsque lui, il sera dans le besoin, qu'il puisse se tourner vers moi et me dire, tu peux intercéder, tu peux prier ton Dieu pour moi, tu peux prier avec moi, parce que
1: ton Dieu,
0: il aura eu la démonstration par mon témoignage dans ma vie de prière que je suis connecté à un Dieu qui est au-delà de toutes circonstances. Et malheureusement, c'est ce témoignage qui nous manque bien souvent. On s'appuie sur nos forces, sur les lois humaines, etc. Alors que nous avons la puissance universelle à notre disposition. Celle qui fait la volonté suprême de Dieu.
2: Absolument. Et ça m'a fait penser qu'au cours de cette semaine, j'ai appris l'origine de chant qu'on chante vous. J'ai décidé de suivre le Seigneur. Point de retour, point de retour.
0: C'est un témoignage.
2: Mais avant tout, effectivement, c'est un témoignage de foi. Quelqu'un qui est pour le descendre, on va dire. On a tué ses deux enfants. Et on lui a demandé est-ce qu'il ne revient pas sur cette affaire de Christ. Il a dit j'ai décidé de suivre le Seigneur, point de retour. On a tué ensuite sa femme. Devant lui, il disait la même chose. Et on l'a finalement tué. Mais ce qu'il y a de beau après, c'est que celui qui avait donné l'ordre de tuer sa famille et lui-même, Dieu a, j'aime bien dire ça, Dieu a beaucoup d'humour. Dieu a permis que cet homme-là,
0: c'est lui qui porte le message,
2: devienne chrétien et que cette ville en question soit devenue complètement chrétienne. La ville est devenue chrétienne. Mais je dis, Dieu a de l'humour et de l'amour. Quelle impressionnance là.
0: Et surtout se rappeler que le Seigneur, lorsqu'il répond à nos prières, il ne répond pas à nos prières de manière unilatérale, c'est-à-dire uniquement pour nous seuls. Il doit répondre avec une vision
2: globale.
0: Et des fois, on oublie ça.
2: Et c'est pour cela que bon, on dit qu'il y aura des agréables surprises dans le ciel.
1: Elle
2: est là.
1: Tu es là.
2: Ça fait plaisir. Alors nous arrivons déjà, qu'est-ce que le temps passe vite. Donc nous avions pour invité avec nous aujourd'hui pour cette étude autour des guerrières de la prière. Nous aimerions savoir de la part d'Esther Loyal et du pasteur Claudio Rettel, est-ce qu'ils auraient un point sur lequel ils voudraient vraiment mettre l'accent, mettre l'emphase, pour que nos invités, nos auditeurs et auditrices puissent garder à l'esprit et vraiment noter cela comme quelque chose qui va vraiment les aider à rester fidèles à Dieu.
0: Alors ouais, je pourrais décliner cela peut-être en trois phrases.
2: Oui.
0: La première chose que je dirais, c'est que la prière, ce n'est pas juste une occasion, c'est pas une action à une occasion, c'est une culture à développer.
2: Tu veux reprendre ça, s'il te plaît?
0: La prière n'est pas juste une action
2: occasionnelle.
0: Pour une occasion, c'est une culture à développer. C'est le point de contact avec le souverain de l'univers. Donc, je ne peux pas, de manière sporadique, être en contact avec le souverain de l'univers et me dire que je peux bénéficier pleinement de sa direction, de sa protection, etc. Donc, c'est une culture à développer. La deuxième chose, c'est que...
2: Donc, une dynamique de vie, alors.
0: Ah oui. Ah oui, mais c'est... Le Seigneur a été clair avec, en,

0: avec trois mots, hein, prier sans cesse.
1: Oui, oui. Mm-hmm.
0: La deuxième chose, c'est que la prière, c'est une vraie communication. C'est une vraie communication avec Dieu. C'est-à-dire que c'est un espace où on parle à Dieu. Mais c'est aussi un espace où Dieu nous parle. Parce que des fois, nous ne faisons
1: donc
0: que...
1: c'est un dialogue. Alors.
0: C'est un dialogue,
2: entre deux personnes.
0: Le Très-Haut, mm-hmm, et moi, le petit être que je suis. Une, mm-hmm, conversation qui est constructive. Mm-hmm. Et cette conversation, elle est entre la créature, mm-hmm, que je suis et son créateur. Mm-hmm. Entre un enfant et son père. Mm-hmm. Entre un disciple et son maître.
1: Mmh.
0: Et le troisième point, le guerrier que je suis, je ne dois pas me laisser abattre, mmh, par mes doutes, mmh, par mes échecs.
1: Mes peurs, tu disais tout à l'heure.
0: Mes peurs. Mmh. Mmh. Je dois constamment revenir à Dieu.
2: À Dieu. Mmh.
0: Me réconcilier avec moi-même et avec lui. Et surtout, me confier à lui dans la prière. C'est à cela que sert la prière. Mmh. Donc, la prière ne va pas faire disparaître immédiatement mes faiblesses. Mmh. Mais elle va me donner la force de pouvoir continuer à lutter.
1: De les dépasser, mmh, donc. Mmh.
0: Yes. Mmh. Parce qu'en tant que guerrier, je dois croire, mmh, contre toute espérance, mmh, parce que je dois triompher. Mm-hmm. En toutes circonstances.
1: Mm-hmm. Tu veux reprendre ça, s'il te plaît? Mm-hmm. Mais, non, non, mais c'est important.
2: Oui, c'est important. C'est important.
0: Ah, c'est pas écrit, donc ça sonne. Non, mais je dis que la prière ne va pas faire disparaître immédiatement, mm-hmm, mes faiblesses. Mm-hmm. Mais elle va m'aider à avoir la force, mm-hmm, de pouvoir continuer à lutter. Et en tant que guerrier, même contre toute espérance, je dois pouvoir garder à l'esprit que je dois triompher en toutes circonstances.
1: Amen. Mm-hmm.
0: Et ça, c'est par la foi.
1: Absolument.
0: C'est par la confiance que j'ai dans les promesses, mm-hmm, les promesses de Dieu. Mm-hmm.
1: Très bien, très bien.
2: Alors, moi, je veux dire que le guerrier de prière est en permanence en connexion, mm-hmm, en toutes circonstances. Et sa prière, alors, le guerrier de prière, et je prends l'exemple de Jésus, à son baptême, quand le guerrier de prière prie, quelque chose se passe. Jésus prie, les disciples dans la chambre, Pierre est en prison, qu'est-ce qui se passe?
1: Ouais.
2: Les portes s'ouvrent, les chaînes tombent,
1: ouais.
2: Jésus, sur le bord du Jourdain, prie, la colombe. Quelque chose doit se passer, quelque chose se passe quand nous sommes véritablement en connexion avec Dieu. Mmh.
1: Mmh. Très bien, très bien. Mmh. Alors, la dernière question que j'aimerais soumettre à la réflexion de nos deux invités, donc Pasteur Ethel et Esther Loyal, dans le cadre de cette étude ô combien passionnante. Pourquoi la Bible nous invite-t-elle à persévérer dans la prière? Et elle va jusque même à nous inviter à prier sans cesse. Quel challenge. Mm-hmm. Que devrions-nous mettre en place chaque jour afin de ne que rien ne fasse obstacle à nos prières aujourd'hui?
0: Alors, il faut noter que prier sans, mm-hmm, cesse, c'est pas simplement une répétition de mots, mm-hmm, de formules. C'est une attitude. Je l'ai déjà dit. C'est, mm-hmm,
1: c'est une disposition.
0: C'est une disposition. C'est une ouverture continue à la présence de Dieu. Mm-hmm. En fait, Ellen White le dit d'ailleurs. C'est notre souffle.
1: Ouais.
0: C'est comme un souffle.
1: Une respiration.
0: Oui,
1: une respiration,
0: oui. Et je ne peux pas rester en vie spirituellement, mmh, si je n'ai pas ce souffle-là.
1: Absolument. Mmh.
0: Donc il me faut avoir la prière, parce que, mmh, c'est là que je reçois effectivement l'image continue, l'inspiration.
1: Mais oui, mmh, mais oui. Mmh.
0: Ce souffle de la prière, je reçois l'inspiration. Mmh. Et à partir de ce moment-là, je comprends que ma vie ne trouve du sens qu'au travers de ma relation avec Dieu. Et c'est pour ça que le Seigneur me dit, prie sans cesse. Il est en train de me dire, écoute, il faut qu'on reste en lien.
2: Mm-hmm.
0: Parce que si tu ne restes pas en lien avec moi, tu es exposé.
1: Donc, inspiration va avec respiration.
0: Oh, yes. Yes. Et c'est très, très important de comprendre. Tu vois, même la dynamique même de l'inspiration, de l'expiration, de la respiration humaine s'applique dans la prière.
1: Très bien, très bien.
0: Parce que quand je vais entrer dans ma dynamique de prière, parce que lorsque Dieu me dit « prie sans cesse », c'est comme lorsque je prends l'air, je respire. Mais qu'est-ce que je fais? À un certain moment, j'expire. Et quand j'expire, toi qui es dans le domaine de la santé, qu'est-ce qui se passe?
1: J'évacue.
0: Pour que Dieu, dans son amour, m'inspire. Donc, mettre en moi
1: le concentré d'oxygène nécessaire.
0: Yes. Et à partir de ce moment-là, où j'ai enlevé ce qui n'était pas de lui pour recevoir sa présence pleine, je respire. Et tout autour de moi, ça de l'oxygène.
1: Que du plus.
0: Je dis alléluia. Donc, en fait, c'est ce que le Seigneur nous invite à faire. Sans cesse, que nous soyons dans une obligation. Et que ça ne soit pas une obligation. Que la prière ne devienne pas une obligation. Mais de la part du Seigneur, c'est un appel à vivre dans une conscience constante de sa présence. De sa dépendance
2: à Dieu.
1: Absolument.
0: De sa toute-puissance. Voilà.
1: Très bien.
2: Et ça, c'est dès le matin. En suivant l'exemple de Jésus, pendant qu'il faisait encore sombre.
1: Voilà. Oui, ça peut faire que du bien. Que du bien. Alors, quels seraient vos mots de conclusion avant de dire une prière en faveur de nos auditeurs pour qu'ils puissent eux aussi comprendre l'intérêt de s'impliquer dans la belle guerre pour laquelle nous serons déjà l'issue lorsque nous sommes du côté de Jésus?
0: Ah, je vais laisser à mon homologue, responsable du ministère Réveil et Réforme, de dire à nos auditeurs la raison d'être peut-être de ce ministère au travers justement de la puissance de la prière.
1: Mais oui, comment?
2: Alors moi, je me suis présenté en tant que responsable Réveil et Réforme. Alors moi, je veux inviter chaque personne qui nous entend, qui nous écoute, à rentrer dans cette dynamique de la prière afin d'expérimenter un véritable réveil par une prise de conscience. Une prise de conscience de son propre état en revenant à Dieu, en entrant en relation avec Dieu au travers de la prière sincère. Désirer la présence de Dieu plus que toute autre chose.
0: Amen.
2: Remettant la parole de Dieu au centre de sa vie personnelle, sa vie familiale, sa vie communautaire, et qui va rayonner autour. Le réveil est toujours une réponse de Dieu à une prière humaine. Mais un réveil sans réforme ne suffit pas. La réforme, c'est un changement de mentalité, de conception, des habitudes sorties de sa zone de confort. Il faut sortir de sa zone de confort. Le réveil commence par une prise de conscience, et la réforme commence par une décision. Le réveil nous touche et le réveil nous transforme. Dieu nous appelle aujourd'hui, en 2026, à être des veilleurs, pas des spectateurs. Dieu cherche une église vivante, une église transformée. Se réveiller, c'est chercher la face de Dieu, pas seulement sa main. Et très souvent, nous attendons de recevoir quelque chose de la main de Dieu. Mais Dieu désire que nous cherchions sa face, sa présence et la réforme. C'est se détourner de ses mauvaises voies et se détourner délibérément vers Dieu en étant en connexion permanente avec Dieu, on l'a dit tout à l'heure, en permanence. Le réveil, ce n'est pas un événement, c'est un style de vie, c'est un mode de vie et je dois être en permanence dans cette dynamique-là. C'est ce que je souhaite pour chacun.
0: Alors que nous puissions nous rappeler que la prière, c'est une invitation du Seigneur à marcher avec lui. À lui confier nos joies, à lui confier aussi nos peines, nos espérances. C'est une opportunité pour nous de, j'ai envie de dire, de rester humble, de reconnaître que sans Dieu,
1: on a besoin de sa dépendance,
0: nous ne pouvons rien faire.
1: Dépendance vis-à-vis de lui.
0: Oh oui. Et que nous puissions reconnaître aussi que Le Seigneur est disponible. Mm-hmm. Il est disponible par sa grâce.
1: Il est disposé.
0: Yes.
1: Disponible.
0: Et il est disponible à, mm-hmm. par sa grâce mm-hmm. et il est disposé mm-hmm. par sa puissance mm-hmm. à faire en sorte que notre vie de prière nous transforme. Mm-hmm. Je terminerai peut-être sur cet aspect. Ce n'est pas ma prière qui transforme Dieu.
2: Amen.
0: Mm-hmm. C'est par ma vie de prière que mm-hmm. Dieu me transforme.
1: Absolument. Mm-hmm.
0: Et donc, l'invitation à prier sans cesse m'invite à faire en sorte que ma vie devienne une prière continue. Mm-hmm. Un dialogue d'amour avec celui qui m'aime d'un amour infini. D'accord. Et je terminerai peut-être avec ce texte de Jérémie qui dit « Je t'aime d'un amour mm-hmm. éternel, c'est pourquoi
2: je te conserve, je te conserve
0: ma beauté. »
1: Et moi, je vais ajouter, c'est que lorsque on a vu Dieu agir autant dans sa vie, à l'époque, le peuple d'Israël, lorsqu'il avait eu la victoire, qu'est-ce qu'il faisait ? Il célébrait mm-hmm. Yes, mm-hmm. par le chant et par les danses. Mm-hmm. Alors nous avons de bonnes raisons aujourd'hui de le célébrer.
0: Amen.
1: Parce que
0: amen,
1: nous
0: amen,
1: le
0: amen.
1: Voyons en action.
2: Oui. Amen, amen, amen, amen, amen.
1: Est-ce que l'un d'entre vous voudrait dire un mot de prière pour nos auditeurs, nos auditrices
2: mm-hmm. Notre Père, notre Dieu, nous te louons, te glorifions, toi le grand je suis, celui qui a tout pouvoir dans les cieux et sur la terre, mais celui qui est prêt à étendre tes bras pour nous accueillir. Et tu le fais de manière personnelle. Tu le fais de manière intime, nous invitant à entrer en connexion avec toi, à retrouver, rechercher ces moments essentiels de recueillement pour expérimenter une paix intérieure, de connexion spirituelle. Tu nous permets à travers la prière de nous recentrer et d'exprimer notre gratitude. Et tu es disposé à répondre à nos difficultés. Seigneur, donne à chacun de nous cette capacité, ce désir de rechercher ta face en priorité et non pas ta main. Seigneur, quelle que soit la manière dont nous pratiquons la prière, qu'elle soit un acte de foi, un acte d'humilité qui nourrit notre âme, qui fortifie notre foi, notre confiance en toi, notre confiance en nous-mêmes et confiance en l'avenir, parce que notre avenir est entre tes mains.
1: Amen.
2: Amen.
1: Amen.
0: Amen.
1: Amen. Eh bien, nous remercions aujourd'hui nos deux guerriers de prière, Esther Loyal et Pasteur Claudie Rethel. Merci d'avoir été disponible et donc pu répondre à notre invitation. Nous demandons à Dieu de vous garder et de vous bénir, de continuer à vous utiliser dans son ministère pour sa sainte gloire. Qu'il bénisse votre famille et que nous ayons le plaisir de vous revoir très bientôt. Merci encore, Pasteur Rethel. Merci encore à Esther Loyal. Et puis, on vous dit simplement à bientôt.
2: À bientôt. Merci de nous avoir invités.
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0: C'est l'heure d'aller au lit, les enfants.
1: Allons.
2: Une histoire.
3: Une histoire.
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5: Avant de dormir.
0: Sais-tu que Dieu, depuis toujours, est ton abri? Que fais-tu lorsque tu as peur? Te caches-tu derrière ton papa ou ta maman? Te réfugies-tu dans ta chambre ou sous ta couverture? Toutes ces choses peuvent t'aider, mais même si tes parents ne sont pas près de toi, ou si tu n'as pas d'endroit où te cacher, souviens-toi que Dieu peut te protéger. N'hésite pas à le lui demander. Si tu en as besoin, appelle-le vite à ton secours. As-tu peur d'être seul dans ta chambre? Si tu as peur d'être tout seul dans l'obscurité et que tu n'arrives pas à t'endormir, dis seulement à Dieu. Quand j'ai peur, je t'appelle, Seigneur. Je sais que tu es là avec moi. Bonne nuit. C'est l'heure d'aller au lit, les enfants.
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0: So I see that you are enjoying your gifts.
1: Je vois que vous appréciez votre cadeau.
0: And some of the adults are enjoying them too. And some of the adults are enjoying their gifts.
1: Et les adultes aussi apprécient les leurs.
0: Joyeux Sabbat à tous.
1: Happy Sabbath to all.
0: Comment vous sentez-vous ce soir? Bien, bien. Mm-hmm. Avez-vous passé une bonne journée hier? Oui, oui. Nous avons passé une excellente journée avec le groupe de prière hier. Nous sommes allés à la cascade aux écrevisses. Mm-hmm. Et nous nous sommes baignés dans la rivière. Il faisait froid. Puis nous avons déjeuné à la plage de Souffleur à Port-Louis. Puis nous sommes allés à la pointe Grand Vigie à 11 Bétoin, mm-hmm. le nord de la Grande Terre. Là-bas, nous avons pu voir Montserrat, Antigua et Barbuda et la Désirade. C'était une merveilleuse journée. Merci.
1: Très bon well, français aussi.
0: Tonight, we are with you for the last Friday night.
1: Ce soir, nous sommes avec vous pour le dernier vendredi soir.
0: We have enjoyed ourselves with you.
1: Nous avons pris du plaisir à être avec vous.
0: And I'm going to miss you.
1: Et vous allez me manquer.
0: Are you going to miss me?
1: Est-ce que je vais vous manquer?
0: We had a wonderful time together.
1: Nous avons passé des moments extraordinaires ensemble.
0: And tonight,
1: et ce soir,
0: just as God has been speaking to us every night,
1: juste de la même manière que Dieu s'est adressé à nous chaque soir,
0: I believe that God will speak to us one more time.
1: Je crois que Dieu une fois de plus va nous parler ce soir.
0: Please know, my friends,
1: sachez mes amis,
0: that though this is our last night,
1: et que même si c'est notre dernier vendredi soir,
0: we will be closing the program tomorrow morning.
1: Nous allons clore le programme demain matin et particulièrement demain après-midi.
0: Mm-hmm, mm-hmm. And so tonight,
1: et donc ce soir,
0: our topic is,
1: notre sujet est
0: from broken to brand new,
1: de cassé à tout neuf, complètement renouvelé.
0: From broken to brand new,
1: de cassé à tout neuf.
0: Before we go into the message,
1: avant d'entrer dans le message,
0: I invite you to bow your heads with me, with us, as
1: je vous
0: pray.
1: Invite à incliner la tête avec nous pour prier.
0: Heavenly Father,
1: Père céleste,
0: we look to you now as our teacher.
1: Nous regardons à toi comme notre professeur.
0: We ask, Lord, that you will speak to us.
1: Nous demandons au Dieu à ce que tu nous parles.
0: Make your word clear.
1: Rends ta

0: parole claire à notre compréhension.
1: May we all understand what you are saying to us.
0: Que nous puissions tous comprendre ce que tu veux nous dire.
1: And may we also commit ourselves to you.
0: Et que nous puissions nous abandonner aussi à toi.
1: In Jesus' name.
0: Dans le nom de Jésus.
1: Amen.
0: Amen.
1: Amen. From broken to brand new.
0: De cassé à tout neuf.
1: A few years ago,
0: il y a de cela quelques années,
1: my wife and I planted some spinach in our kitchen garden.
0: Ma femme et moi, nous avons planté quelques plants d'épinards dans notre jardin près de la cuisine.
1: Our kitchen garden was at the back of our house.
0: Ce jardin se trouvait à l'arrière de notre maison.
1: But no matter what we did,
0: mais quel que soit ce que nous faisons,
1: the spinach refused to grow.
0: Les épinards refusaient de pousser.
1: I watered it.
0: Je l'ai arrosé.
1: I gave it fertilizer.
0: Je lui ai donné des fertilisants.
1: I even talked to it.
0: Et je lui ai même parlé.
1: Grow.
0: Pousse.
1: Grow.
0: Pousse.
1: And instead of growing,
0: et au lieu de pousser, de grandir,
1: the plant started to get yellow.
0: Les plantes ont commencé à devenir jaunes, à jaunir.
1: And it started to shrivel.
0: Et commencé à se faner.
1: Finally, I told my wife.
0: Finalement, j'ai dit à ma femme,
1: I am fed up with this spinach plant.
0: Je suis fatigué avec ces plants d'épinards.
1: I am going to get rid of this plant.
0: Je vais me débarrasser de cette plante.
1: Mm-hmm. And I told her I don't like this plant.
0: Et je lui ai dit que je n'aime pas cette plante.
1: It doesn't look like spinach.
0: Et ces plantes-là ne ressemblent pas à de l'épinard.
1: Something is wrong with this plant. Et
0: quelque chose ne va pas bien avec ces plantes.
1: This spinach is broken.
0: Ces plants d'épinards sont fatigués, brisés.
1: And so I'm going to throw it away.
0: Et je vais m'en débarrasser, je vais les jeter.
1: And my wife said no.
0: Et ma femme a dit non.
1: My wife said no.
0: Ma femme a dit non.
1: And I listened to my wife.
0: Et j'ai écouté sa voix.
1: Men, I want you to know.
0: Et les hommes, je veux que vous sachiez.
1: That you need to listen to your wives.
0: Que vous devriez écouter ce que dit votre femme.
1: Amen.
0: Amen.
1: We did not throw it away.
0: Nous ne l'avons pas, ne les avons pas jetés.
1: But my wife decided, and we decided.
0: Et ma femme, enfin, nous avons décidé
1: to move the spinach from the back of the house.
0: De prendre les épinards de l'arrière de la maison.
1: And to put it in the at the front of the house.
0: Et de les replanter devant la maison.
1: Mm-hmm. And we traveled to the United States.
0: Et puis nous avons voyagé aux États-Unis.
1: We went there for school.
0: Nous sommes allés là pour nos études.
1: And when we returned to our home.
0: Et lorsque nous sommes revenus à la maison,
1: we could not believe our eyes.
0: Nous ne pouvions pas croire ce que nous voyions de nos yeux.
1: This is what we saw when we got back home.
0: Et c'est ce que nous avons vu quand nous sommes revenus à la maison.
1: The spinach that I said that was broken.
0: Les épinards que je pensais qui étaient abîmés, qui étaient brisés,
1: was now looking brand new.
0: Était complètement ressemblait à des plantes qui sont complètement renouvelées.
1: And I was so glad.
0: Et j'étais tellement content
1: that I did not throw it away.
0: Que je ne les avais pas jetés.
1: Many people, my friends, many people.
0: Plusieurs personnes, mes amis,
1: walk through life feeling like that spinach plant.
0: Traverse la vie et ressemblant à ces plants d'épinards.
1: Life has hurt them.
0: La vie les a heurtés, brisés.
1: Sin has damaged them.
0: Le péché les a endommagés.
1: Failures.
0: Les échecs.
1: Heartbreak.
0: Les cœurs brisés.
1: Disappointment.
0: Les déceptions.
1: Addiction.
0: Les addictions.
1: Guilt.
0: La culpabilité.
1: And pain.
0: Et la peine.
1: Have left them believing that they are beyond repair.
0: Et les a laissé comprendre que la situation était réversible, ils pouvaient pas être réparés.
1: The world often says.
0: Le monde souvent dit.
1: Throw them away.
0: Jetez-les.
1: Get rid of them.
0: Débarrassez-vous d'eux.
1: But Jesus says.
0: Mais Jésus, lui, il dit.
1: I said Jesus says.
0: J'ai dit, Jésus dit.
1: Bring them to me.
0: Laissez-les venir à moi. Amenez-les moi.
1: Amen.
0: Amen.
1: The good news of the gospel.
0: La bonne nouvelle de l'évangile.
1: Is that Jesus can restore us.
0: Et que Jésus est capable, il peut nous restaurer.
1: He does not throw away broken people.
0: Il ne se débarrasse pas des personnes qui sont brisées.
1: He rebuilds them.
0: Il les reconstruit.
1: He takes their shattered lives.
0: Il prend leur vie brisée.
1: And he makes them brand new.
0: Et il les renouvelle à nouveau.
1: Amen. The Bible tells us.
0: La Bible nous dit.
1: About a woman who was broken.
0: Au sujet d'une femme qui était brisée au dedans d'elle.
1: She was broken physically.
0: Elle était physiquement brisée.
1: She was broken financially.
0: Financièrement, elle était brisée.
1: She didn't know how to fix her problems.
0: Elle savait pas comment régler, gérer son problème.
1: But she met the man who can fix her problem.
0: Mais elle a rencontré l'homme qui pouvait régler sa situation.
1: She met Jesus.
0: Elle a rencontré Jésus.
1: And Jesus made her brand new.
0: Et Jésus l'a renouvelée complètement.
1: Amen. I want to tell her story tonight.
0: Je veux raconter cette histoire ce soir.
1: We find her story in the book of Mark.
0: Nous trouvons cette histoire dans le livre de Marc.
1: Mark chapter 5 verse 25.
0: Marc chapitre 5 verset 25. Or, il y avait une femme à tête d'une perte de sang depuis combien d'années? 12 ans.
1: The Bible tells us.
0: La Bible nous dit.
1: That this woman was bleeding for 12 years.
0: Que cette femme saignait, elle était atteinte d'une perte de sang depuis 12 ans.
1: Can you imagine yourself bleeding for 12 years?
0: Imaginez-vous en train de saigner pendant 12 ans.
1: For 12 years.
0: Pendant 12 ans.
1: She was losing iron.
0: Elle perdait du fer.
1: For 12 years.
0: Pendant 12 ans,
1: she carried pads.
0: Elle portait des protections féminines.
1: For 12 years.
0: Pendant 12 ans,
1: she carried the smell of blood.
0: Elle avait avec elle l'odeur du sang.
1: For 12 years.
0: Pendant 12 ans,
1: she lived alone.
0: Elle vivait seule.
1: For 12 years.
0: Pendant 12 ans.
1: She could not go to church.
0: Elle ne pouvait pas aller à l'église.
1: Why am I saying that?
0: Pourquoi je vous dis cela?
1: You see, women who had this condition.
0: Voyez-vous, les femmes qui sont dans cette situation.
1: Were unclean.
0: Étaient considérées comme impures.
1: According to the Jews.
0: Selon les Juifs.
1: And so they could not go into the temple.
0: Et par conséquent, elles ne pouvaient pas aller à l'église.
1: While they were bleeding.
0: Tandis qu'elles saignaient.
1: They were unclean.
0: Elles étaient impures.
1: She was in a very difficult position.
0: Elle était dans une situation difficile.
1: She was sick for 12 years.
0: Elle était malade pendant 12 ans.
1: And the Bible tells us.
0: Et la Bible nous dit.
1: Mark 5, 26.
0: Dans Marc chapitre 5 verset 26, elle avait beaucoup souffert entre les mains de plusieurs médecins. Elle avait dépensé tout ce qu'elle possédait et elle n'avait éprouvé aucun soulagement. Mais étant allée plutôt en empirant.
1: The Bible tells us.
0: La Bible nous dit.
1: That she went to many doctors.
0: Qu'elle est allée voir plusieurs médecins.
1: But the doctors could not. Solve her problem.
0: Mais les docteurs ne pouvaient pas résoudre son problème.
1: She spent all her money.
0: Elle a dépensé tout son argent.
1: She tried the doctors to make her better.
0: Elle a elle est allée voir le docteur espérant qu'elle serait devenue meilleure.
1: But the doctors took her money.
0: Mais les médecins ont pris son argent.
1: And she was not any better.
0: Et elle n'était pas meilleure.
1: Maybe she went to Dr. Freddy.
0: Peut-être qu'elle est allée voir Dr. Freddy.
1: And Freddy took her money.
0: Et Freddy a pris son argent.
1: But she was no better.
0: Mais elle n'a pas eu la guérison, elle n'était pas meilleure.
1: And then she went to Dr. Sylvie.
0: Et puis elle est allée voir Dr. Sylvie.
1: And Sylvie took her money.
0: Et Sylvie a pris son argent.
1: But she was no better.
0: Mais elle n'était pas meilleure.
1: Oh, my friend, she went to Dr. Rodrigue.
0: Elle est allée voir Dr. Rodrigue.
1: And Dr. Rodrigue took her money.
0: Et Dr. Rodrigue a pris son argent.
1: But she was no better.
0: Mais elle n'était pas meilleure.
1: Oh, my friends.
0: Mes amis.
1: There's some people that trust in the doctors.
0: Il y a des personnes qui font confiance au docteur.
1: There's nothing wrong with trusting your doctor.
0: Il n'y a rien de mauvais de faire confiance à son médecin.
1: It's important that you go to your doctor.
0: C'est important d'aller voir son docteur.
1: But understand this, my friends.
0: Mais comprenez ceci, mes amis.
1: There is a problem that we have.
0: Il y a un problème que nous avons.
1: That no doctor on the earth can fix.
0: Qu'aucun médecin sur la terre peut régler.
1: There are some people tonight.
0: Il y a certaines personnes ce soir.
1: Who put their trust in a lot of things.
0: Qui font confiance à beaucoup de choses.
1: They put their trust in these things to make them better.
0: Elles croient dans ces choses pour que leur situation soit meilleure.
1: Some people trust a degree to make them better.
0: Certaines personnes croient au diplôme pour les rendre meilleurs.
1: Some people trust in a job to make them
0: Certaines
1: better.
0: Personnes pensent à une carrière, un travail pour les rendre meilleurs.
1: Some people trust in money to make them better.
0: Certaines personnes croient en l'argent pour les rendre meilleurs.
1: Oh, but friends,
0: mais mes amis,
1: often the degree fails us.
0: Souvent les diplômes nous déçoivent.
1: Sometimes the jobs fail us.
0: Parfois le travail même nous déçoit.
1: There are times when the money fails us.
0: Il y a des moments où l'argent même nous déçoit.
1: And there are times when people fail us.
0: Et il y a des moments où des personnes nous déçoivent.
1: But I want you to know tonight.
0: Mais je veux que vous sachiez ce soir.
1: That the one true answer.
0: Que la vraie réponse.
1: For all the brokenness in the world.
0: Pour toutes les blessures de ce monde.
1: For all the stress in the world.
0: Pour tout le stress de ce monde.
1: That one solution is Jesus Christ.
0: Cette seule et unique solution, c'est Jésus.
1: Amen.
0: Amen.
1: If you believe that Jesus is the solution.
0: Si vous croyez que Jésus est la solution.
1: For all of your problems.
0: De tous vos problèmes.
1: I want you to say a loud amen.
0: Je veux que vous dites à haute voix amen.
1: Amen. This woman tried everything.
0: Cette femme a tout essayé.
1: And everything failed her.
0: Et tout ce qu'elle a essayé, elle a reçu une déception.
1: And then this woman heard about Jesus.
0: Et un jour, cette femme a entendu parler de Jésus.
1: I want you to see it in the Bible.
0: Je veux que vous le voyez vous-même dans la Bible.
1: In Mark 5, 27
0: dans
1: and 28.
0: Marc chapitre 5, verset 27. Ayant entendu parler de Jésus, elle vint dans la foule par derrière et toucha son vêtement.
1: Mm-hmm. And verse 28 tells us,
0: et verset 28 nous dit, car il disait, si je puis seulement toucher ses vêtements, je serai guéri.
1: What great faith.
0: Quelle grande foi.
1: This woman believed.
0: Cette femme croyait.
1: That even if I don't touch Jesus's hand,
0: si seulement il pouvait toucher la main de Jésus.
1: Even if I can't touch his head,
0: si seulement je pouvais toucher sa tête.
1: If I touch the hem of his garment,
0: si je pouvais toucher le bout de ses vêtements.
1: I will be healed.
0: Que je serai guéri.
1: What is it about Jesus? What is it about Jesus?
0: Qu'en est-il de Jésus?
1: That made her think that touching his clothes could make her whole.
0: De lui pousser à penser que si seulement il pouvait toucher le bord de ses vêtements, elle pouvait être guérie.
1: Maybe she heard how Jesus healed other people.
0: Peut-être qu'elle a entendu à comment Jésus avait guéri d'autres personnes.
1: Maybe she heard how Jesus restored sight to the blind.
0: Peut-être qu'elle a entendu parler comment Jésus a donné la vue à cet homme qui était aveugle.
1: Maybe she heard how Jesus gave hearing to the deaf.
0: Peut-être qu'elle a entendu comment Jésus avait guéri ce sourd.
1: Maybe she heard about the story of Jesus raising the crippled man up to their feet.
0: Peut-être qu'elle a entendu parler de Jésus qui a guéri cet homme qui était handicapé, estropié. Jésus l'a pris par la main et l'a relevé.
1: But this woman,
0: au sujet de cette femme,
1: maybe she heard all these things.
0: Peut-être qu'elle a entendu toutes ces choses.
1: And she said, I tried every single doctor.
0: Et elle a dit, j'ai essayé tous les docteurs.
1: And the doctors have not solved my problem.
0: Et les docteurs n'ont pas su résoudre mon problème.
1: Maybe it's time to try Dr. Jesus.
0: Et peut-être c'est le moment est venu pour moi d'essayer Docteur Jésus.
1: Amen.
0: Amen.
1: And this woman didn't just put part of her faith in Jesus.
0: Et cette femme n'a pas seulement mis une partie de sa foi en Jésus.
1: She put her whole faith in Jesus.
0: Elle a mis sa foi totale, entière en Jésus-Christ.
1: I want to share you a very interesting quote.
0: Je veux partager avec vous une citation très importante.
1: It comes from the book.
0: Cette citation vient du livre.
1: Jésus-Christ.
0: Jésus-Christ à la page 335.
1: Mm-hmm. I want you to read it. I want you to read it with Pastor
0: Je veux Lancien. Que vous puissiez lire avec Pasteur Lancien. Mm-hmm. Enfin, elle réussit à effleurer le bord de sa robe. À l'instant même, elle se sent guérie. Dans cet attouchement, elle venait de concentrer toute la foi de sa vie. Instantanément, la douleur et la faiblesse ont fait place à la vigueur d'une santé parfaite.
1: Ah, that's powerful.
0: C'est puissant.
1: It tells us.
0: Cette citation nous dit.
1: In her one touch.
0: Dans cette seule touchée.
1: Was concentrated.
0: Était concentrée.
1: All her faith.
0: Toute la foi de sa vie.
1: In one touch.
0: En un seul attouchement.
1: Do you understand the word concentrated?
0: Est-ce que vous comprenez le mot concentré?
1: Let me explain it to you.
0: Laissez-moi vous expliquer.
1: When I was younger,
0: quand j'étais plus jeune,
1: in Barbados,
0: à la Barbade,
1: my mother used to buy two types of milk.
0: Ma mère avait pour habitude d'acheter deux types de lait.
1: We had the evaporated milk.
0: Nous avions le lait condensé sucré.
1: Sans sucré.
0: D'accord, sans sucré, d'accord. Le lait en poudre. Le lait en poudre.
1: Mm-hmm. Yeah. Il n'y a pas de sucré. Oui.
0: Le lait en poudre.
1: Oui?
0: Le lait en poudre.
1: Yeah. Evaporated milk.
0: Le lait en poudre.
1: It was watery. It was like water.
0: C'était comme de l'eau.
1: It didn't taste too good.
0: Ah, d'accord, j'ai compris. C'est le lait concentré non sucré.
1: Oui, voilà, oui.
0: Le lait concentré non sucré.
1: C'est ça même.
0: C'est ça même, d'accord.
1: Oui.
0: Le lait concentré non sucré.
1: The evaporated milk.
0: C'était le lait concentré.
1: Mm-hmm.
0: Liquide.
1: Mm. It was liquid.
0: C'était liquide.
1: It didn't have sugar.
0: Il n'y avait pas de sucre dedans.
1: But then there was the condensed milk.
0: Mais il y a maintenant le lait condensé.
1: It was sweet.
0: C'était sucré.
1: It was thick.
0: C'était
1: thick.
0: Épais.
1: Uh-huh. And I love the condensed milk.
0: Ah, je soupirais après le lait condensé sucré.
1: My brother and I sometimes.
0: Mon frère et moi parfois.
1: We would go to the fridge.
0: Nous allions dans le réfrigérateur.
1: We would take a spoon.
0: Et nous prenions une petite cuillère.
1: And we would, ah.
0: Et on.
1: And watch it drip down.
0: On le regardait couler.
1: And then, ooh, lovely.
0: Et c'était magnifique.
1: That's condensed milk.
0: Donc ce lait concentré sucré.
1: It was concentrated.
0: C'était concentré.
1: This woman had faith.
0: Cette femme avait la foi.
1: Faith like condensed milk.
0: Foi comme du lait condensé.
1: It was thick.
0: C'était épais.
1: It was sweet.
0: C'était sucré.
1: It was powerful.
0: C'était puissant.
1: And my friends,
0: et mes amis,
1: God wants us to have that kind of faith.
0: Dieu veut que nous ayons ce type de foi.
1: She had faith, all of her faith, concentrated in one touch.
0: Elle avait de la foi au-dessus de toute la foi, concentrée en un seul attouchement.
1: And I want you to see the results.
0: Et je veux que vous puissiez contempler le résultat.
1: The results of concentrated faith.
0: Le résultat d'une foi condensée.
1: The Bible tells us.
0: La Bible nous dit.
1: In Acts 5, 29.
0: Dans Actes chapitre 5, verset 9.
1: Yes, let's read.
0: Mm-hmm. Mark or Act?
1: Oh, yes, Mark 5, verse 29.
0: Mark chapitre 5, verset 29. Au même instant, la perte de sang s'arrêta. Et elle sentit dans son corps qu'elle était guérie de son mal.
1: Mm-hmm. The Bible tells us.
0: La Bible nous dit.
1: That immediately.
0: Que immédiatement.
1: She was healed.
0: Elle fut guérie.
1: Immediately.
0: Immédiatement.
1: The blood stopped flowing.
0: Le sang cessa de couler.
1: And what the doctors could not do.
0: Et ce que les docteurs ne pouvaient pas faire.
1: Over 12 years.
0: Pendant 12 années.
1: Jesus did.
0: Jésus l'a fait.
1: Because of one touch.
0: À cause d'un seul attouchement.
1: A touch of faith.
0: Un attouchement par la foi.
1: Mm. This woman reached out.
0: Cette femme a été restaurée.
1: And then the blood just dried up.
0: Et le sang cessa de couler.
1: But then Jesus asked a strange question.
0: Mais Jésus posa une question assez étrange.
1: Jesus asked.
0: Jésus posa la question.
1: Who touched me?
0: Qui m'a touché?
1: Oh, let's read it in the Bible.
0: Lisons cela dans la Bible.
1: Mark 5, verse 30.
0: Marc chapitre 5, verset 30. Jésus connut aussitôt en lui-même qu'une force était sortie de lui. Et se retournant au milieu de la foule, il dit, « Qui a touché mes vêtements ?»
1: Let's continue.
0: Continuons. Ses disciples lui dirent, « Tu vois la foule qui te presse et tu dis, qui m'a touché ?»
1: And verse 32.
0: Et verse 32. « Et il regardait autour de lui pour voir celle qui avait fait cela.
1: Jesus was surrounded by people.
0: Jésus était entouré de personnes.
1: He turned to his left.
0: Et il se tourna à gauche.
1: And there were people.
0: Et il y avait des gens.
1: He turned to his right.
0: Il s'est retourné vers sa droite.
1: And there were lots of people.
0: Et il y avait beaucoup de personnes.
1: There were people in front of him.
0: Il y avait des gens devant lui.
1: There were people behind him.
0: Il y avait des gens derrière lui.
1: So why would Jesus say?
0: Et pourquoi donc Jésus demanda?
1: Who touched me?
0: Qui m'a touché?
1: There were many people touching Jesus.
0: Il y avait plusieurs personnes qui touchaient Jésus.
1: There were many people rubbing on Jesus.
0: Il y a plusieurs personnes qui bousculaient Jésus.
1: But when one person touched Jesus,
0: mais quand une personne toucha Jésus,
1: Jesus stopped.
0: Jésus s'est reculé.
1: Somebody touched me.
0: Quelqu'un m'a touché.
1: Somebody touched me.
0: Quelqu'un m'a touché.
1: No, I want you to know, my friends.
0: Maintenant, je veux que vous sachiez, mes amis,
1: that the touch of this woman,
0: que le toucher de cette femme,
1: was different from the touch of the other people.
0: Était différent des autres touchés des autres personnes.
1: Her touch,
0: son attouchement,
1: was a touch concentrated with faith.
0: Était un attouchement concentré de foi.
1: And Jesus felt virtue flowing from him to the woman. Jesus felt virtue.
0: Ah, Jésus a senti que une force est sortie de lui.
1: Mm-hmm. I need you to see this.
0: Je veux que vous puissiez voir cela.
1: This quote is a little longer.
0: Cette citation est un petit peu plus longue.
1: But it is powerful.
0: Mais c'est très puissant.
1: I want you to read it.
0: Je veux que vous lisiez. Mm-hmm. Jésus-Christ, page 336. La foule des curieux qui se pressaient autour du Christ ne ressentait pas l'influence de son pouvoir vivifiant. Mm-hmm. Mais quand cette femme infirme avança sa main pour le toucher, croyant qu'elle serait guérie, elle ressentit la vertu guérissante. Il en va de même quant aux choses spirituelles.
1: Ok, let's continue.
0: Cela ne sert de rien de parler de religion au hasard, de prier sans éprouver une fin spirituelle et une foi vivante. Une foi en Christ qui n'existe que de nom, qu'il accepte uniquement comme le sauveur du monde, était capable d'apporter à l'âme la guérison.
1: Amen.
0: Croire à salut n'est pas simplement accorder à la vérité un assentiment intellectuel. Celui-là ne peut recevoir la bénédiction divine qui attend de tout savoir pour exercer sa foi.
1: And there's one more. This one.
0: Il ne suffit pas de croire ce qui concerne le Christ. Nous devons croire en lui. La seule foi qui nous soit profitable est celle qui le prend comme sauveur et qui s'approprie ses mérites.
1: Wow! Isn't that powerful?
0: N'est-ce pas puissant?
1: It is not enough.
0: Ce n'est pas suffisant.
1: To believe about Jesus Christ.
0: De croire au sujet de Jésus.
1: We must believe in Jesus.
0: Nous devons croire en Jésus.
1: The only faith that will benefit us.
0: La seule foi qui sera placée à notre bénéfice
1: is the faith that embraces Jesus as a personal savior.
0: C'est la foi qui embrasse Jésus comme notre sauveur personnel.
1: That's the faith that saves.
0: C'est cette foi-là qui sauve.
1: If you have accepted Jesus,
0: si vous avez déjà accepté Jésus
1: as your personal savior,
0: comme votre sauveur personnel,
1: raise your hand, please.
0: Levez la main, s'il vous plaît.
1: Amen.
0: Amen.
1: And if not,
0: et si vous n'avez pas encore accepté,
1: you have an opportunity tonight.
0: Vous avez une opportunité qui vous est offerte ce soir.
1: Amen.
0: Amen.
1: This woman's faith in Jesus.
0: La foi de cette femme en Jésus-Christ
1: brought healing to her body.
0: Lui a permis de guérir
1: and
0: physiquement
1: peace to her soul.
0: Et a donné de la paix à son esprit.
1: Now this woman wanted to disappear.
0: Maintenant, cette femme voulait disparaître.
1: She didn't want anybody to know what happened.
0: Elle ne voulait que personne sache ce qui s'était passé.
1: The Bible says in Mark 5, 33 and 34.
0: La Bible dit dans Marc chapitre 5, versets 33 et 34. La femme effrayée et tremblante, sachant ce qui s'était passé en elle, vint se jeter à ses pieds et lui dit toute la vérité.
1: Mm-hmm. And verse 34.
0: Et verset 24, mais Jésus lui dit, ma fille, ta foi t'a sauvée. Va en paix et sois guérie de ton mal.
1: Jesus said,
0: Jésus a dit,
1: your faith,
0: ta foi,
1: has saved you.
0: T'a sauvé.
1: Because it was faith in Jesus Christ.
0: Parce que tu es sauvé en Jésus-Christ.
1: Amen.
0: Amen.
1: This woman's life was full of turmoil.
0: La vie de cette femme était remplie de tourments.
1: It was full of trouble for 12 years.
0: C'était rempli de problèmes pendant 12 ans.
1: But her life turned around when she met Jesus.
0: Mais sa vie a changé quand elle a rencontré Jésus.
1: When she showed faith in Jesus Christ.
0: Quand elle a manifesté sa foi en Jésus-Christ.
1: Faith in Jesus to change her condition.
0: La foi en Jésus pour changer sa situation.
1: She didn't just say that she believed in Jesus.
0: Elle s'est pas simplement contentée de dire qu'elle croyait en Jésus.
1: She showed that she believed in Jesus.
0: Elle a démontré qu'elle croyait en Jésus.
1: She reached out.
0: Elle a étendu la main.
1: And that's where we see faith taking action.
0: Et c'est là que nous voyons la foi en action.
1: Your life,
0: votre vie,
1: may be full of turmoil,
0: peut-être être remplie de tourments,
1: full of trouble,
0: remplie de problèmes,
1: full of pain,
0: remplie de souffrances.
1: But I want you to know,
0: mais je veux que vous sachiez,
1: that your life can turn around,
0: que votre vie peut changer,
1: when you meet Jesus,
0: quand vous rencontrez Jésus-Christ.
1: And when you demonstrate faith in Jesus Christ,
0: et quand vous démontrez votre foi en Jésus-Christ,
1: Jesus can change your condition.
0: Jésus peut changer votre situation.
1: When you stop depending on money,
0: quand vous cessez de dépendre de l'argent,
1: to make you better,
0: pour que votre situation soit meilleure.
1: And when you start trusting in Jesus,
0: et quand vous commencez à faire confiance à Jésus-Christ,
1: to make you better,
0: pour vous rendre meilleur.
1: Perhaps,
0: peut-être,
1: when you reflect on your life today,
0: lorsque vous regardez à votre vie aujourd'hui,
1: all you see is a broken man,
0: tout ce que vous voyez, c'est un homme brisé,
1: or a broken woman,
0: ou peut-être une femme brisée,
1: Like the woman with the issue of blood.
0: De la même manière que cette femme avec ce problème de sang.
1: You may discover that Jesus can take your broken life.
0: Peut-être que vous réalisez que Jésus peut prendre soin de votre vie brisée.
1: And make you brand new.
0: Et vous refaire à nouveau, vous renouveler complètement.
1: Now, as we close,
0: maintenant, tandis que nous
1: the
0: terminons,
1: band can come and the praise team can come.
0: Les musiciens peuvent venir avec les chantres.
1: How can we, who are so broken now,
0: comment nous qui sommes si brisés maintenant, pouvons-nous?
1: How can we who are broken become brand new?
0: Comment nous qui sommes blessés au-dedans de nous pouvons-nous être renouvelés complètement?
1: The Bible shows us.
0: La Bible nous montre.
1: In Mark 16, verse 16.
0: Dans Marc chapitre 16, verset 16.
1: And it tells us.
0: Et Marc 16, verset 16 nous dit, celui, nous pouvons le lire ensemble? Celui qui croira et qui sera baptisé sera sauvé. Mm-hmm. Mais celui qui ne croira pas sera condamné.
1: Do you believe Jesus?
0: Est-ce que vous croyez en Jésus-Christ?
1: Si, oui.
0: Oui.
1: Mm-hmm. Do you really believe in Jesus?
0: Croyez-vous vraiment en Jésus?
1: If you believe Jesus,
0: si vous croyez en Jésus,
1: you must take action.
0: Vous devriez poser un acte.
1: The woman with the issue of blood.
0: La femme avec ce problème de perte de sang.
1: She believed Jesus.
0: Elle croyait en Jésus.
1: She said, "If I may touch."
0: Elle dit, the si hem of his seulement garments, je pouvais toucher le bord de son vêtement.
1: I know that I would be whole.
0: Je sais que je serai guéri.
1: She didn't just declare that she believed in Jesus.
0: Elle ne s'est pas contentée simplement de déclarer de la bouche qu'elle croyait en Jésus.
1: She reached out.
0: Elle a étendu la main.
1: She took action.
0: Elle a posé un acte.
1: She stepped forward.
0: Elle s'est avancée.
1: And she touched his hem.
0: Elle a touché le bord de son vêtement.
1: And immediately she was healed.
0: Et immédiatement, elle fut guérie.
1: The Bible says,
0: la Bible dit,
1: if we will become brand new,
0: si nous voulons être renouvelés complètement,
1: we must believe in Jesus.
0: Nous devons croire, faire confiance à Jésus.
1: And we must take action.
0: Et nous devons agir.
1: The Bible says,
0: la Bible dit,
1: those that believe,
0: parce que ceux qui croient,
1: and are baptized,
0: et sont baptisés,
1: they will be saved.
0: Seront sauvés.
1: We must believe.
0: Nous devons croire.
1: But we must also take action.
0: Mais nous devons aussi agir.
1: If you believe in Jesus,
0: si vous croyez en Jésus-Christ,
1: I invite you to stand.
0: Je vous invite à vous tenir debout.
1: If you believe in Jesus, you can stand.
0: Si vous croyez en Jésus, vous pouvez vous mettre debout. Amen.
1: That's important.
0: C'est très important.
1: To believe in Jesus.
0: De croire en Jésus-Christ.
1: But I want you to know, my friends,
0: mais je veux que vous sachiez, mes amis,
1: it's not enough to just believe in Jesus.
0: Ce n'est pas suffisant de juste croire en Jésus.
1: We must take action.
0: Nous devrions poser un acte, nous devrions agir.
1: If we want to be healed,
0: si nous voulons être restaurés, guéris,
1: if we want to be saved,
0: si nous voulons être sauvés,
1: we must move.
0: Nous devrions bouger, nous déplacer, agir.
1: Today,
0: aujourd'hui,
1: is there somebody,
0: s'il y a quelqu'un,
1: somebody who desires to be baptized,
0: quelqu'un qui désire être baptisé,
1: you want to take action tonight,
0: vous voulez poser un acte ce soir.
1: I invite you to come forward.
0: Je vous invite à vous avancer.
1: Those who want to be baptized,
0: ceux qui veulent être baptisés,
1: I invite you to come.
0: Je vous invite.
1: Tomorrow we will have a baptism.
0: Demain nous aurons un baptême, une cérémonie de baptême.
1: And we will baptize those who have surrendered themselves to Jesus.
0: Et nous baptiserons ceux qui se sont soumis à la volonté de Jésus-Christ.
1: Amen.
0: Amen.
1: Amen.
0: Amen.
1: Amen.
0: Amen.
1: Amen.
0: Amen.
1: If you want to be baptized, come.
0: Si vous voulez être baptisé, venez. Venez.
1: Come.
0: Venez.
1: Come to the altar.
0: Venez devant.
1: We venez. Want to pray for you.
0: Nous voulons prier pour vous, avec vous.
1: Is there somebody else from the back?
0: Est-ce qu'il y a quelqu'un au fond?
1: Is there some young man, some young woman?
0: Peut-être un jeune homme, une jeune fille.
1: Who wants to be saved?
0: Qui veut être sauvé?
1: You don't want to remain in your condition.
0: Vous ne voulez pas demeurer dans votre situation.
1: And that's why you are here tonight.
0: Et c'est pour la raison pour laquelle vous êtes présent ici ce soir.
1: If there's somebody else who wants to come, come now.
0: S'il y a quelqu'un d'autre qui veut venir maintenant, venez maintenant.
1: And members, I invite you to just pray in your hearts.
0: J'invite les membres à prier dans leur cœur.
1: Pray for those who are making decisions.
0: Priez pour ceux qui sont en train de prendre une décision.
1: There are some who are weighing those decisions. Some who are challenged with the decisions they need to make.
0: Certains qui sont en train de se battre avec cette décision.
1: I want you to pray for them.
0: Je veux que vous priez pour eux.
1: That God will give them the victory.
0: Afin que Dieu leur donne, leur accorde la victoire.
1: I feel impressed at this moment.
0: Je suis impressionné.
1: Just before we close.
0: Juste avant de terminer.
1: Maybe there are persons who are still here.
0: Peut-être il y a quelqu'un qui est encore ici.
1: Who would like to be rebaptized.
0: Qui peut-être veut être rebaptisé.
1: Maybe you left the church.
0: Peut-être que vous avez quitté l'église.
1: And you feel Jesus is calling you back home.
0: Et vous avez le sentiment que Jésus vous appelle à revenir à la maison.
1: Or maybe there is some challenge in your life.
0: Ou peut-être qu'il y a une difficulté quelconque dans votre vie.
1: An obstacle that may be standing in your way.
0: Un obstacle qui est devant vous.
1: That you want God to remove so that you can be baptized.
0: Un obstacle que vous voulez que Dieu enlève de manière à ce que vous soyez rebaptisé.
1: If you would like us to say a special prayer for you.
0: Si vous voulez que nous prononcions une prière spéciale pour vous.
1: A prayer for you.
0: Une prière pour vous.
1: Would you raise your hands?
0: Est-ce que vous voulez bien lever la main?
1: Amen.
0: Amen. Amen.
1: If you raise your hands.
0: Comme vous avez la main levée.
1: I just want you to come a little closer.
0: Je veux que vous veniez un petit peu plus près.
1: I want to pray for you.
0: Je veux prier pour vous. Venez.
1: Amen.
0: Amen.
1: Venez. Amen.
0: Venez.
1: We'll pray.
0: Nous allons prier.
1: Because we believe in prayer.
0: Parce que vous croyez en la puissance de la prière.
1: Whatever that obstacle is, we know God can move it.
0: Quel que soit l'obstacle, nous savons que Jésus peut l'enlever.
1: There's nothing too hard for God to do.
0: Il n'y a rien qui sera trop difficile pour Dieu de réaliser.
1: For the woman with the issue of blood.
0: Quand on considère l'histoire de cette femme avec son problème de sang,
1: it seemed impossible.
0: C'était impossible, irréversible.
1: But when she brought it to Jesus,
0: mais quand elle a amené ce problème à Jésus,
1: Jesus fixed it.
0: Jésus l'a réglé.
1: Amen.
0: Amen.
1: There are others still coming.
0: Il y a de ceux qui viennent. Venez.
1: We will pray.
0: Nous allons prier avec vous.
1: Heavenly Father,
0: notre Père céleste,
1: we thank you for speaking to us tonight.
0: Nous te remercions de nous avoir parlé ce soir.
1: Lord, tonight we believe that your Holy Spirit is here.
0: Seigneur, ce soir, nous croyons que l'Esprit Saint est présent ici parmi nous.
1: That just as Jesus was passing by,
0: la même manière que Jésus passait,
1: and that woman with the issue of blood touched Jesus,
0: et que cette femme avec cette perte de sang a touché Jésus,
1: We believe that Jesus is also passing by tonight.
0: Nous croyons que Jésus est présent ici, il passe ici ce soir entre les rangs.
1: Lord, there are some persons who have come forward.
0: Il y a, ô Dieu, certaines personnes qui se sont avancées devant.
1: They don't have an issue of blood.
0: Elles n'ont peut-être pas un problème de perte de sang.
1: But they have come with other problems.
0: Mais elles sont venues avec d'autres problèmes.
1: You know what those problems are.
0: Tu connais la nature de ces problèmes.
1: Perhaps there are obstacles that are standing in their way.
0: Peut-être qu'il y a des obstacles sur leur chemin.
1: They want to give their lives to you.
0: Elles veulent te donner leur vie.
1: But there are challenges.
0: Mais il y a des défis, des difficultés.
1: We pray that you will give them the victory over these problems.
0: Nous prions que tu leur accordes la victoire sur ces difficultés.
1: May you help them to apply their faith in Jesus.
0: Que tu les aides à mettre en application leur foi, cette foi qu'elles ont en Jésus.
1: Because we know that just as you saved the woman who applied her faith.
0: Parce que nous savons que de la même manière que tu as guéri, que tu as sauvé cette femme,
1: you can also save us.
0: Tu peux aussi nous sauver.
1: If we come with faith,
0: si nous venons à toi avec foi,
1: we pray that you will strengthen our faith, increase our faith.
0: Nous prions que tu augmentes notre foi.
1: And Lord, we pray that those who are challenged in one way or the other,
0: et nous prions que ceux qui sont d'une manière ou d'une autre dans un défi quelconque,
1: if they are struggling with alcohol,
0: si elles sont en train de se battre avec l'alcool,
1: if they are living with someone who is not their spouse,
0: si elles vivent avec quelqu'un qui n'est pas leur époux ou leur épouse,
1: we pray that you will show them the way.
0: Nous prions que tu leur montres le chemin.
1: And help them to step forward in faith.
0: Et les aider à avancer avec foi.
1: They may not know how the problem will be fixed.
0: Et peut-être qu'elles ne savent pas comment le problème sera réglé.
1: But if they trust in you,
0: mais si elles te font confiance,
1: we know that you will make the way.
0: Nous savons que tu traceras leur voie.
1: We thank you for those who have decided already.
0: Nous te remercions pour ceux qui ont déjà pris leur décision.
1: They will be baptized tomorrow.
0: Elles seront baptisées demain.
1: We pray that you will seal their decisions.
0: Nous prions que tu scelles leur décision.
1: That you will protect us all.
0: Que tu nous protèges tous.
1: And Lord, allow us to meet in the morning.
0: Et Dieu, donne-nous l'opportunité, l'occasion de nous rencontrer demain matin.
1: So that we can bring to a grand conclusion this program.
0: Afin que nous puissions apporter ce programme vers sa conclusion finale.
1: We thank you for hearing and answering our prayer.
0: Nous prions d'écouter et de répondre à nos prières.
1: In Jesus' name.
0: Dans le nom de Jésus.
1: Amen.
0: Amen.
1: Amen.
0: Amen.
2: Je vous invite à vous tenir debout et nous allons chanter notre deuxième chantème.

0: jamais Dieu voulant, à 8h30, nous vous accompagnons avec ce chant. Célébrez, Jésus, célébrez. Bonne soirée.
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Mesdames, messieurs, bonsoir et bienvenue sur ce programme qui vous est destiné. Un programme qui est destiné à vous faire du bien et à vous prédisposer à une nuit agréable. Ce soir, dans notre émission Petit Moment de Grande Musique, nous vous emmenons au Jardin d'Éden. Et oui, et même, si vous nous suivez, avant le Jardin d'Éden. En un temps où les autorités politiques et de nombreuses personnalités ou d'autres associations attirent notre attention sur la dégradation de la planète bleue, la Terre, la nôtre, il me semble qu'il n'est pas superflu d'utiliser une composition de Joseph Haydn pour nous arrêter un instant sur la grandeur du Dieu créateur, celui qui a fait les cieux, la terre, la mer et tout ce qu'ils contiennent. Il s'agit, vous l'avez deviné bien évidemment, de l'œuvre exceptionnelle, la création de Joseph Haydn, que nous entendrons en deux volets. Ce qui signifie, amis mélomanes, que vous entendrez l'œuvre intégrale. Joseph Haydn est né en 1732, mort en 1809. L'œuvre que nous entendrons aujourd'hui, Die Schöpfung, la création, est une œuvre exceptionnelle. Vous entendrez les voix de la soprano Barbara Bonney, du ténor Hans-Peter Blochwitz, de la basse Jan-Hendrik Rotering, d'une autre soprano Edith Vines et du baryton Olaf Barr. Différents chœurs seront entendus, interprétés par le Symphonchor sous la direction de Laszlo Helté, celui qui dirige l'orchestre, le Radio Symphony Orchestra de Stuttgart, est Sir Neville Marineux. Je vous souhaite une excellente écoute. Nous commençons évidemment par le commencement. Le commencement dont parle Jean, l'apôtre, l'évangéliste. Au commencement était la parole et la parole était avec Dieu et la parole était Dieu. Elle était au commencement avec Dieu, toutes choses ont été faites par elle et rien de ce qui a été fait n'a été fait sans elle. En elle était la vie, et la vie était la lumière des hommes. Ce texte nous renvoie, bien évidemment, à la création, à l'origine de toute chose. Au commencement, Dieu créa les cieux et la terre. Avant d'aller plus loin dans cette création biblique, divine, je vous propose d'écouter l'introduction de l'œuvre qui est majestueuse. Le début des temps est le chaos, la nuit du monde, le tohu-bohu avant l'acte créateur. Entendez ce prélude orchestral qui est un largo programmatique. Il est confusément modulé en ut mineur, ce qui va lui permettre de bien décrire le désarroi de l'état primitif de la Terre.

Vous entendrez Uriel, Raphaël, Gabriel, des noms d'anges que va saisir Joseph Haydn pour raconter comment tout était vide, amorphe, ténébreux, avant que Dieu ordonne que la lumière soit. Et justement, cette lumière, vous entendrez la description musicale de la lumière dans un ut majeur que fait Haydn, une espèce de flamboiement de la lumière. Je vous propose d'entendre cela tout de suite.

Évolution ou création? Si nous sommes chrétiens attachés à Christ, ayant confiance en Dieu, nous sommes créationnistes. Et nous croyons ce que dit la parole. La terre était informe, vide, il y avait des ténèbres à la surface de l'abîme, et l'Esprit de Dieu se mouvait au-dessus des eaux. Dieu dit que la lumière soit, et la lumière fut, et Dieu vit que la lumière était bonne. Et il sépara la lumière d'avec les ténèbres. Évidemment, la Bible ne nous rapporte pas exactement ce qui se passe avec les anges qui sont là-haut et qui voient ce que Dieu fait ici-bas, avec tout son amour, avec toute son ardeur, avec tout son pouvoir créateur. Cependant, Job dit, lors d'une tirade de Dieu, après que Job se soit tant lamenté, Dieu lui répond du milieu de la tempête. Et lui dit, où étais-tu quand j'ai crié? Où étais-tu quand j'ai fait? Où étais-tu? Où étais-tu quand j'ai fait? Et il ajoute, où étais-tu quand les anges tressaillaient en chant d'allégresse lorsqu'ils regardaient l'œuvre créatrice? Et oui, les anges étaient là, chantant et exaltant ce que nous aurons l'opportunité d'entendre dans les œuvres qui suivront. Vous entendrez donc successivement un solo avec chœur qui chante avec beaucoup d'étonnement l'œuvre admirable de Dieu. Et ce chœur, je le trouve exceptionnellement magnifique. Les paroles écrites par Joseph Haydn sont les suivantes. Et il chante à gorge déployée la louange du Créateur du deuxième jour. Et d'autres reprennent pour annoncer au fur et à mesure la création. Les eaux qui sont au-dessus du ciel, qui se rassemblent en un seul lieu, le sec qui apparaît, sur le sec des choses magnifiques qui apparaissent, la terre qui produit, juste sur la parole de Dieu, au mot de Dieu, de la verdure, de l'herbe portant de la semence, des arbres fruitiers portant du fruit selon leur espèce, ayant en eux leur semence.

La terre qui produit de la verdure, de l'herbe portant de la semence, des arbres qui donnent du fruit, et Dieu qui voit que tout cela est bon, que tout cela est magnifique. L'œuvre créatrice de Dieu se poursuit. Dieu fait venir des luminaires dans l'étendue du ciel pour séparer le jour d'avec la nuit. Et Dieu veut que ce soit des signes pour marquer les époques, les jours, les années. Des luminaires qui servent à éclairer la terre. Les choses se passent exactement comme Dieu veut. Et permettez-moi de vous dire, jusqu'à ce jour. Dieu fait deux grands luminaires, le plus grand pour présider au jour et le plus petit qui va présider à la nuit et puis va aussi faire les étoiles. Les scientifiques aujourd'hui admettent, mesdames et messieurs, que ce cosmos dans lequel nous sommes, cet univers dans lequel nous sommes, cette galaxie dans laquelle nous faisons partie, est une chose au-dessus de notre portée. La Terre est infiniment petite dans toute cette galaxie. Et quand je dis dans toute cette galaxie, je ne parle que de la nôtre, parce qu'il y en a d'autres. Dieu est extraordinairement créateur. Personne ne peut l'égaler. Et les choses qu'il a faites sont toutes magnifiques. Joseph Haydn sait l'exprimer dans l'œuvre, dans la composition musicale, la création, Die Schöpfung. Écoutez plutôt.

Vous apprécierez certainement ce chœur magnifique avec trio, les cieux qui célèbrent l'honneur de Dieu et son œuvre paraît dans le firmament. Le jour qui dit au jour qui vient, qu'il appelle, qu'il interpelle la nuit qui a disparu et qui fait place à la nuit qui suit. En fait, les cieux célèbrent l'honneur de Dieu et son œuvre paraît dans le firmament. Ce sont les paroles que vous entendrez évidemment en allemand. Dans le monde entier est proclamée la parole et elle résonne à chaque oreille. Et l'apôtre Paul disait que les choses ne nous sont pas inconnues, les choses ne sont pas invisibles. Elles sont visibles à l'œil nu. Il suffit simplement de prendre le temps d'être honnête avec soi, de regarder et de se dire que derrière ces choses magnifiques, mystérieuses, majestueuses, il y a quelqu'un de plus grand que nous, quelqu'un que nous ne connaissons pas. Quelqu'un que nous n'avons jamais vu, quelqu'un qui nous cherche, quelqu'un qui nous a fait, nous allons le voir la semaine prochaine dans notre petit moment de grande musique puisque nous entendrons la deuxième partie de ce programme. Mais en attendant, réjouissons-nous en musique parce que l'œuvre créatrice de Dieu est magnifique. Et amis auditeurs, malgré les problèmes que nous connaissons aujourd'hui, malgré la décadence du monde, malgré la déchéance de l'humanité, malgré le péché qui l'a sali, qui a tout pollué, par endroits, qu'est-ce qu'elle est belle la nature. Nous ne l'adorons point, mais elle attire notre attention sur ce Dieu qui est à adorer. La dernière partie musicale que nous entendrons ce soir nous rappelle que les eaux ont dû produire en abondance des animaux vivants, selon la parole de Dieu. Que les oiseaux ont volé par milliers sur la terre vers l'étendue du ciel. Qu'il y a eu de grands animaux de toute espèce sur la terre. Que Dieu les a bénis, que Dieu les a rendus féconds. Dieu leur a demandé de multiplier, de remplir les eaux des mers, de remplir les cieux. Et la Bible nous rappelle qu'il y eut un soir, qu'il y eut un matin, que ce fut le cinquième jour, Dieu créa les grands poissons et toutes les créatures qui ont la vie et le mouvement. Et Dieu les bénit en disant, « Soyez tous féconds, multipliez-vous. » Et les anges qui continuent, selon Haydn, c'est ainsi qu'ils voient les choses, et les anges qui continuent à jouer de leurs harpes immortelles, qui chantent les miracles du cinquième jour, magnifiques et merveilleux.

0: émission du cinquième jour, chers amis auditeurs, chers amis mélomanes. Je vous propose, pour que nous terminions cette première partie de l'œuvre de Joseph Haydn, La Création, un trio avec cœur, un trio qui est fait par trois anges, Gabriel, Uriel, Raphaël, et un cœur d'ange. Un cœur d'ange qui éclate pour faire connaître que le Seigneur est grand dans sa puissance et que sa gloire demeure à jamais. J'espère du plus profond de mon cœur que tous, nous qui entendons cette œuvre aujourd'hui, que nous aussi, nous nous joindrons à ce cœur d'ange. Si vous avez la voix pour vous joindre au trio, alors allez-y, joignons-nous à ce trio et cœur pour dire que le Seigneur est grand dans sa puissance, que sa gloire demeure à jamais. Et que ce ne soit pas des paroles en l'air, mais que du fond du cœur, nous y croyons fermement et que nous le transmettions autour de nous.
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0: Je vous souhaite une excellente nuit et j'espère que ce dernier cœur vous permettra de passer une agréable nuit. À bientôt.
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1: Dans Héros et Merveilles. Monsieur Vincent, cet inconnu. On l'aime, on l'admire, on le vénère. Mais, même l'ayant vu incarner sur l'écran de façon si émouvante par Pierre Fresnay, comme on le connaît mal. Oh, c'est un noble, dit quelqu'un. D'ailleurs, son nom l'indique. Saint Vincent de Paul.
2: Mais non, dit un autre, il n'était pas noble du tout. C'était un homme tout simple, mais si bon, la bonté même. Il aurait donné sa chemise.
1: Et on l'imagine s'apitoyant sur chaque pauvre rencontré, faisant l'aumône à tous ces gens éperdus de reconnaissance parce qu'un saint s'est approché d'eux. Car, là-dessus, tout le monde semble d'accord. Celui que son entourage appelait, avec une admiration affectueuse, Monsieur Vincent, était un saint de A à Z, et qu'il a fait tout ce qu'il a fait n'a, au fond, rien d'étonnant. Un saint doit tout de même accomplir des miracles, non? C'est tout juste si, rétrospectivement, on ne croit pas apercevoir sur son béguin de bébé un soupçon d'auréole. La vérité est autre. Elle est plus belle. La vie longue et exceptionnelle de Monsieur Vincent, elle relia le règne d'Henri IV à celui de Louis XIV, fut, sans aucun miracle, le miracle même d'une époque terriblement convulsée. Mais ce qu'il faut bien appeler la sainteté de ce grand révolutionnaire lui est venu peu à peu par une lente évolution commencée dans la souffrance, poursuivie dans l'humilité et l'amour. Est-ce que nous n'en sommes pas plus touchés que s'il était né comme ça? C'est une vie et une œuvre gigantesques. Il nous sera impossible, en ces quelques pages, d'en faire le tour. Mais en hommage au grand apôtre de la charité, nous voulons passer en revue les faits saillants de son existence, essayant d'en éclairer certains aspects ignorés qui nous auront semblé particulièrement remarquables ou significatifs. Vincent de Paul, c'est le nom dont il signera 30 000 lettres écrites de sa plume ou dictées, 3 000 nous ont été conservés. Vincent de Paul, donc, naquit le 24 avril 1581 à Puy, près de Dax, là où le pays landais s'humanise en se rapprochant du Béarn. Son père s'appelait Jean de Paul, sa mère Bertrande de Maurras, non qu'ils fussent nobles, mais parce que, selon la coutume du pays, ils accolaient à leur prénom le nom de leur village ou hameau d'origine. C'est pour éviter tout équivoque que le jeune Vincent prendra honnêtement l'habitude d'une signature simplifiée. Ses parents étaient, en effet, de dignes, mais pauvres paysans. Ils possédaient leur lopin de terre, un peu de bétail dont, jusqu'à 14 ans, notre héros fut le berger. 6 enfants, 4 garçons, 2 filles. Au milieu, un sourire, celui de la mère, qui éclaire et réchauffe l'humble foyer. Que c'est bon! La vie est, en effet, bien dure en ces temps troublés où un morceau de pain est un luxe. De quoi se compose l'ordinaire chez les deux pôles? Vincent le dira plus tard. D'une bouillie de millet que la mère fait cuire dans l'âtre et verse dans un pot où puise toute la famille. Mais le père a les yeux sur ce troisième fils. C'est un peu la coutume, quand les enfants sont nombreux, d'en consacrer un à l'église. Pourquoi pas celui-là, qui semble avoir quelque chose de plus que les autres? D'ailleurs, l'état ecclésiastique peut être lucratif si le candidat a de l'étoffe. Une garantie pour les jours à venir. Une difficulté. Les études coûtent cher. Le père doit vendre une paire de bœufs pour payer la scolarité de son fils au collège de Dax, chez les cordeliers. L'enfant est doué, se montre pieux. On ne tarde pas à lui accorder les ordres mineurs et il est tonsuré. Le juge de Puy s'intéresse à lui, l'introduit dans sa maison, en fera bientôt le répétiteur de ses enfants. Ce changement de milieu ne va pas sans monter à la tête du jeune campagnard. Il est ébloui, au point d'oublier momentanément tout ce qu'il doit à son pauvre bonhomme de père.
3: « Je me souviens, »
1: avouera-t-il plus tard à une grande dame avec une humilité déchirante,
3: « qu'au collège où j'étudiais, on vint me dire que mon père, qui était un pauvre paysan, me demandait. Je refusai de lui parler, en quoi je fis un grand péché. »
1: Son remords dut être d'autant plus grand que ce père dédaigné mourut un peu plus tard, laissant un testament par lequel il suppliait les siens de tout faire pour que Vincent pût poursuivre ses études. Ce grand péché tourmenta longtemps celui que l'on devait appeler le saint des pauvres.
3: « Je m'adressai à Dieu, dit-il, et le priai instamment de me changer cette humeur sèche et rebutante, et de me donner un esprit doux et bénin. »
1: Prière a-t-elle jamais été mieux exaucée? Il est vrai qu'il mit beaucoup d'attention à réprimer les bouillons de la nature.

0: Après le collège de Dax, l'université de Toulouse. Il y étudie la théologie, obtient le grade de bachelier. Il rêve maintenant de l'ordination et la reçoit effectivement dans sa 20e année, 4 ans avant l'âge légal. À part ses dettes, comme tout lui sourit. Mais se remémorant ces années fougueuses où il enjambait sur la Providence, il écrira, sans doute dans un moment de grande fatigue,
1: « Si j'avais su ce que c'était que le sacerdoce, quand j'eus la témérité d'y rentrer, comme je l'ai su depuis, j'aurais mieux aimé labourer la terre que de m'engager à un état si redoutable. »
0: Pour l'instant, il a atteint une étape prometteuse. Il a été ordonné prêtre. Il s'empresse de demander ce que l'on appelait alors un bénéfice. Il obtient une cure à Til, non loin de chez lui. Mais cette cure, un autre candidat la lui conteste. Digne, mais décontenancé, il retourne à Toulouse où il ouvre une sorte de petit pensionnat qui doit lui permettre de vivre et surtout de payer ses dettes d'étudiant. C'est une première traverse. Il en connaîtra bien d'autres, car il en faut, et des plus durs aux âmes exceptionnelles. Pour devenir ce qu'il est en puissance, l'impétueux et présomptueux jeune homme devra subir une profonde transformation qui s'amorcera au cours de circonstances aussi dramatiques qu'inattendues. Il apprend un jour qu'une bonne vieille femme de Toulouse lui a, par testament, légué un petit héritage, adjugé 300 ou 400 écus qu'un méchant garnement s'est approprié avant de s'enfuir à Marseille. Son sang de Gascon ne fait qu'un tour. Il loue un cheval pour se précipiter sur la côte, mais il imagine, étant fort désargenté, de vendre le cheval en route, certain qu'au retour, il pourra le payer au propriétaire. Quel optimisme! Car des événements approchent qu'il est bien loin de soupçonner. Arrivé à Marseille, il poursuit son homme, le fait jeter en prison et touche enfin son héritage. Puis, en compagnie d'un gentilhomme de sa connaissance, il prend le bateau pour Narbonne. Le trajet sera court, plus agréable. C'est ainsi que l'homme propose. En ce début du XVIIe siècle, la piraterie turque s'exerçait de façon intense dans tout le bassin méditerranéen. Il y avait environ 10 000 esclaves blancs en Afrique du Nord. À 26 ans, ce jeune prêtre, si plein de confiance en son avenir, allait être l'un d'entre eux. Lisons ce qu'il écrivit plus tard au juge de Puy, son protecteur, après avoir longuement compté ce que nous venons de résumer en quelques lignes.
1: Le vent nous fut aussi favorable qu'il fallait pour nous rendre à Narbonne, qui était à 50 lieues, si Dieu n'eût permis que 3 brigandins turcs qui côtoyaient le golfe du Lion pour attraper les barques venant de Beaucaire ne nous eussent donné la chasse et attaqué si vivement que 2 ou 3 des nôtres étant tués et tout le reste blessé, et moi-même qui eus un coup de flèche qui me servira d'horloge tout le reste de ma vie, n'eussions été contraints de nous rendre à ces filons. Ce fait, ils nous enchaînèrent après nous avoir grossièrement pansés. Enfin, chargés de marchandises, au bout de 7 ou 8 jours, ils prirent la route de Barbarie où, étant arrivés, ils nous exposèrent en vente.
0: La Barbarie, c'est évidemment l'Afrique du Nord. On les fait promener, enchaîner, dans la ville de Tunis, puis on les fait remonter sur un navire où d'éventuels acquéreurs viennent les examiner.
1: Ce fait, nous ramènent à la place où les marchands nous venaient visiter, nous faisant ouvrir la bouche pour visiter nos dents, palpant nos côtes, sondant nos plaies, et nous faisant cheminer le pas, trotter et courir, lutter, et mille autres brutalités.
0: Il est d'abord acheté par un pêcheur, mais comme il ne supporte pas la mer, on le revend à un vieil alchimiste qui lui apprend bien des rudiments de médecine. Celui-ci meurt. Un neveu hérite du captif et n'en ayant que faire, le repasse à un niçois qui, lui aussi prisonnier des Turcs, s'est fait musulman pour pouvoir vivre en paix. Il possède plusieurs femmes, comme le lui permet sa nouvelle religion. Parmi elles, une Turque qui prend plaisir à venir bavarder avec le mélancolique Gascon qui fossoie au champ sous le soleil. Elle l'interroge sur sa religion et avec une nostalgie touchante, celui-ci épanche son cœur, chante, à la demande de cette femme subjuguée, des cantiques et des psaumes. Tout émerveillé, la femme demande à son renégat de mari comment il a pu abandonner une religion si belle. Le Niçois en est ébranlé. Il avoue avoir souvent désiré rentrer au pays pour y adorer le dieu de son enfance. Bref, les deux captifs font ensemble des plans d'évasion et débarquent un beau jour à Aigues-Mortes. Bientôt, Monseigneur Montario, vice-légat en Avignon, reçoit publiquement le repentant et décide d'emmener les deux hommes à Rome. Le renégat entrera dans un couvent. Quant au jeune prêtre, auteur d'un tel coup d'éclat, il en fait sur le champ son secrétaire, lui promettant, pour la suite, quelques bons bénéfices. Voilà, c'est tout pour aujourd'hui. À bientôt dans Héros et Merveilles.

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1: Le souffle de l'Esprit. Jésus leur dit de nouveau, « Que la paix soit avec vous, comme le Père m'a envoyé, moi aussi je vous envoie. » Après ces paroles, il souffla sur eux et leur dit, « Recevez l'Esprit Saint. » Jean 20, versets 21 et 22.

0: Depuis que Dieu a insufflé à Adam le souffle de vie dans ses narines, faisant de lui une créature vivante, les êtres humains ont besoin d'un gaz important pour vivre, un gaz appelé l'oxygène. Chaque jour, cette expérience se répète des millions de fois lorsque les nouveau-nés prennent leur première respiration. Sans oxygène, la vie disparaîtrait en quelques minutes à peine. Dieu nous a dotés de poumons comportant de millions de petits sacs, les alvéoles, recouverts d'un réseau complexe de capillaires sanguins. Nous inspirons dans nos poumons l'oxygène qui passe dans le sang à travers de fines membranes. Entre-temps, le sang chargé de dioxyde de carbone arrive aux poumons et échange ce dioxyde de carbone contre de l'oxygène. Des millions de globules rouges transportent alors le sang réoxygéné vers le cerveau et les autres tissus, cellules et organes du corps pour les nourrir. Dans les poumons, l'échange gazeux ne dure que quelques millisecondes. Un circuit complet dans le corps nécessite à peu près une minute. La respiration augmente fortement l'apport d'oxygène. Dieu a conçu un ingénieux processus de recyclage afin que nous ne manquions pas d'oxygène. La flore terrestre, composée à 90% d'algues marines, absorbe le dioxyde de carbone que nous inspirons et rejette de l'oxygène. Nous inspirons cet oxygène et le cycle est complété. L'air le plus pur est l'air ionisé négativement qui se trouve près des eaux vives, cascades, torrents, océans. On en trouve aussi, après un orage électrique, dans les bâtiments pourvus de nombreuses plantes d'intérieur, en montagne et en forêt. L'air pur peut ralentir le rythme respiratoire, soulager les allergies, faire baisser la tension et éclairer le jugement. Le Saint-Esprit agit sur notre esprit. Il est donc important que notre cerveau soit en bonne santé et bien oxygéné. Or, c'est dans la maison que se trouve probablement l'air le plus vicié, surtout si votre maison est bien isolée. La toxicité de l'air vient de la fumée, des gaz d'échappement dans la rue et dans le garage, de la cuisinière, des appareils électroménagers, des étoffes, des produits de beauté et de nettoyage, de la poussière, des pellicules d'animaux, des pesticides, de l'eau chlorée et même des vaporisateurs d'ambiance. Le mieux est de faire un usage parcimonieux des produits chimiques et d'ouvrir les fenêtres pour avoir du soleil et de l'air frais. La Bible fait allusion à l'esprit comme le souffle de vie. De la même façon que l'oxygène assure la vie physique, le Saint-Esprit assure la vie spirituelle. Ne vous contentez plus de haleter spirituellement, tenez-vous debout dans une sainte assurance et ouvrez toutes grandes vos fenêtres mentales à l'air pur de l'esprit. Chers auditeurs, êtes-vous déjà sorti aujourd'hui afin de recevoir le don gratuit de Dieu, l'air pur et l'air frais?
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0: Bonjour, Bergette de Saint-Jacob-Pierre avec vous pour un chapitre par jour pour lire toute la Bible. Psaume 41. Au chef des chantres, psaume de David. Heureux celui qui s'intéresse aux pauvres. Au jour du malheur, l'Éternel le délivre. L'Éternel le garde et lui conserve la vie. Il est heureux sur la terre et tu ne le livres pas au bon plaisir de ses ennemis. L'Éternel le soutient sur son lit de douleur. Tu le soulages dans toutes ses maladies. Je dis, Éternel, aie pitié de moi. Guéris mon âme, car j'ai péché contre toi. Mes ennemis disent méchamment de moi. Quand mourra-t-il? Quand périra son nom? Si quelqu'un vient me voir, il prend un langage faux. Il recueille des sujets de médire. Il s'en va et il parle au dehors. Tous mes ennemis chuchotent entre eux contre moi. Ils pensent que mon malheur causera ma ruine. Il est dangereusement atteint. Le voilà couché, il ne se relèvera pas. Celui-là même avec qui j'étais en paix, qui avait ma confiance et qui mangeait mon pain, lève le talon contre moi. Toi, Éternel, aie pitié de moi et rétablis-moi, et je leur rendrai ce qui leur est dû. Je connaîtrai que tu m'aimes. Si mon ennemi ne triomphe pas de moi, tu m'as soutenu à cause de mon intégrité et tu m'as placé pour toujours en ta présence. Béni soit l'Éternel, le Dieu d'Israël, d'éternité en éternité. Amen. Amen. C'était Psaume 41.
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1: Bienvenue dans Héros et Merveilles. Monsieur Vincent, cet inconnu. On l'aime, on l'admire, on le vénère. Mais même l'ayant vu incarné sur l'écran de façon si émouvante par Pierre Fresnay, comme on le connaît mal. Oh, c'est un noble, dit quelqu'un. D'ailleurs, son nom l'indique. Saint Vincent de Paul. Mais non, dit un autre. Il n'était pas noble du tout. C'était un homme tout simple, mais si bon. La bonté même. Il aurait donné sa chemise. Et on l'imagine s'apitoyant sur chaque pauvre rencontré, faisant l'aumône à tous ces gens éperdus de reconnaissance parce qu'un saint s'est approché d'eux. Car, là-dessus, tout le monde semble d'accord. Celui que son entourage appelait, avec une admiration affectueuse, Monsieur Vincent, était un saint de A à Z, et qu'il ait fait tout ce qu'il a fait n'a, au fond, rien d'étonnant. Un saint doit tout de même accomplir des miracles, non? C'est tout juste si, rétrospectivement, on ne croit pas apercevoir sur son béguin de bébé un soupçon d'auréole. La vérité est autre. Elle est plus belle. La vie longue et exceptionnelle de Monsieur Vincent, elle relia le règne d'Henri IV à celui de Louis XIV, fut, sans aucun miracle, le miracle même d'une époque terriblement convulsée. Mais ce qu'il faut bien appeler la sainteté de ce grand révolutionnaire lui est venu peu à peu par une lente évolution commencée dans la souffrance, poursuivie dans l'humilité et l'amour. Est-ce que nous n'en sommes pas plus touchés que s'il était né comme ça? C'est une vie et une œuvre gigantesques. Il nous sera impossible, en ces quelques pages, d'en faire le tour. Mais en hommage au grand apôtre de la charité, nous voulons passer en revue les faits saillants de son existence, essayant d'en éclairer certains aspects ignorés qui nous auront semblé particulièrement remarquables ou significatifs. Vincent de Paul, c'est le nom dont il signera 30 000 lettres écrites de sa plume ou dictées, 3000 nous ont été conservés. Vincent de Paul, donc, naquit le 24 avril 1581 à Puy, près de Dax, là où le pays landais s'humanise en se rapprochant du Béarn. Son père s'appelait Jean de Paul, sa mère Bertrande de Maurras. Non qu'ils fussent nobles, mais parce que, selon la coutume du pays, ils accolaient à leur prénom le nom de leur village ou hameau d'origine. C'est pour éviter tout équivoque que le jeune Vincent prendra honnêtement l'habitude d'une signature simplifiée. Ses parents étaient, en effet, de dignes, mais pauvres paysans. Ils possédaient leur lopin de terre, un peu de bétail dont, jusqu'à 14 ans, notre héros fut le berger. 6 enfants, 4 garçons, 2 filles. Au milieu, un sourire, celui de la mère, qui éclaire et réchauffe l'humble foyer. Que c'est bon! La vie est, en effet, bien dure en ces temps troublés où un morceau de pain est un luxe. De quoi se compose l'ordinaire chez les deux pôles? Vincent le dira plus tard. D'une bouillie de millet que la mère fait cuire dans l'âtre et verse dans un pot où puise toute la famille. Mais le père a les yeux sur ce troisième fils. C'est un peu la coutume, quand les enfants sont nombreux, d'en consacrer un à l'église. Pourquoi pas celui-là, qui semble avoir quelque chose de plus que les autres? D'ailleurs, l'état ecclésiastique peut être lucratif si le candidat a de l'étoffe. Une garantie pour les jours à venir. Une difficulté. Les études coûtent cher. Le père doit vendre une paire de bœufs pour payer la scolarité de son fils au collège de Dax, chez les cordeliers. L'enfant est doué, se montre pieux. On ne tarde pas à lui accorder les ordres mineurs et il est tonsuré. Le juge de Puy s'intéresse à lui, l'introduit dans sa maison, en fera bientôt le répétiteur de ses enfants. Ce changement de milieu ne va pas sans monter à la tête du jeune campagnard. Il est ébloui, au point d'oublier momentanément tout ce qu'il doit à son pauvre bonhomme de père.
2: « Je me souviens, »
1: avouera-t-il plus tard à une grande dame avec une humilité déchirante,
2: « qu'au collège où j'étudiais, on vint me dire que mon père, qui était un pauvre paysan, me demandait. Je refusai de lui parler. En quoi je fis un grand parler? En quoi je fis un grand

0: après le collège de Dax, l'université de Toulouse. Il y étudie la théologie, obtient le grade de bachelier. Il rêve maintenant de l'ordination et la reçoit effectivement dans sa 20e année, 4 ans avant l'âge légal. À part ses dettes, comme tout lui sourit. Mais se remémorant ses années fougueuses où il enjambait sur la Providence, il écrira, sans doute dans un moment de grande fatigue,
1: « Si j'avais su ce que c'était que le sacerdoce, quand j'eus la témérité d'y rentrer, comme je l'ai su depuis, j'aurais mieux aimé labourer la terre que de m'engager à un état si redoutable. »
0: Pour l'instant, il a atteint une étape prometteuse. Il a été ordonné prêtre. Il s'empresse de demander ce que l'on appelait alors un bénéfice. Il obtient une cure à Tille, non loin de chez lui. Mais cette cure, un autre candidat la lui conteste. Digne, mais décontenancé, il retourne à Toulouse où il ouvre une sorte de petit pensionnat qui doit lui permettre de vivre et surtout de payer ses dettes d'étudiant. C'est une première traverse. Il en connaîtra bien d'autres, car il en faut, et des plus durs aux âmes exceptionnelles. Pour devenir ce qu'il est en puissance, l'impétueux et présomptueux jeune homme devra subir une profonde transformation qui s'amorcera au cours de circonstances aussi dramatiques qu'inattendues. Il apprend un jour qu'une bonne vieille femme de Toulouse lui a, par testament, légué un petit héritage, adjugé 300 ou 400 écus qu'un méchant garnement s'est approprié avant de s'enfuir à Marseille. Son sang de Gascon ne fait qu'un tour. Il loue un cheval pour se précipiter sur la côte, mais il imagine, étant fort désargenté, de vendre le cheval en route, certain qu'au retour, il pourra le payer au propriétaire. Quel optimisme! Car des événements approchent, qu'il est bien loin de soupçonner. Arrivé à Marseille, il poursuit son homme, le fait jeter en prison et touche enfin son héritage. Puis, en compagnie d'un gentilhomme de sa connaissance, il prend le bateau pour Narbonne. Le trajet sera court, plus agréable. C'est ainsi que l'homme propose. En ce début du XVIIe siècle, la piraterie turque s'exerçait de façon intense dans tout le bassin méditerranéen. Il y avait environ 10 000 esclaves blancs en Afrique du Nord. À 26 ans, ce jeune prêtre, si plein de confiance en son avenir, allait être l'un d'entre eux. Lisons ce qu'il écrivit plus tard au juge de Puy, son protecteur, après avoir longuement compté ce que nous venons de résumer en quelques lignes.
1: Le vent nous fut aussi favorable qu'il fallait pour nous rendre à Narbonne, qui était à 50 lieues, si Dieu n'eût permis que 3 brigandins turcs qui côtoyaient le golfe du Lion pour attraper les barques venant de Beaucaire ne nous eussent donné la chasse et attaqué si vivement que 2 ou 3 des nôtres étant tués et tout le reste blessé, et moi-même qui eus un coup de flèche qui me servira d'horloge tout

le reste de ma vie, n'eussions été contraints de nous rendre à ces filons. Ce fait, ils nous enchaînèrent après nous avoir grossièrement pansés. Enfin, chargés de marchandises, au bout de 7 ou 8 jours, ils prirent la route de Barbarie où, étant arrivés, ils nous exposèrent en vente. La Barbarie, c'est évidemment l'Afrique du Nord. On les fait promener, enchaîner, dans la ville de Tunis, puis on les fait remonter sur un navire où d'éventuels acquéreurs viennent les examiner. Ce fait nous ramène à la place où les marchands nous venaient visiter, nous faisant ouvrir la bouche pour visiter nos dents, palpant nos côtes, sondant nos plaies, et nous faisant cheminer le pas, trotter et courir, lutter, et mille autres brutalités. Il est d'abord acheté par un pêcheur, mais comme il ne supporte pas la mer, on le revend à un vieil alchimiste qui lui apprend bien des rudiments de médecine. Celui-ci meurt. Un neveu hérite du captif et n'en ayant que faire, le repasse à un Niçois qui, lui aussi prisonnier des Turcs, s'est fait musulman pour pouvoir vivre en paix. Il possède plusieurs femmes, comme le lui permet sa nouvelle religion. Parmi elles, une Turque qui prend plaisir à venir bavarder avec le mélancolique Gascon qui fossoie au champ sous le soleil. Elle l'interroge sur sa religion et avec une nostalgie touchante, celui-ci épanche son cœur, chante à la demande de cette femme subjuguée des cantiques et des psaumes. Tout émerveillé, la femme demande à son renégat de mari comment il a pu abandonner une religion si belle. Le Niçois en est ébranlé. Il avoue avoir souvent désiré rentrer au pays pour y adorer le dieu de son enfance. Bref, les deux captifs font ensemble des plans d'évasion et débarquent un beau jour à Aiguemorte. Bientôt, Monseigneur Montario, vice-légat en Avignon, reçoit publiquement le repentant et décide d'emmener les deux hommes à Rome. Le renégat entrera dans un couvent. Quant au jeune prêtre, auteur d'un tel coup d'éclat, il en fait sur le champ son secrétaire, lui promettant, pour la suite, quelques bons bénéfices. Voilà, c'est tout pour aujourd'hui. À bientôt dans Héros et Merveilles.

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face aux difficultés de la vie, viens et livre à Dieu toutes tes prières. Il est là et t'écoute dans ce lieu secret. Et c'est la raison pour laquelle il y a des victoires qui s'obtiennent.

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1: Chers amis auditeurs, bonjour. Je suis encore une fois très heureuse de vous retrouver pour partager avec vous cette promesse contenue dans la parole de Dieu. Nous la lisons aujourd'hui dans l'évangile de Luc au chapitre 6 et au verset 35 et 36. Mais aimez vos ennemis, faites du bien et prêtez sans rien espérer. Et votre récompense sera grande et vous serez fils du Très-Haut, car il est bon pour les ingrats et pour les méchants. Soyez donc miséricordieux comme votre Père est miséricordieux. C'est une belle promesse, mais qui nous semble un peu difficile à mettre en application, parce que Dieu nous demande ici d'aimer nos ennemis. Nous avons déjà du mal à aimer nos amis, à combien plus forte raison nos ennemis, ceux qui nous veulent du tort. Faites du bien et prêtez sans rien espérer. Prêtez. Nous avons prêté, on ne nous a pas remis. Ce n'est pas un problème. Nous avons les moyens de prêter. Prêtons encore et prêtez sans rien espérer. Et si vous agissez ainsi, votre récompense sera grande et vous serez fils du Très-Haut. C'est ce à quoi nous aspirons tous, à être fils et filles du Très-Haut. Nous serons fils et filles du Très-Haut si nous sommes généreux, si nous aimons, si nous prêtons, parce que Dieu, lui, il est bon pour les ingrats et pour les méchants. Il a créé l'être humain, il y en a qui sont bons et d'autres qui sont méchants. Dieu n'abandonne pas les ingrats et les méchants à leur sort. Dieu est bon pour eux. C'est pourquoi il nous demande à nous aussi d'aimer nos ennemis, de faire du bien et de prêter sans rien espérer. Quand nous faisons cela, nous le faisons pour le bénéfice immédiat de la personne que nous aidons ou que nous aimons. Mais le grand gagnant, c'est nous, parce que notre récompense sera grande et nous serons fils et filles du Très-Haut. Nous sommes donc invités à être miséricordieux comme notre Père est miséricordieux. Vous comprenez, chers amis auditeurs, que si nous sommes fils et filles du Très-Haut, l'on doit retrouver en nous les traits de caractère du Très-Haut. L'amour, la bonté, la générosité. C'est pourquoi le texte dit que si nous aimons nos ennemis, nous faisons du bien, nous prêtons sans rien espérer, nous serons appelés fils du Très-Haut. Mais remarquez bien, vous serez appelés, pas vous êtes appelés. Nous posons les bonnes actions aujourd'hui et être appelé fils de Dieu, c'est la récompense. Nous aurons cela après, ensuite. C'est pourquoi nous devons persévérer dans nos bonnes actions, nous accrocher à Dieu, agir en toutes circonstances comme il s'attend à ce que nous le fassions, afin que nous demeurions dans les conditions qui font de nous un fils ou une fille de Dieu. Remarquez, chers amis auditeurs, qu'il nous est demandé de prêter sans rien espérer. Donc, quand nous prêtons, nous devons être sûrs de pouvoir prêter ce qu'on nous demande. Si nous ne sommes pas en mesure de prêter sans que cela nous mette en difficulté, nous devons prêter ce que nous sommes en mesure de prêter sans rien espérer, c'est-à-dire nous prêtons la somme à la personne, nous lui disons que nous lui avons prêté, mais quelque part dans notre tête, nous pensons que ça pourrait être un don. Si la personne ne nous remet pas la somme, ça ne nous met pas en difficulté. parce que nous devons prêter sans rien espérer. Parfois, nous prêtons de l'argent, mais bien souvent, nous prêtons autre chose. Notre voiture, un outil de travail, un appareil ménager. Ces choses-là, nous ne les prêtons pas sans rien espérer. Nous les prêtons et nous espérons bien que la personne nous remettra notre appareil. Mais il arrive parfois que ce ne soit pas le cas, comme Théodule qui a prêté un outil de travail à quelqu'un qui est venu le supplier de le lui prêter pour quelques instants. Théodule a prêté son outil à cette personne qui le lui demandait, en lui demandant de bien en prendre soin parce que c'est son outil de travail. La personne a dit, il n'y a pas de problème, tu peux compter sur moi, tu sais que je suis un gars sérieux. Il a prêté. Le moment où Théodule devait recevoir en retour son appareil est arrivé et toujours rien. Il ne voit pas la personne. Un jour passe, un autre jour passe, un autre jour passe. Il ne voit pas l'empointeur. Il se décide d'aller chez lui pour voir ce qui se passe et récupérer son outil de travail. Et quand il arrive, qu'est-ce qu'il découvre? Que l'outil est cassé. L'outil est abîmé, inutilisable, et l'empointeur n'a pas eu le courage de venir dire à Théodule que son appareil est cassé pour qu'il prenne les mesures qui s'imposent. Il a donné quelques vagues excuses et Théodule est parti avec son appareil cassé. Il a dû payer la réparation de son appareil, une réparation qui était assez coûteuse. Mais comme Théodule essaie de mettre en application ce que la Bible dit, même s'il n'était pas content de l'attitude de l'empointeur et que cela l'a pénalisé fortement, il s'est dit qu'il est de son devoir de réparer son appareil et de continuer à vivre. Et il a prié pour demander à Dieu de lui donner le courage de continuer à prêter en dépit de cette expérience malheureuse. Vous est-il déjà arrivé, chers amis auditeurs, d'être l'emprunteur ou le prêteur? Comment avez-vous vécu cette situation? Si vous étiez emprunteur, avez-vous remis à temps et dans de bonnes conditions? Si vous avez prêté et qu'on ne vous a pas remis votre bien, avez-vous su respirer, faire appel à Dieu et accepter la situation sans vous mettre en colère et sans en vouloir à l'autre? Dans le cas de Théodule, les choses se sont poursuivies beaucoup mieux qu'il ne l'aurait espéré, car 3 jours plus tard, l'emprunteur est venu chez lui confus, présentant ses excuses et appréciant son attitude à lui, Théodule, et lui offrant de participer aux frais de réparation de l'appareil. Théophile a accepté avec gratitude. Dieu nous dit « Aimez vos ennemis, mais aimez vos ennemis », c'est-à-dire en dépit de tout, aimez vos ennemis, faites du bien. Et prêtez sans rien espérer. Et votre récompense sera grande. Et vous serez fils du Très-Haut. Car il est bon pour les ingrats et pour les méchants. Pour les ingrats et pour les méchants.

0: Mais tu sais, mon Dieu, comment c'est difficile. Aide-nous à nous appuyer sur toi, à croire en toi, afin que nous soyons en mesure d'écouter ta voix, d'agir, sachant que notre récompense sera grande et que nous serons fils du Très-Haut. Aide-nous à aimer tout le monde, à venir en aide à tous ceux que nous pouvons aider et surtout à ne rien attendre en retour. C'est ce qui est difficile, Père éternel, tu le sais. Mais fortifie-nous afin que nous n'attendions rien et que nous sachions que tout ce que nous pouvons recevoir, ce sera de toi. Et si nous recevons quelque chose de la personne, ce serait un bonus. Merci d'être avec nous, notre Dieu. Merci de nous aider, puisque nous voulons être fils et filles du Très-Haut. Fais cela pour nous, nous te prions, dans le nom de Jésus, ton Fils, et pour ta gloire. Amen.
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1: Daniel chapitre 8 au verset 6. Il arriva jusqu'au bélier qui avait des cornes et que j'avais vu se tenant devant le fleuve, et il courut sur lui dans toute sa fureur. Ici, le bélier et le bouc apparaissent ensemble dans le sanctuaire uniquement lors du jour spécial, c'est-à-dire le jour des expiations. Nous pouvons également trouver ce récit dans Lévitique au chapitre 16. Dans le sanctuaire, on retrouvait ce jour spécial des expiations, le bouc et le bélier. Ils étaient là afin de purifier tous les péchés qui y étaient accumulés. Et Dieu était justifié devant l'assemblée en reconnaissant le véritable auteur du mal qui était le diable.

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1: Amis auditeurs, bonjour. Je suis très heureuse de vous retrouver à l'écoute de cette émission où, pas à pas, nous découvrons des critères pour un mariage heureux, un mariage durable. Tout ceci en compagnie de Christophe Selmar, psychologue éducateur. Christophe, bonjour.
2: Bonjour Dany, bonjour aussi à vous tous, amis auditeurs.
1: Bienvenue à ce micro. Je l'ai dit, nous avons besoin de vos lumières, de vos compétences, de votre pratique aussi, puisque je crois qu'il vous arrive souvent de conseiller des couples ou des jeunes en passe de se marier.
2: Oui, effectivement, je joue souvent le rôle de conseiller conjugal et surtout aussi de préparation au mariage. Je pense que de plus en plus, les jeunes ont besoin que tous ces enseignements soient donnés avant plutôt que après, parce qu'il vaut mieux prévenir que guérir.
1: C'est bien connu. La dernière fois, vous avez cité un texte qui est dans le livre de Nancy Van Pelt, et que j'aime beaucoup, que j'ai personnellement affiché à plusieurs endroits chez moi, et notamment je l'ai même trouvé à Las Vegas parmi des objets, donc comme quoi on trouve de tout à Las Vegas, on trouve pas seulement du jeu et des plumes, mais on trouve aussi des idées très profondes.
2: Et des couples qui se marient très vite pour pouvoir divorcer.
1: Voilà, est vrai que c'est aussi quand même la capitale du mariage express et tout organisé. Et bien voilà ce que j'ai trouvé à Las Vegas, je vais lire ce texte que vous nous aviez rappelé. Dieu, accorde-moi la sérénité pour accepter ce que je ne peux changer, le courage pour changer ce qui peut l'être, et la sagesse pour distinguer entre les deux. Donc je crois que c'est tout un programme.
2: Alors effectivement, dans cette courte prière, vous avez les trois dimensions de mariage heureux. Le texte dit « avoir la sérénité pour accepter ce que je ne peux changer ». Ce qui manque le plus lorsque les couples vivent des moments difficiles, c'est le manque de sérénité. On dramatise trop vite, on s'irrite, on se sent coupable, et tous ces sentiments qui sont des sentiments négatifs pour gérer bien les difficultés de la vie détruisent cette sérénité absolument nécessaire, être serein. Parce que la sérénité, c'est l'expression justement de quelqu'un qui est équilibré,
1: qui est mature,
2: qui est mature et qui est bien dans sa peau. Beaucoup de mariages échouent parce que il y a ce sentiment d'immaturité, et l'immaturité entraîne la peur, entraîne l'agressivité, et alors le cercle infernal est amorcé. Alors le cercle infernal, c'est finalement l'agressivité. L'agression entraîne chez l'autre la dépression, et la dépression entraîne la régression, et comme finalement on ne veut pas rester dans un sentiment de dépression-régression, on entame une réaction de répression sur l'autre. Agression, dépression, régression, répression. Et ça, c'est le produit justement d'un manque de sérénité. Et c'est l'amorce, effectivement, de ce cercle infernal qui génère rancune, qui génère amertume. Et à partir de là, on ne peut pas accepter ce que nous ne pouvons pas changer. Il y a des choses dans le couple qu'on ne peut pas changer parce que on n'a pas la maîtrise de la vie de l'autre. Je m'explique. Je crois que dans un couple, il faut offrir à l'autre la possibilité de changer de comportement s'il le veut. Et pour qu'il le veuille, je ne dois pas m'approcher en étant tendu, agressif, la perte de ma sérénité m'entraîne bien souvent à dramatiser. Et là, bien sûr, dans le vouloir que l'autre soit exactement ce que l'on souhaite, il y a le germe de beaucoup de conflits et de ruptures, de divorces. J'aime bien cette expression c'est un proverbe d'un ami africain qui m'a interpellé. Il me dit rien ne sert de malaxer une banane pour la faire mûrir plus vite. C'est le meilleur moyen de la pourrir, de la gâter et de la voir couler entre vos doigts. Alors effectivement, une banane mûrit en son temps, et si vous essayez de la malaxer pour accélérer le processus, vous allez finalement tout gâcher. Alors voilà, première des demandes que l'on doit faire, c'est avoir la sérénité pour accepter ce que l'on ne peut changer.
1: Donc cette sérénité était importante, vous nous avez montré comment, Christophe Selmar. Il est question aussi de courage dans cette prière. Parce que oui. Donc on ne peut pas se contenter, comme vous l'avez souvent dit, on ne peut pas se contenter que d'une seule attitude. Il faut moduler en fonction des circonstances et des besoins.
2: Alors le courage pour changer ce qui peut l'être. Alors ce qui peut être changé, c'est d'abord mon attitude. Mon comportement, puisque je ne peux pas changer par un coup de baguette magique le comportement de l'autre, mais ce que je peux changer, c'est mon comportement pour que l'autre soit interpellé par mon changement, et que, quand bien même il ne souhaite pas me suivre dans ce comportement, au moins j'aurai la satisfaction d'avoir été moi-même. Et la plupart du temps, c'est lorsque on prend l'initiative de changer dans son comportement ce qui gêne l'autre, que l'autre est aussi encouragé à faire la même démarche. Donc, s'il y a des personnes qui sont à l'écoute aujourd'hui et qui se disent, voilà, qu'est-ce qui peut être fait pour mon couple, je dis, prenez l'initiative et décidez-vous d'avoir le courage, non pas d'attendre que votre conjoint change, mais ayez le courage pour changer ce qui peut l'être. Alors, bien sûr, positionnez-vous en réflexion sur ce que vous êtes, sur votre situation, et ayez le courage d'observer avec objectivité ce qui doit être changé, mais ce qui peut l'être par vous.
1: Donc deux attitudes différentes face à une situation. Et maintenant, il me semble qu'il est important effectivement d'arriver à déceler dans chaque cas de figure ce qui peut être changé, ce qui ne peut pas l'être.
2: Oui, cette force qui est dans ce texte-là nous invite à être sages. La sagesse de distinguer entre ce que je ne peux pas changer et ce qui doit être changé. Il y a bien souvent dans la vie d'un couple une grande sagesse dans ce que j'appelle le lâcher prise. Lâcher prise, ça veut dire ne pas vouloir à tout prix avoir raison, vouloir que l'autre soit exactement comme l'on souhaite qu'il soit. Le lâcher prise, c'est non pas se résigner, mais se dire, bon, pour que l'autre puisse changer, il faut que je lui donne la possibilité de changer. Et la possibilité de changer, ce n'est pas par l'agression, par les critiques, par toutes sortes de remarques négatives. La possibilité de changer, c'est montrer que finalement, en restant serein, qu'on ne dramatise pas la situation, qu'on accepte qu'il puisse fonctionner autrement, et puis se dire, voilà, qu'est-ce que moi je peux faire? Quelle est l'offrande que je peux lui apporter pour l'aider dans son vouloir changer?
1: Oui, j'ai justement envie de demander au psychologue que vous êtes, est-ce que accorder cette liberté à l'autre, c'est déjà amorcer un peu le processus dynamique et lui donner envie de s'approcher au plus de ce qui peut être favorable au mariage?
2: Exactement.
1: Merci, à bientôt.

notre couple et moi des pistes pour vivre un mariage heureux, un mariage durable. Des conseils aussi que vous pouvez retrouver dans le livre de Nancy Van Pelt, Pour le meilleur et pour la vie. Je vous dis à très bientôt.

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2: Amis auditeurs de la radio Vie Meilleure, je vous accueille fraternellement en Jésus-Christ, vous souhaitant la bienvenue pour la clôture de cette belle leçon que nous avons eue pour cette semaine, le péché, l'évangile et la loi. Avant de clore cette leçon par la réflexion avancée, nous allons prier notre Dieu. Père des cieux, jusqu'ici tu nous as secourus et tu es attentionné, attentif à notre prière. Et Jésus nous a promis, nous disant, tout ce que nous demanderons au Père en son nom, il le fera. Notre plus grand besoin, c'est d'avoir la piété de Jésus, cette dévotion qu'il avait envers toi et envers ta parole. Et avec ta parole appliquée, il a vaincu le diable. Il est resté pur en ce monde. Et il nous a dit que tout disciple accompli sera comme son maître. Donne-nous d'aimer la vérité et de nous laisser pénétrer par cette vérité pour qu'elle déloge le péché chez nous et qu'ainsi tu nous trouves irrépréhensibles, aptes au ciel et que Jésus vienne nous y emmener. Nous prions en son nom et pour ta gloire. Amen. Il ne faut pas s'étonner que le sujet de la loi puisse être si déformé et mal compris, étant donné que le défi ultime de Satan contre Dieu portait précisément sur sa loi. Certains, à l'époque de Jésus, pensaient qu'il était venu abolir la loi. Mais c'était tout à fait faux. Jésus avait mis en lumière la loi et la beauté de Dieu et il était venu l'accomplir. Dans Matthieu 5, versets 17 et 18, il a bien dit à ses auditeurs et par voie de conséquence à nous aujourd'hui, « Ne croyez pas que je sois venu pour abolir la loi ou les prophètes. Je suis venu non pour abolir, mais pour accomplir. Car je vous le dis en vérité, tant que le ciel et la terre ne passeront point, il ne disparaîtra pas de la loi un seul iota ou un seul trait de lettre jusqu'à ce que tout soit arrivé. Et comme la fin du monde n'est pas encore arrivée, donc pas un i ni le point d'un i ne va disparaître de la loi telle que Dieu l'a écrite de ses doigts au Sinaï sur deux tables de pierre. Jésus nous a avertis parce qu'il savait que le diable allait nous faire penser comme lui pour dire que la loi n'est plus utile, qu'elle est abolie, pour que nous restions à lui ressembler. Mais Jésus a été clair avec nous. Je ne suis pas venu abolir, je suis venu accomplir. Mais comprenons-nous bien, accomplir ne veut pas dire abolir, car certains pourraient comprendre que accomplir voudrait dire abolir. Dans ce cas, Jésus devrait dire, je ne suis pas venu pour abolir, mais pour abolir. Donc, accomplir ne veut pas dire abolir. Accomplir veut dire, eh bien, mettre en application ce qui est écrit. Et il a fait la démonstration et il a dit, le dernier soir, j'ai gardé les commandements de mon Père et je demeure dans son amour. Et si on copie Jésus, donc, on va garder les mêmes commandements du même Père. Il sera notre Père et nous serons ses enfants, au même titre que Jésus qui est Fils de Dieu. Et au travers des commandements de Dieu, nous trouvons la véritable nature de Dieu. Car les commandements comportent deux choses, amour et justice. Si vous m'aimez, vous n'allez pas faire ce que je n'aime pas. Et si vous aimez votre prochain, vous n'allez pas faire ce qui le dérange. Voilà. Combien différente eût été l'histoire d'Israël si cet ordre avait été observé au cours des années qui suivirent. Ce n'est qu'en révérant la parole de Dieu que les Israélites pouvaient s'attendre à voir s'accomplir le plan divin. C'est la vénération de la loi qui donna la force à Israël sous le règne de David et pendant les premières années de celui de Salomon. C'est par la foi en la parole de Dieu qu'une réforme fut opérée à l'époque d'Élie et de Josias. Et c'est à cette même parole de vérité, précieux héritage d'Israël, que s'en référait Jérémie dans son désir d'arriver à une réforme. Nous trouvons cette déclaration dans le livre « Prophète et roi » écrit par Ellen White, page 642. Nous avons quelques questions qui nous sont proposées pour de la discussion, bien sûr, pour ceux qui se rendraient dans un lieu de culte adventiste ce samedi. La première question, comment la culture populaire perçoit-elle le péché? Quelle doit être la réponse de notre Église? Eh bien, aujourd'hui, Satan a aveuglé l'intelligence de la plupart des gens pour leur faire croire que le péché n'est plus le péché et que personne ne devrait s'empêcher de faire ce qui lui plaît, ce qui lui semble bon, au point que la majorité de l'humanité, eh bien, ne tient pas compte du contenu de la loi de Dieu. Alors, si on est enfant de Dieu, l'Église adventiste doit faire la différence. Et c'est dans ce désir d'établir la différence que nous avons accepté d'obéir au commandement de Dieu, d'où le nom adventiste du septième jour, parce que le sabbat du septième jour est le point de conflit séculaire, voire même millénaire. Mais rappelons-nous, Jésus a dit dans Marc 2, versets 27 et 28, qu'il est le maître même du sabbat. On ne peut pas être chrétien sans le sabbat du Christ. Deuxième question. Quand avez-vous vu de vos propres yeux la manière dont le péché détruit les relations avec Dieu et avec les autres? Quand Dieu dit « tu ne tueras point » et quand on entend le nombre de crimes et de meurtres qu'il y a, que ce soit pour des causes personnelles, familiales, entre amis, entre ennemis, entre gangs ou entre pays, car il y a aujourd'hui des pays en guerre, beaucoup de personnes innocentes qui sont tuées. Pourquoi? Pour une idée. Alors, on se dit, le péché vraiment détruit les relations entre les humains, et si ça détruit les relations entre les humains, c'est parce que la relation entre les humains et le divin sont rompus et par voie de conséquence, ne craignant pas Dieu, eh bien, chacun fait ce qui lui plaît. Chacun établit sa loi. Et dans ce cas, c'est la loi du plus fort qui prime. Troisième question. L'obéissance à la loi de Dieu a-t-elle été facile ou difficile dans votre vie? Quels facteurs y ont contribué? Eh bien, la loi de Dieu n'est pas pénible, nous dit l'apôtre Saint-Jean. Effectivement, si l'amour est à la base, aucun commandement n'est difficile. Aucun. Parce que quand on aime quelque chose, on cherche à jouir de la chose. Et si on aime Dieu, eh bien, on va aimer ce que Dieu aime. Et d'ailleurs, Dieu nous y aide en nous donnant le Saint-Esprit. Et si le Saint-Esprit vit en nous, la vie de Dieu n'est pas difficile au Saint-Esprit, et celui qui

personne. J'ai été à Jérusalem, j'ai été près du pinacle du temple où il a déposé Jésus, l'invitant à sauter afin de se jeter 30 mètres plus bas. Mais il n'a pas poussé Jésus. Il a invité Jésus à sauter. Mais comme il n'a pas poussé Jésus, Jésus n'a pas sauté non plus. Et c'est là que je comprends. Personne n'est obligé de tomber. Car si le diable te pousse, tu n'es pas responsable. Tu n'es pas pécheur. Il t'a poussé. Et Dieu voit que c'est lui qui t'a poussé. Mais comme il t'a tenté, invitant toi-même à te jeter, Dieu regarde qui tu as écouté. Quatrième question. Comment pouvons-nous, en tant qu'adventistes, dont le nom même témoigne du sérieux avec lequel nous prenons la loi, éviter le piège du légalisme, celui de compter sur notre propre obéissance pour être sauvé? Alors faites une expérience. Au jour du jugement, sur quoi vous baserez-vous alors que chacun de vos péchés sera présenté devant un Dieu saint et parfait? Sur votre obéissance à la loi ou sur la parfaite justice de Jésus en votre faveur? Alors nous rappelons qu'il y a deux manières de concevoir le salut. Mais il n'y a qu'une seule manière qui fonctionne. La première manière, c'est de croire qu'on peut se sauver soi-même en obéissant à la loi. Ça, c'est échec complet dès le départ. La deuxième manière d'être sauvé, c'est d'accepter l'obéissance parfaite de Jésus aux 10 commandements qu'il nous donne si nous l'acceptons comme sauveur personnel et qu'il vient régner dans notre cœur afin de gérer notre vie. Et effectivement, comme Jésus n'a jamais désobéi, et si Jésus vit en nous, Jésus va produire en nous son obéissance parfaite. Et nous sommes à couvert à chaque instant. Quand Dieu le Père nous regarde, il ne nous voit pas. Il voit Jésus. Et une fois, le diable me l'a dit lui-même, j'avais été prié pour une personne possédée. Quand je suis arrivé, le démon m'a dit, « Qui t'a envoyé ?» Je lui ai répondu, « L'Éternel des armées. » Et il m'a dit, « S'il y avait une faille dans ma vie, il m'aurait brisé les reins. » J'ai accompli ma mission, priant pour la personne possédée. L'ennemi a dû se retirer et après, j'ai baptisé la personne. Donc, lorsque nous obéissons sous la direction du Saint-Esprit, parce que Jésus habite nos cœurs, cette obéissance est parfaite. Dieu nous couvre de la justice de Jésus. Satan ne trouve pas de faille. Et voilà, eh bien, au jour du jugement, Dieu nous voit au travers de Jésus. Et voilà, nous sommes sauvés. Alors, optons pour les yeux sur Jésus et qu'il nous conduise dans l'empreinte de ses pas et que nous marchions comme il a marché lui-même. Cinquième question, comment la connaissance ou le manque de connaissance peut-elle influencer la relation d'une personne avec Dieu? Alors, nous lisons Proverbe 24, verset 3, verset 13 et verset 14. C'est par la sagesse qu'une maison s'élève et par l'intelligence qu'elle s'affermit. Verset 13 et 14. Mon fils, mange du miel, car il est bon. Un rayon de miel sera doux à ton palais. De même, connais la sagesse pour ton âme. Si tu la trouves, il est un avenir et ton espérance ne sera pas anéantie. Donc, si on a cette connaissance de la sagesse divine et qu'on applique cette sagesse, Salomon nous dit, nous aurons de l'espérance. Voilà pourquoi Dieu nous a donné sa parole pour que nous puissions être assez sage pour discerner entre le bien et le mal et opter pour le bien. Et le Saint-Esprit nous fortifie pour pratiquer le bien. Et de là, eh bien, nous connaîtrons Dieu et nous vivrons déjà sur cette terre la vie de Dieu qui est la vie éternelle. Et nous nous qualifierons ainsi pour recevoir le don de l'immortalité lorsque Jésus viendra, pour que nous entrions à l'univers cité de Dieu. En résumé, nos vies sont contaminées par le péché qui nous sépare de Dieu. Cependant, Dieu nous invite à le connaître
et à

0: l'aimer de tout notre esprit, de tout notre cœur, de toute notre âme et de toute notre force. En répondant à cet appel, nous développons naturellement un amour plus profond pour les autres. Cet amour pour Dieu et pour autrui se résume dans la loi de Dieu donnée pour protéger et préserver notre relation avec lui ainsi qu'avec ceux qui nous entourent. La loi de Dieu est un merveilleux reflet de son caractère. Et lorsque nous la comprenons véritablement, notre relation avec lui s'en trouve renforcée. Chers amis chrétiens, chers frères et sœurs, que l'Esprit Saint installe la loi de Dieu dans nos cœurs et que l'amour du Christ nous presse obéir, à servir en conformité avec notre Dieu bien-aimé. Prions. Père, n'avons pas été créés pécheurs. Le péché a été un accident. Mais nous sommes habitués tellement à marcher boiteux alors que tu nous proposes de nous faire marcher droit. Nous pensons que marcher boiteux est meilleur que marcher droit. Enlève en nous le goût du boitillage et mets en nous l'amour et l'envie de marcher droit. Et de même que Jésus guérissait les paralytiques, après les gens sautaient, veuille nous guérir de cette habitude de boiter et rends-nous aptes à marcher comme Enoch qui marcha avec toi et qui est déjà chez toi depuis des millénaires. Un homme peut marcher avec Dieu, peut marcher selon Dieu. Et tu l'as dit, mon juste vivra par la foi. Fais-nous don de la foi de Jésus, cette foi qui peut garder les commandements de Dieu. Que nous puissions être les reflets de Jésus, car dans ton dessein de salut, tu veux restaurer et rétablir l'image de Jésus en nous. Et tu ne nous as pas donné un Jésus désobéissant. Et si l'image de Jésus est restaurée, rétablie en nous, nous serons les petits frères obéissants de Jésus. Seigneur, prends-nous en main, façonne-nous, guéris-nous de la maladie du péché et que nous puissions avoir le goût de la sainteté et que l'Esprit Saint nous y conduise. Nous prions au nom de Jésus et pour ta gloire. Amen.
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face aux difficultés de la vie, viens et livre à Dieu toutes tes prières. Il est là et t'écoute dans ce lieu secret. Et c'est la raison pour laquelle il y a des victoires qui s'obtiennent.

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Nous débutons avec la nouvelle du temps pour ce vendredi. Temps calme avec un panache dense de poussière désertique qui assèche la masse d'air sur les deux territoires. Le risque de précipitation se limite à quelques gouttes. En Guadeloupe, un voile d'altitude encore épais participe aussi à blanchir le ciel. Le soleil s'est levé à 5h33 et va se coucher à 18h34. Basse-mer, 9h23, 20h34. Et haute-mer, 1h41, 16h41. Bon réveil à vous toutes et à vous tous. Nous sommes ensemble jusqu'à 9h. Dans exactement 3 minutes, nous allons retrouver Méditons.

0: Merci, bon papa. Richard Sylvestre et son groupe, il est tout juste 6h sur RVM. RVM vous propose de retrouver tout de suite Méditons, méditons.
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2: Le souffle de l'Esprit. Jésus leur dit de nouveau, « Que la paix soit avec vous, comme le Père m'a envoyé, moi aussi je vous envoie. » Après ces paroles, il souffla sur eux et leur dit, « Recevez l'Esprit Saint. » Jean 20, versets 21 et 22.

0: Depuis que Dieu a insufflé à Adam le souffle de vie dans ses narines, faisant de lui une créature vivante, les êtres humains ont besoin d'un gaz important pour vivre, un gaz appelé l'oxygène. Chaque jour, cette expérience se répète des millions de fois lorsque les nouveau-nés prennent leur première respiration. Sans oxygène, la vie disparaîtrait en quelques minutes à peine. Dieu nous a dotés de poumons comportant de millions de petits sacs, les alvéoles, recouverts d'un réseau complexe de capillaires sanguins. Nous inspirons dans nos poumons l'oxygène qui passe dans le sang à travers de fines membranes. Entre-temps, le sang chargé de dioxyde de carbone arrive aux poumons et échange ce dioxyde de carbone contre de l'oxygène. Des millions de globules rouges transportent alors le sang réoxygéné vers le cerveau et les autres tissus, cellules et organes du corps pour les nourrir. Dans les poumons, l'échange gazeux ne dure que quelques millisecondes. Un circuit complet dans le corps nécessite à peu près une minute. La respiration augmente fortement l'apport d'oxygène. Dieu a conçu un ingénieux processus de recyclage afin que nous ne manquions pas d'oxygène. La flore terrestre, composée à 90% d'algues marines, absorbe le dioxyde de carbone que nous inspirons et rejette de l'oxygène. Nous inspirons cet oxygène et le cycle est complété. L'air le plus pur est l'air ionisé négativement qui se trouve près des eaux vives, cascades, torrents, océans. On en trouve aussi, après un orage électrique, dans les bâtiments pourvus de nombreuses plantes d'intérieur, en montagne et en forêt. L'air pur peut ralentir le rythme respiratoire, soulager les allergies, faire baisser la tension et éclairer le jugement. Le Saint-Esprit agit sur notre esprit. Il est donc important que notre cerveau soit en bonne santé et bien oxygéné. Or, c'est dans la maison que se trouve probablement l'air le plus vicié, surtout si votre maison est bien isolée. La toxicité de l'air vient de la fumée, des gaz d'échappement dans la rue et dans le garage, de la cuisinière, des appareils électroménagers, des étoffes, des produits de beauté et de nettoyage, de la poussière, des pellicules d'animaux, des pesticides, de l'eau chlorée et même des vaporisateurs d'ambiance. Le mieux est de faire un usage parcimonieux des produits chimiques et d'ouvrir les fenêtres pour avoir du soleil et de l'air frais. La Bible fait allusion à l'esprit comme le souffle de vie. De la même façon que l'oxygène assure la vie physique, le Saint-Esprit assure la vie spirituelle. Ne vous contentez plus de haleter spirituellement, tenez-vous debout dans une sainte assurance et ouvrez toutes grandes vos fenêtres mentales à l'air pur de l'esprit. Chers auditeurs, êtes-vous déjà sortis aujourd'hui afin de recevoir le don gratuit de Dieu, l'air pur et l'air frais ?
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Mamaï, levé, Talaï Kaviri, 6h08. Tout le monde ne pense pas comme moi, je dois l'accepter. Tout le monde ne pense pas comme moi et je dois l'accepter. Bon vendredi 29 mai à vous. N'oubliez pas, à 6h15, la thématique du jour en créole.

Vous avez sûrement remarqué, c'était le psaume 23, mis en chanson. Tout sarment qui est en moi et qui ne porte pas de fruits, il le retranche. Et tout sarment qui porte du fruit, il l'émonde afin qu'il porte encore plus de fruits. Extrait du livre de Jean, chapitre 15, le verset 3. 6h13, dans deux minutes, on retrouve la thématique en créole.

0: Bienvenue à tous ceux qui nous rejoignent actuellement aussi sur le www.radiovimeilleur.com, que vous soyez au loin comme au près. Bienvenue à vous. Il est 6h15, on passe tout de suite à la thématique du jour en créole. Bonne écoute à vous et bonne route à la navette qui part en ce moment.
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2: Nous qui retrouver thématique là ça après-midi dans le RVM.
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2: À 6h27, si vous fêtez votre anniversaire en ce 29 mai, toute l'équipe d'RVM vous souhaite une très bonne journée, un joyeux anniversaire, peut-être anniversaire de mariage, de naissance ou de baptême. Et pour vous, pendant quelques secondes, ce titre en dédicace.

0: Il est 6h30, place tout de suite à Météo Intérieur.
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2: Dieu sait par quelle succession de gestes infimes et de secrètes attentes, dans quelle continuité d'absence, de long silence et d'effacement, cela se façonne, l'amour. Combien de creux il faut pour révéler la plénitude dans tout son relief.
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1: Ça y est, vous êtes sur les routes de la Guadeloupe, vous sortez des quatre coins de cette ce beau papillon, voilà, ouais, parce que la Guadeloupe, c'est un papillon lorsqu'on regarde en haut. Et nous pensons aussi à toutes ces îles qui nous entourent, Mayalante, Les Saintes, Désirade, Saint-Martin, Saint-Barthélemy, c'est tout ce qui fait le charme de la Guadeloupe. Dans peu moins de 4 minutes, nous allons retrouver Pipo et Magali pour le petit déjeuner, juste après le chant interprété par le groupe de Harry Pharaon. La bonne nouvelle.

0: Je t'en prie, accepte la bonne nouvelle. Harry Faron et son groupe. Il est 6h37. Tout de suite, pardon, on retrouve le petit déjeuner avec Pipo et Magali.
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0: C'est à vous.
2: Je vous souhaite la bienvenue sur cette fréquence 93.3 Radio Meilleur. C'est l'heure de retrouver le petit déjeuner avec Magali.

0: Chers amis auditeurs de la radio Vie Meilleure, bonjour, Magali avec vous pour notre petit déjeuner de ce matin. Pour notre petit déjeuner, je vous propose de continuer à agrémenter vos sandwichs et vos tranches de pain complet de pâtés végétaux. Aujourd'hui, nous parlerons d'une tramousse. La tramousse est un pâté que vous pourrez réaliser grâce à 100 g de farine de lupin, du lupin cuit et pelé, une cuillerée à soupe de crème de noisette, une cuillerée à soupe de yaourt de soja nature, du sel marin. Élaborez une pâte fine et homogène à l'aide d'un mixeur en mélangeant tous les ingrédients et conservez au réfrigérateur. Tout simple. Vous pouvez aussi réaliser du tofu aux fines herbes. Pour cela, il vous faudra tout simplement 100 g de tofu crémeux, une gousse d'ail, du persil, basilic et coriandre, des cuillerées à soupe d'huile, du sel marin, du paprika doux. Élaborez une pâte fine et homogène avec l'aide d'un mixeur en mélangeant tous les ingrédients et conservez au réfrigérateur. Aujourd'hui, vous pouvez aussi choisir de ne pas faire de sandwich ou de ne pas utiliser de pain complet. Vous pouvez aussi réaliser à cet effet des galettes mexicaines de blé. Pour cela, il vous faudra simplement 1 kg de farine intégrale de blé, 100 ml d'huile d'olive, de l'eau. La quantité n'est pas spécifiée parce que celle-ci n'est jamais exacte. Elle dépendra du degré d'hydratation de la farine, de sa texture, de l'humidité et de l'air et du sel marin. Mélangez la farine et le sel dans un récipient. Ajoutez-y l'huile et l'eau. Pétrissez jusqu'à ce que vous obteniez une pâte compacte qui se décolle facilement des doigts. Formez de petites boules de pâte, laissez reposer pendant 5 ou 10 minutes. Ensuite, vous allez étendre chaque boule avec un rouleau à pâtisserie jusqu'à ce qu'elles soient les plus fines possibles et qu'elles aient une forme circulaire. Dorez légèrement chaque galette des deux côtés dans une poêle sur le feu. Et voilà pour accompagner votre délicieux pâté végétal. Je vous souhaite un excellent appétit et à demain pour la suite de notre épopée.
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2: Et 6h41, dans un instant, nous parlerons de violence. Mais juste avant ce titre, interprété par Ezekiel 37. Ici au Panamou.

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1: Nous parlons sécurité. Les violences à l'égard des forces de l'ordre ont augmenté de 50% en Guadeloupe depuis le début de l'année. Les violences à l'égard des forces de l'ordre ont connu une augmentation d'environ 50% en Guadeloupe depuis le début de l'année, marquée par la blessure par balle de gendarmes et plusieurs refus d'obtempérer, a appris l'AFP de la gendarmerie. Depuis le début de l'année, nous sommes passés de 36 faits de violence sur des agents de la force publique, police et gendarmerie, à 50%, a déclaré à l'AFP le général Christophe Perret, commandant de la gendarmerie nationale de Guadeloupe. Dans une vidéo publiée le 26 mai, il faisait le constat d'une forme de tension plus marquée dans certaines interventions du quotidien. S'il note une stabilité des violences dites habituelles, comme les outrages de personnes ayant des problèmes psychiatriques ou sous l'emprise d'un état alcoolique ou de stupéfiants, le général Perret alerte en revanche sur un nombre important de refus d'obtempérer, dont 4 pour le seul mois de mai et 3 le même week-end. 2 ont directement mis en danger la vie de gendarmes qui a dû se jeter sur le côté, précise-t-il, encore à l'AFB. L'un ayant été blessé dans sa chute, les 2 automobilistes concernés, dont une femme, ont été interpellés selon lui. Un gendarme d'une trentaine d'années a par ailleurs été gravement blessé par une gerbe de plomb à Guayave-Bastère lors de la recherche de malfaiteurs à la suite de vols à main armée. Il s'est pris une cartouche de plomb tirée pratiquement à bout portant par une personne vraisemblablement embusquée, explique Christophe Perret, précisant que la victime, touchée au flanc mais protégée par un gilet pare-balles, a eu un bras arraché. L'auteur du tir est toujours recherché. Le commandant de la gendarmerie de Guadeloupe a fait part de sa préoccupation, même si ces chiffres retiennent à la marge des 16 000 à 17 000 crimes et délits constatés chaque année par la gendarmerie en Guadeloupe. Habituellement, je cite, « nous faisons moins face à de la violence contre nous que dans l'Hexagone, ce qui est paradoxal puisque la délinquance est 1,7 fois plus violente en Guadeloupe que dans l'Hexagone, en moyenne, en zone gendarmerie », contextualise Christophe Perret, le commandant général de la Guadeloupe. Ces dernières années, plusieurs affaires, les affaires Claude, Jean-Pierre, Adéye, Ronny, Célie, Aguayave et plus récemment Romol, Jean-Lucien, Argelier, impliquant des interventions mortelles de gendarmes, ont également marqué l'opinion publique en Guadeloupe. Certaines ont suscité des réactions et des interrogations au sein de la population, des proches des victimes ou des collectifs qui dénoncent parfois un sentiment d'injustice ou de disproportion dans l'usage de la force. Une cinquantaine d'homicides, la plupart par arme à feu, ont été enregistrés en 2025 sur le ressort de la Cour d'appel de Bastère, qui comprend la Guadeloupe et la partie française de l'île de Saint-Martin, 410 000 habitants au total. Voilà le point qu'on pouvait faire concernant la violence à l'égard des forces de l'ordre qui ont augmenté de 50% en Guadeloupe depuis le début de l'année.
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0: Bientôt, nous verrons le Seigneur. 6h52, nous avons une page de promotion pour vous sur RVM.
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5: 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Parmi elles, Annie Hegel, présidente de France Rein Pays de Loire, une femme dont l'histoire nous plonge au cœur d'un quotidien fait d'attente, entre espoir et résilience.
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0: À 6h56 de 4 minutes, on retrouve nos confrères de RFI Monde pour le journal national et international.

0: Le message est clair, ne t'inquiète de rien. Vendredi 29 mai, il est 7h. Tout de suite, nous retrouvons nos confrères de RFI Monde pour le journal national et international. C'est à vous, messieurs et dames, depuis vos locaux à Paris.
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2: Bonjour à tous et merci d'écouter RFI, 11h en temps universel. Il est 13h ici à Paris.
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2: C'est RFI Midi qui commence donc 2h30 ensemble avec nos correspondants et nos envoyés spéciaux sur tous les continents pour parler aujourd'hui de l'épidémie d'Ebola et des premières recommandations de vaccins émises par l'OMS. On parlera des difficultés logistiques aussi pour acheminer le matériel nécessaire dans les zones les plus touchées, notamment dans la ville de Bunia, dans l'est de la République démocratique du Congo, où s'est rendu le ministre de la Santé. On y revient dans Afrique Midi, à 12h30, temps universel. Au sommaire également, ces nouvelles menaces, ces nouvelles ambitions israélienne pour la bande de Gaza. Benjamin Netanyahou souhaite que son pays occupe 70% du territoire palestinien dévasté. Quelle est la stratégie? Quel est l'objectif final? Nous poserons ces questions à notre invité dans un peu plus d'une heure.
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2: On parlera également de ce drone russe tombé en territoire roumain. C'est la première fois que ça arrive dans un pays de l'OTAN depuis le début de la guerre en Ukraine. Le président roumain convoque un conseil de défense. L'armée veut rassurer, explique qu'il ne s'agit pas d'une attaque, mais d'un drone visant l'Ukraine qui a été dévié. De leur côté, les États-Unis et l'Allemagne parlent d'un comportement irresponsable de la part de Moscou. L'Union européenne estime que la Russie a franchi une limite. On y revient dans un quart d'heure. Et puis on parlera beaucoup de sport aujourd'hui, de tennis après une journée exceptionnelle hier à Roland-Garros. L'élimination du numéro 1 mondial, Yannick Sinner, qui était donné grand favori pour cette édition, notamment en l'absence de Carlos Alcaraz. Et puis la qualification du jeune prodige français Moïse Kouamé. À tout juste 17 ans, il a beaucoup impressionné hier. On en parlera dans une demi-heure avec notre reporter à Roland-Garros. On parlera aussi de foot, bien sûr, à la veille de la finale de la Ligue des Champions entre le PSG et Arsenal. La dernière finale pour le club anglais date d'il y a 20 ans. Les supporters s'en souviennent encore, quel que soit leur âge.
4: 20 ans, ouais, 20 ans que j'attends ça, mais vraiment, j'attends ça depuis toute ma vie parce que les Invincibles, c'est ce qui m'a mis dans le football, mais je suis trop petit pour. Je suis trop jeune à cette époque-là pour comprendre ce qui se passe. Tout ça, c'est trop lointain, mais ça, c'est suffisamment là pour m'ancrer avec mon père qui me ramène à Maude Arsenal d'un voyage à Londres. Mais là, pour moi, quoi qu'il arrive, déjà, c'est déjà une super saison.
2: Une super saison parce que Arsenal a gagné la Première Ligue. On verra donc si le club réalise le doublé demain. Reportage auprès de supporters à 12h25, temps universel. Voilà, vous avez le programme. Bienvenue. Et tout de suite le journal. Bonjour Karine Velicha.
5: Bonjour Anne, bonjour à tous.
2: Malgré la violation quotidienne du cessez-le-feu, Beyrouth et Tel Aviv continuent leurs discussions directes. Le Liban et Israël doivent tenir aujourd'hui une réunion militaire à Washington, au Pentagone, avant une nouvelle session de négociation la semaine prochaine.
5: Alors que les bombardements s'enchaînent toujours, hier les frappes israéliennes ont fait au moins 17 morts et le patrimoine historique et culturel du Liban est aussi en danger. Claudia Bertram, bonjour.
6: Bonjour.
5: La ville antique de Tyr et le château de Beaufort sont menacés.
6: Oui, c'est l'un des sites du patrimoine culturel les plus importants au Liban. Le château de Beaufort, forteresse datant des croisades. Il est perché en haut d'une falaise à plusieurs centaines de mètres dans le district de Nabatieh, dans le sud du pays. Il a été touché directement par plusieurs bombes israéliennes. C'est ce qu'a déploré le ministre libanais de la Culture, Hassan Salameh, ce vendredi à l'AFP. Autre site archéologique majeur, les ruines millénaires de Tyr, classées au patrimoine mondial de l'UNESCO. Ces derniers jours, Israël a ordonné l'évacuation de la ville et l'a bombardée intensivement. Des frappes sont tombées juste à côté du site antique. Des attaques israéliennes qui mettent en danger sérieux ces importants vestiges, alerte le ministre. Ils sont pourtant sous protection renforcée de l'UNESCO. Ils sont censés être préservés et ne pas faire l'objet d'attaques lors de conflits. Mais ce n'est pas la première fois que les environs du site de Tyr sont ciblés. En mars dernier, des bombardements les ont frôlés, suscitant l'inquiétude déjà sur la protection du patrimoine libanais.
5: Claudia Bertram.
2: En France, le ministre des Affaires étrangères, en France a saisi la justice à propos des mauvais traitements infligés aux membres de la flottille pour Gaza lors de leur détention provisoire en Israël.
5: Un signalement qui fait état de violences sexuelles, d'exposition au froid, de coups et d'humiliations répétées. Paris, comme d'autres capitales européennes, avait déjà décidé d'interdire son territoire au ministre israélien de la Sécurité nationale, Itamar Ben-Gvir, après la diffusion d'une vidéo le montrant invectivant les membres de la flottille.
2: Le chef de l'OMS est à Kinshasa depuis hier soir.
5: Oui, reconnaissant que la situation est complexe, il affirme qu'Ebola peut être stoppé. Tedros Adhanom Ghebreyesus doit se rendre dans la province de l'Ituri aujourd'hui, épicentre de l'épidémie en RDC qui a déjà tué 246 personnes sur plus de 1000 cas suspects enregistrés, tandis que l'Organisation mondiale de la santé estime que plusieurs traitements expérimentaux sont prometteurs et confirment la guérison d'un premier patient cette semaine.
2: En Roumanie, le président a convoqué un Conseil suprême de défense.
5: Une réunion d'urgence après la chute d'un drone dans ce pays membre de l'OTAN. Ce n'est pas une première, mais cette fois-ci, c'est un immeuble d'habitation qui a été touché, faisant 2 blessés dans la ville de Galatz, une ville de 250 000 habitants située à la frontière avec l'Ukraine. L'Alliance Atlantique dénonce un acte irresponsable de Moscou. Bucarest demande à ses partenaires de l'Alliance Atlantique des mesures pour accélérer le transfert de capacités anti-drones vers la Roumanie, les forces roumaines n'ayant pas réussi à abattre cet engin sans pilote.
2: Peter Madiar est à Bruxelles, bien déterminé à récupérer les milliards d'euros de fonds européens.
5: 17 milliards, toujours gelés, en raison de la politique illibérale et eurosceptique de son prédécesseur Viktor Orban. Mais la Commission de Bruxelles tempère les ardeurs du nouveau dirigeant hongrois. Les négociations pour débloquer cet argent viennent à peine de commencer, prévient l'exécutif européen Florence Labruyère.
7: C'est une course contre la montre pour Peter Madiar. Sur les 17 milliards d'euros, 10 milliards viennent du fonds de relance, un fonds créé par l'Union européenne pour aider les économies des États membres après la pandémie. Mais pour en bénéficier, la Hongrie aurait dû réaliser des projets de développement avant le 31 août prochain. Or, le gouvernement Orban n'a pas profité de ce fonds de relance, car il a refusé de mener des réformes sur l'indépendance de la justice et la lutte contre la corruption. Après le 31 août, la somme est définitivement perdue. Mais Bruxelles a suggéré des solutions. Ainsi, la Hongrie avait déjà commencé à rénover son réseau électrique grâce aux fonds structurels. On peut changer l'étiquette du projet, a dit la Commission européenne, et le transférer dans l'enveloppe du fonds de relance. À Bruxelles, Peter Madiar va donc présenter un plan d'utilisation de ce fonds. Il va également présenter un projet de réforme pour restaurer l'état de droit, une condition sine qua non pour obtenir le versement de l'argent européen. Florence Labruyère, Budapest, RFI.
5: Et nouveau gage de Budapest, la marche des fiertés pourra bien avoir lieu dans la capitale hongroise le mois prochain. Annonce de la police aujourd'hui, une manifestation interdite sous Viktor Orban.
2: En France, l'UNICEF s'est exprimé cette semaine à la suite des scandales de violences sexuelles dans ce que l'on appelle le périscolaire parisien.
5: L'ONG dénonce un système français défaillant qui ne réagit qu'après coup, sans anticiper les violences. Depuis le début de l'année, 78 animateurs qui s'occupent des enfants en dehors des périodes d'enseignement ont été suspendus pour l'UNICEF. Ces cas révèlent des failles structurelles des institutions françaises qui vont bien au-delà du périscolaire. Il faut prévenir et arrêter de guérir, Oriane Gendreau.
8: Prévenir les violences en formant les parents, les enfants et les institutions. Et pour lutter contre le scandale du périscolaire, cette prévention doit commencer dès le recrutement, d'après Jody Sauret, membre d'UNICEF France.
9: Il me semble crucial de renforcer l'attractivité de ces métiers. Ils sont souvent déconsidérés, pas suffisamment payés, pas suffisamment formés. Et c'est aussi ça qui explique que les taux d'encadrement ne sont pas suffisants pour bien prendre en charge les enfants.
8: Les violences faites aux enfants ne se limitent pas au périscolaire. L'ONG appelle à une prise de conscience collective.
9: Les affaires se sont succédées, les affaires dans les crèches, l'affaire Betaram. C'est un vrai problème de société que nous avons et on demande de le traiter en tant que tel. C'est une politique publique beaucoup plus globale qu'il faut adopter.
8: Pour Adeline Hazan, directrice d'UNICEF France, ce nouveau scandale du périscolaire parisien est l'occasion de remettre les enfants au cœur du débat public à l'aune de la présidentielle 2027.
10: Nous souhaitons que l'enfance soit davantage objet de propositions et de débats qu'elle ne l'est dans toutes les campagnes électorales et qu'une parole de l'UNICEF soit forte et soit entendue parce qu'aussi nous avons des outils qui peuvent servir dans toutes les institutions accueillant les enfants.
8: Des outils de sensibilisation disponibles sur le site de l'association.
5: Oriane Gendreau.
6: Un gros boom en Floride au centre spatial Kennedy de la NASA.
5: Une fusée New Glenn de la société Blue Origin de Jeff Bezos a explosé sur son pas de tir lors d'une opération de test. Et cela pourrait coûter cher à l'agence spatiale américaine. Simon Rosé, bonjour.
11: Bonjour.
5: Il n'y a pas de victimes, mais les dégâts s'annoncent importants et pourraient compromettre une nouvelle fois le calendrier des missions de retour vers la Lune de la NASA, dont l'entreprise de Jeff Bezos est partenaire.
11: Et oui, avec cette fusée New Glenn, un mastodonte d'une centaine de mètres de haut, 1500 tonnes de carburant.
0: Voilà, c'était les nouvelles avec nos confrères de RFI Monde que nous retrouverons bien sûr cet après-midi sur RVM.
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1: Aujourd'hui, focus sur Véronique Lauriol, infirmière de nuit qui soutient la cause du handicap visuel. Véronique, bonjour. Pourquoi donnez-vous à l'UNADEV ?
2: Il y a une trentaine d'années, j'ai un collègue qui a eu un petit garçon né aveugle. Il nous a parlé de l'UNADEV et ça a accroché tout de suite parce que la personne qui représentait l'UNADEV m'a bien expliqué à quoi ça servait par rapport à la recherche. Ce jeune homme que j'ai connu il y a 30 ans fait du triathlon. Quand il avait encore 12-13 ans, je pouvais l'accompagner, vélo, natation, course. Aujourd'hui, certes, il a une cécité, mais c'est un athlète complet. Et je ne peux plus du tout la suivre parce que beaucoup trop fort. C'est devenu quelqu'un qui est heureux. Il est papa, il a une vie, quoi. C'est beau.
1: Véronique, y a-t-il une action de l'UNADEV qui vous a marqué ?
2: Une action qui me tient très à cœur, c'est toutes les recherches sur la génétique au niveau des yeux, quoi. Je travaille dans un service de traumatisés crâniens où parfois, hélas, le nerf optique est touché. Et devenir aveugle du jour au lendemain, avoir une cécité plus ou moins importante, je vois comment réagissent certains de mes patients. Et donc, si on peut rendre à quelqu'un une certaine indépendance grâce à la recherche, c'est important.
0: Merci à tous ceux qui donnent et permettent à l'UNADEV, l'Union nationale des aveugles et déficients visuels, d'œuvrer au plus près des personnes pour favoriser leur autonomie et leur épanouissement. 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

0: C'est l'heure pour nous de retrouver Martine dans le cadre de sa rubrique Trucs et Astuces.
1: 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Et si aujourd'hui nous parlions des soins du corps? Dilué dans le bain, le bicarbonate a bien des qualités. Il adoucit la peau, détend les muscles, neutralise le calcaire de l'eau et augmente le pouvoir lavant du savon. Autant de bonnes raisons qui devraient vous pousser à remplacer sels et bains moussants par cette simple poudre. Tonifier, assouplir et adoucir. Le citron peut également s'avérer

très utile dans les soins du corps. À lui seul, il remplacerait presque un soin en institut, un bain tonique. Comptez 8 gouttes d'huile essentielle de citron, 6 gouttes de romarin et autant de cyprès que vous mélangerez à un verre de lait frais ou en poudre pour diluer les huiles dans l'eau. Versez dans le bain juste avant d'y entrer et restez 15 à 20 minutes pour profiter au maximum des principes actifs des huiles. Si l'eau est très calcaire, ajoutez 2 cuillères à soupe de vinaigre de cidre. Et pourquoi pas un bain détente? Diluez 2 cuillères à soupe de bicarbonate sous le robinet de la baignoire. Juste avant de vous plonger dans l'eau, remplissez un bol de lait. Il améliore la dilution des huiles dans l'eau. Ajoutez 1 demi-cuillère à café d'huile de noyau d'abricot, d'amande douce ou de germe de blé et 10 gouttes d'huile essentielle de lavande fine, romarin et genévrier. Mélangez bien et versez le tout dans le bain. Que diriez-vous d'un gommage sucré? Mélangez 2 cuillères à soupe de sucre roux, 1 jus de citron et 1 cuillère à café d'huile de macadamia, idéal pour la circulation sanguine et lymphatique. Dans la douche, sur la peau humide, massez-vous le corps par petits gestes circulaires. Comment prévenir les vergetures? Vous savez, ces stries nacrées sont provoquées par la rupture des fibres collagènes élastiques qui sous-tendent la peau. Elles apparaissent souvent après un changement de poids trop brutal, grossesse, régime, et trahissent un manque de souplesse de la peau. S'il est difficile de les faire disparaître, on peut prévenir leur apparition. Préparez un mélange composé pour moitié d'huile d'avocat et d'argan, 25 ml de chaque, de 10 gouttes d'huile essentielle de citron et d'autant de lavande. Massez-vous tous les jours le ventre, les cuisses et les seins. Quelques petites informations sur le bain et le bicarbonate de soude. Le mieux est parfois l'ennemi du bien. Il est inutile de mettre trop de bicarbonate dans un bain. Vous renforcerez peut-être son action anticalcaire, mais aussi l'alcalinité de l'eau et le pouvoir détergent du savon, ce qui risque de dessécher et d'irriter votre peau, d'autant plus si elle est sensible. Alors à bon entendeur, salut, et je vous souhaite de bien appliquer ces conseils pour les soins de votre corps. J'en ai terminé pour aujourd'hui et on se dit à très bientôt pour un prochain truc et astuce. C'était Trucs et Astuces, une autre façon de faire des économies et de résoudre bien des petits soucis de votre quotidien.

0: Enfant de l'amour, interprété par le groupe Mouvance. C'était un 29 mai, plus précisément en 2025. La ministre française du Travail, de la Santé, des Solidarités et des Familles annonce qu'à compter du 1er juillet, il sera interdit de fumer dans les espaces publics en extérieur fréquentés par des enfants, dans les plages, les parcs ou près des écoles. C'était le 29 mai 2025, cette déclaration du ministre du Travail, de la Santé, des Solidarités et des Familles. Vous vous rappelez sûrement de la voûte de la rue Vatable, pour vous qui passez peut-être pas souvent, mais lorsque vous allez au MAC, hein, il faut passer obligatoirement, tout dépend de la rue que vous prenez, hein. Mais certains passent sous cette voûte. Moi, je l'ai empruntée à plusieurs reprises lorsque j'étais enfant et même dernièrement. Le tunnel de la rue Vatable est creusé sous le seul monde qui n'avait pas été aplani lors de la fondation de la ville entre 1768 et 1772. En 1830, le gouverneur Louis-François Vatable décide de faire creuser un canal de 3 à 6 mètres de large et de 2 km de long tout autour de Pointe-à-Pitre. Cette voie d'eau est destinée à protéger la ville des inondations fréquentes en recueillant les eaux de pluie pour les conduire à la mer. Elle a aussi pour but de permettre l'évacuation des eaux usées. Dans un premier temps, le canal ne possède qu'une seule ouverture sur la mer au nord de la ville. À l'est, il s'arrête au pied du morne à Caille. C'est en 1847 qu'on décide de percer un tunnel sous ce morne pour que les eaux puissent s'évacuer aussi vers le sud. Mais en raison de la faible pente, les eaux stagnent et le canal où sont déversés déchets et excréments se transforme bientôt en égout à ciel ouvert. Au début des années 1880, le canal est comblé et devient la rue Vatable. De tous les ouvrages de franchissement de l'ancien canal, la voûte est le seul qui subsiste encore aujourd'hui. Et quand vous passez, vous voyez bien sûr toute la verdure autour de cette voûte. La voûte de la rue Vatable.
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3: L'hydratation est essentielle à tout âge, notamment chez les seniors et surtout lorsqu'ils pratiquent une activité physique. Confirmation avec ce micro-trottoir.
4: Bah, s'hydrater, c'est important, oui. 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
5: Ça permet d'avoir un bon fonctionnement des reins.
6: Puis le corps a besoin d'eau, donc on est constitué d'eau, donc voilà.
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5: Oui, oui, en cas d'activité physique, il faut boire de l'eau, plus que normalement, oui.
6: On s'hydrate plus forcément, puisqu'on élimine plus d'eau aussi.
11: Oui, oui, ça me donne de l'énergie, et ça donne la patate.
10: Tant qu'on fait le sport, oui, moi je pense qu'il faut boire plus, hein. Après, ben, on récupère peut-être dans la journée.
9: Ah ben non, moi je fais du sport, je bois toujours 1,5 litre par jour, mais je bois de l'eau.
3: Souvenez-vous, la sensation de soif diminue avec l'âge, augmentant le risque de déshydratation. Si vous êtes senior, veillez à boire 1 litre à 1 litre et demi d'eau par jour et jusqu'à 3 litres et demi en cas d'activité physique. Privilégiez l'eau au jus de fruits, soda, thé ou café. Buvez par petites gorgées tout au long de la journée, notamment avant, pendant et après l'effort. Une hydratation optimale est la clé pour maintenir votre énergie et votre santé au quotidien, tout en limitant les risques liés à la chaleur.
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1: 7h32, nous faisons le point sur la route. Tout le monde s'engouffre sur Pointe-à-Pitre et Jarry pour la quasi-totalité, la majorité. Vous travaillez sur cette partie de la Guadeloupe, le centre qu'on dit, le centre de la Guadeloupe. Donc, quand vous sortiez de Sainte-Rose, quand vous sortiez de Morne-à-l'Eau, quand vous sortiez de Sainte-Anne ou encore de la Basse-Terre, tout le monde rentre sur cette zone, ce qui crée des embouteillages. Les véhicules circulent par choc contre par choc. Donc, prudence sur les routes. Et pour ceux maintenant qui font le sens contraire, on vous souhaite aussi bonne route, parce qu'il y a beaucoup qui travaillent sur la Basse-Terre, beaucoup qui travaillent sur Sainte-Anne-Sévensois, beaucoup qui travaillent aussi sur Anse-Bertrand pour le Petit Canal et beaucoup qui travaillent aussi sur Sainte-Croix-des et la Cotin. Donc, vous êtes à véhiculer dans les deux sens. Beaucoup de prudence. Nous sommes à l'approche du week-end. Dans exactement moins de 10 minutes, nous allons retrouver le billet d'humeur. L'histoire de la femme samaritaine.

0: La voix des Grands-Fonds avec ce titre Jésus revient bientôt dans une minute jusqu'à 7h45 et nous allons avoir le billet d'humeur. Mais juste avant, collecte don du sang aujourd'hui, vendredi 29 mai, Darty d'Outemar aux Abîmes de 8h30 à 13h30. Darty d'Outemar aux Abîmes de 8h30 à 13h30. N'oubliez pas, bien sûr, votre pièce d'identité et surtout de vous hydrater avant le don du sang. Deuxième chose, du côté de Marie-Galante, bureau de la CGSS fermé. La Sécurité sociale informe ses usagers de la fermeture provisoire de son agence de Tivoli à Grandbourg. Pour assurer la continuité de ses services, elle s'organise et vient à votre rencontre pendant cette période. Vous êtes invité à vous rendre sur les lieux de desserte du bus France Service ou directement sur vos espaces personnels en vous informant sur www.cgss-guadeloupe.fr. La CGSS s'excuse de la gêne occasionnée et vous remercie de votre compréhension. Tout de suite, nous retrouvons le billet d'humeur.
1: Il existe certaines personnes qui n'étaient jamais là quand tu pleurais, lorsque tu n'avais absolument plus aucune force et quand le téléphone ne sonnait plus du tout. Mais un jour, ils te croisent et, avec un ton curieux déguisé en affection, ils te demandent « Puis comment ça va? Qu'est-ce qui t'est arrivé? » Eux, ils cherchent pas à t'aider, ils veulent juste savoir. On vit entouré de curiosités déguisées en inquiétude. Et personne qui n'était pas là dans ton désert aride, mais qui se présente soudainement à la porte du jardin au moment précis où tout commence à fleurir magnifiquement. Et ce qui est triste, c'est que parfois, on tombe dans ce piège-là. Nous choisissons de nous ouvrir à ceux qui recherchent simplement des informations au lieu d'une véritable connexion. Jésus aussi a connu ça. Beaucoup le suivaient, pas par amour, mais par curiosité malsaine. Ils voulaient le voir faire quelque chose de spectaculaire, pas connaître son cœur. C'est pour cette raison qu'il a appris à ne pas offrir sa paix à n'importe qui. Toi aussi, t'as la capacité de mettre cela en pratique. Ne ferme pas ton cœur à tout le monde, mais apprends plutôt à bien discerner. Il y a des oreilles qui écoutent pour guérir et d'autres qui n'écoutent que pour aller tout raconter. Protège-toi, mais sans devenir amer. Parce que même si beaucoup s'approchent par curiosité, Dieu s'approche toujours par amour. Ce sont des paroles de vie. Garde ton cœur, car c'est de lui que jaillit la vie. Proverbe 83.
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Je reviens au cœur de la louange. Nous vous accompagnons sur votre lieu de rendez-vous au travail, tranquillement, on ne se bouscule pas, vous êtes dans les embouteillages, vous restez à l'écoute de Radio Vimeur avec de la très bonne musique, et c'est le soleil vraiment de le transistor. Même si vous êtes chez vous, aussi à l'hôpital, dans les cliniques, les maisons de retraite, hein, les EHPAD, que vous soyez du côté de Sainte-Anne, du Lamantin, de Basse-Terre ou de Mornalou-Moule. 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Merci beaucoup.

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1: À 7h58, dans 3 minutes, nous allons retrouver Histoire inspirante.

0: pour vous en de retrouver histoire inspirante. Il est 8h01.
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2: Bienvenue dans Héros et merveilles. Monsieur Vincent, cet inconnu. On l'aime, on l'admire, on le vénère. Mais, même l'ayant vu incarner sur l'écran de façon si émouvante par Pierre Fresnay, comme on le connaît mal. « Oh, c'est un noble !» dit quelqu'un. « D'ailleurs, son nom l'indique. Saint Vincent de Paul. »«
3: Mais non !» dit un autre. Il n'était pas noble du tout. C'était un homme tout simple, mais si bon. La bonté même. Il aurait donné sa chemise.
2: Et on l'imagine s'apitoyant sur chaque pauvre rencontré, faisant l'aumône à tous ces gens éperdus de reconnaissance parce qu'un saint s'est approché d'eux. Car, là-dessus, tout le monde semble d'accord. Celui que son entourage appelait, avec une admiration affectueuse, Monsieur Vincent, était un saint de A à Z, et qu'il ait fait tout ce qu'il a fait n'a, au fond, rien d'étonnant. Un saint doit tout de même accomplir des miracles, non? C'est tout juste si, rétrospectivement, on ne croit pas apercevoir sur son béguin de bébé un soupçon d'auréole. La vérité est autre. Elle est plus belle. La vie longue et exceptionnelle de Monsieur Vincent, elle relia le règne d'Henri IV à celui de Louis XIV, fut, sans aucun miracle, le miracle même d'une époque terriblement convulsée. Mais ce qu'il faut bien appeler la sainteté de ce grand révolutionnaire lui est venu peu à peu par une lente évolution commencée dans la souffrance, poursuivie dans l'humilité et l'amour. Est-ce que nous n'en sommes pas plus touchés que s'il était né comme ça? C'est une vie et une œuvre gigantesques. Il nous sera impossible, en ces quelques pages, d'en faire le tour. Mais en hommage au grand apôtre de la charité, nous voulons passer en revue les faits saillants de son existence, essayant d'en éclairer certains aspects ignorés qui nous auront semblé particulièrement remarquables ou significatifs. Vincent de Paul, c'est le nom dont il signera 30 000 lettres écrites de sa plume ou dictées, 3000 nous ont été conservés. Vincent de Paul, donc, naquit le 24 avril 1581 à Puy, près de Dax, là où le pays landais s'humanise en se rapprochant du Béarn. Son père s'appelait Jean de Paul, sa mère Bertrande de Maurras, non qu'ils fussent nobles, mais parce que, selon la coutume du pays, ils accolaient à leur prénom le nom de leur village ou hameau d'origine. C'est pour éviter tout équivoque que le jeune Vincent prendra honnêtement l'habitude d'une signature simplifiée. Ses parents étaient, en effet, de dignes, mais pauvres paysans. Ils possédaient leur lopin de terre, un peu de bétail dont, jusqu'à 14 ans, notre héros fut le berger. 6 enfants, 4 garçons, 2 filles. Au milieu, un sourire, celui de la mère, qui éclaire et réchauffe l'humble foyer. Que c'est bon! La vie est, en effet, bien dure en ces temps troublés où un morceau de pain est un luxe. De quoi se compose l'ordinaire chez les deux Paul? Vincent le dira plus tard. d'une bouillie de millet que la mère fait cuire dans l'âtre et verse dans un pot où puise toute la famille. Mais le père a les yeux sur ce troisième fils. C'est un peu la coutume, quand les enfants sont nombreux, d'en consacrer un à l'église. Pourquoi pas celui-là, qui semble avoir quelque chose de plus que les autres? D'ailleurs, l'état ecclésiastique peut être lucratif si le candidat a de l'étoffe. Une garantie pour les jours à venir. Une difficulté. Les études coûtent cher. Le père doit vendre une paire de bœufs pour payer la scolarité de son fils au collège de Dax, chez les cordeliers. L'enfant est doué, se montre pieux. On ne tarde pas à lui accorder les ordres mineurs et il est tonsuré. Le juge de Puy s'intéresse à lui, l'introduit dans sa maison, en fera bientôt le répétiteur de ses enfants. Ce changement de milieu ne va pas sans monter à la tête du jeune campagnard. Il est ébloui, au point d'oublier momentanément tout ce qu'il doit à son pauvre bonhomme de père.
3: « Je me souviens »,
2: avouera-t-il plus tard à une grande dame avec une humilité déchirante,
3: « qu'au collège où j'étudiais, on vint me dire que mon père, qui était un pauvre paysan, me demandait. Je refusai de lui parler, en quoi je fis un grand péché. »
2: Son remords dut être d'autant plus grand que ce père dédaigné mourut un peu plus tard, laissant un testament par lequel il suppliait les siens de tout faire pour que Vincent pût poursuivre ses études. Ce grand péché tourmenta longtemps celui que l'on devait appeler le saint des pauvres.
3: « Je m'adressai à Dieu, dit-il, et le priai instamment de me changer cette humeur sèche et rebutante et de me donner un esprit doux et bénin. »
2: Prière a-t-elle jamais été mieux exaucée? Il est vrai qu'il mit beaucoup d'attention à réprimer les bouillons de la nature.

0: après le collège de Dax, l'université de Toulouse. Il y étudie la théologie, obtient le grade de bachelier. Il rêve maintenant de l'ordination et la reçoit effectivement dans sa 20e année, 4 ans avant l'âge légal. À part ses dettes, comme tout lui sourit. Mais se remémorant ses années fougueuses où il enjambait sur la Providence, il écrira, sans doute dans un moment de grande fatigue,
1: « Si j'avais su ce que c'était que le sacerdoce, quand j'eus la témérité d'y rentrer, comme je l'ai su depuis, j'aurais mieux aimé labourer la terre que de m'engager à un état si redoutable. »
0: Pour l'instant, il a atteint une étape prometteuse. Il a été ordonné prêtre. Il s'empresse de demander ce que l'on appelait alors un bénéfice. Il obtient une cure à Til, non loin de chez lui. Mais cette cure, un autre candidat la lui conteste. Digne, mais décontenancé, il retourne à Toulouse où il ouvre une sorte de petit pensionnat qui doit lui permettre de vivre et surtout de payer ses dettes d'étudiant. C'est une première traverse. Il en connaîtra bien d'autres, car il en faut, et des plus dures aux âmes exceptionnelles. Pour devenir ce qu'il est en puissance, l'impétueux et présomptueux jeune homme devra subir une profonde transformation qui s'amorcera au cours de circonstances aussi dramatiques qu'inattendues. Il apprend un jour qu'une bonne vieille femme de Toulouse lui a, par testament, légué un petit héritage, adjugé 300 ou 400 écus qu'un méchant garnement s'est approprié avant de s'enfuir à Marseille. Son sang de Gascon ne fait qu'un tour. Il loue un cheval pour se précipiter sur la côte, mais il imagine, étant fort désargenté, de vendre le cheval en route, certain qu'au retour, il pourra le payer au propriétaire. Quel optimisme! Car des événements approchent qu'il est bien loin de soupçonner. Arrivé à Marseille, il poursuit son homme, le fait jeter en prison et touche enfin son héritage. Puis, en compagnie d'un gentilhomme de sa connaissance, il prend le bateau pour Narbonne. Le trajet sera court, plus agréable. C'est ainsi que l'homme propose...

Il fallait pour nous rendre à Narbonne, qui était à 50 lieues, si Dieu n'eût permis que 3 brigandins turcs qui côtoyaient le golfe du Lion pour attraper les barques venant de Beaucaire ne nous eussent donné la chasse et attaqué si vivement que 2 ou 3 des nôtres étant tués et tout le reste blessé, et moi-même qui eus un coup de flèche qui me servira d'horloge tout le reste de ma vie, n'eussions été contraints de nous rendre à ces filons. Ce fait, ils nous enchaînèrent après nous avoir grossièrement pansés. Enfin, chargés de marchandises, au bout de 7 ou 8 jours, ils prirent la route de Barbarie où, étant arrivés, ils nous exposèrent en vente. La Barbarie, c'est évidemment l'Afrique du Nord. On les fait promener, enchaîner, dans la ville de Tunis, puis on les fait remonter sur un navire où d'éventuels acquéreurs viennent les examiner. Ce fait nous ramène à la place où les marchands nous venaient visiter, nous faisant ouvrir la bouche pour visiter nos dents, palpant nos côtes, sondant nos plaies, et nous faisant cheminer le pas, trotter et courir, lutter, et 1000 autres brutalités. Il est d'abord acheté par un pêcheur, mais comme il ne supporte pas la mer, on le revend à un vieil alchimiste qui lui apprend bien des rudiments de médecine. Celui-ci meurt, un neveu hérite du captif, et n'en ayant que faire, le repasse à un Niçois qui, lui aussi prisonnier des Turcs, s'est fait musulman pour pouvoir vivre en paix. Il possède plusieurs femmes, comme le lui permet sa nouvelle religion. Parmi elles, une Turque qui prend plaisir à venir bavarder avec le mélancolique Gascon qui fossoie au champ sous le soleil. Elle l'interroge sur sa religion, et avec une nostalgie touchante, celui-ci épanche son cœur, chante, à la demande de cette femme subjuguée, des cantiques et des psaumes. Tout émerveillé, la femme demande à son renégat de mari comment il a pu abandonner une religion si belle. Le Niçois en est ébranlé. Il avoue avoir souvent désiré rentrer au pays pour y adorer le dieu de son enfance. Bref, les deux captifs font ensemble des plans d'évasion et débarquent un beau jour à Aigues-Mortes. Bientôt, Monseigneur Montario, vice-légat en Avignon, reçoit publiquement le repentant et décide d'emmener les deux hommes à Rome. Le renégat entrera dans un couvent. Quant au jeune prêtre, auteur d'un tel coup d'éclat, il en fait sur le champ son secrétaire, lui promettant, pour la suite, quelques bons bénéfices. Voilà, c'est tout pour aujourd'hui. À bientôt dans Héros et Merveilles.

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1: Histoire inspirante qui revient dès lundi sur les ondes de Radio Vimeur. Il est 8h17.
2: Lorsque le prophète Élie était découragé, Dieu a envoyé le corbeau pour le nourrir. Dans toutes les saisons de notre vie, nous devons nous accrocher à Dieu. Il ne nous laissera jamais tomber.

Extrait de l'album de Samantha Jean fait lui confiance. Il est 8h20 sur les ondes de Radio Vie Meilleure.

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1: Et nous avons en ligne Claude Kayarsi. Bonjour Claude.
2: Bonjour Yann, bonjour Gabriel.
1: Comment ça va depuis mercredi?
2: Ben ça va très bien. Ah oui, ça va vraiment très bien. Ah oui, on a...
1: Parce qu'il a fait chaud.
2: Là, c'est la joie au cœur. Ça va très, très bien.
1: Je disais, il a fait chaud à Saint-François.
2: Ah oui. Ah oui. Ah oui, il a fait très chaud. Il a fait très, très chaud. Mais c'était quelque chose qui était vraiment extraordinaire. Nous avons vécu des choses vraiment extraordinaires.
1: Alors, justement, c'est pourquoi on t'appelle ce matin, pour que tu puisses nous donner un compte-rendu, un témoignage de ce qui a été vécu à l'arrivée, pendant bien sûr ce relais inter-entreprise.
2: D'accord. Pendant ce relais, le relais, c'est quelque chose de très bien. Donc, nous avons participé, nous étions là également pour encourager les sportifs à chaque fois. Bon, ben, je me déplaçais, puis j'allais à la rencontre pour pouvoir les encourager avec plaisir. Et en ce qui concerne la mission, donc, vous êtes positionné également en tant que missionnaire. Eh bien, dans l'ensemble, ça s'est très, très, très, très, très bien passé. Donc, nous avons donné avec joie, les gens aussi avec joie. Et si vous voulez savoir le nombre à peu près d'ouvrages que nous avons...
1: Lors de la première intervention, il était question de 23 cartons de livres. Alors, est-ce que ces 23 cartons de livres ont été distribués dans son intégralité et combien au juste de livres ont été reçus et comment les gens... Un petit peu l'ambiance.
2: Oui, donc nous avons le nombre de livres que nous avons distribués, c'est 666 livres. Donc ça fait un beau chiffre. Donc lorsque nous donnons des livres, mais c'était extraordinaire. Donc les gens recevaient les livres avec joie, parce qu'on donnait avec joie. Et quelques personnes nous demandaient, est-ce qu'on fait partie d'une confession religieuse? Ils disaient que oui, mais nous sommes adventistes. Ah vous, adventistes? Ah oui, je veux. Et c'était très touchant lorsque les gens nous disaient ça, parce que ça veut tout simplement nous dire que le monde, les gens du monde savent que les adventistes ont quelque chose de bon, quelque chose de différent. Et cela doit nous réjouir notre cœur, et puis cela doit nous pousser à être sur le terrain, parce que ça nous permet de donner un témoignage. Donc les 668, il faut nous tester, il faut retenir ce chiffre-là. Dans une matinée, nous avons commencé à distribuer les livres à partir de 9h par là, 9h jusqu'à 11h, 11h midi. Donc 600 quand même, 666, ça fait...
1: Ça fait un bon chiffre. Ça fait un bon chiffre.
2: Très bon chiffre.
1: Alors, quels étaient les livres qui ont été distribués?
2: Pardon, je n'ai pas bien compris.
1: Quels étaient les livres qui ont été distribués?
2: La tragédie des siècles. Pas une partie, la tragédie des siècles. Il y a aussi le petit livre vert, Vive dans l'espérance. Mm-hmm. Et le dernier que nous avons fait acquisition, c'est... c'est Vive dans l'espérance. Parole d'espérance.
1: Ouais.
2: Ce sont ces trois livres-là que nous avons distribués. Mais beaucoup de tragédies des siècles, jumelées avec des petits livres. Et puis après, donc on a distribué quelques petits livres individuels.
1: D'accord.
2: Mais on a mis l'accent sur la tragédie des siècles. Beaucoup de tragédies des siècles et aussi beaucoup de petits livres.
1: Alors, c'est une expérience qui est faite pratiquement toutes les semaines, tous les mois, hein, du côté de Saint-François, d'où tu es basé. Mais est-ce que c'est quelque chose qu'on pourrait faire au niveau de la Guadeloupe, d'après toi?
2: Donc, c'est tous les dimanches que nous sommes là, justement. Yann, tu t'es bien de poser la question, parce qu'effectivement, nous sommes ouverts à toutes les communes de la Guadeloupe. Notre objectif, c'est la Guadeloupe pour Christ. La Guadeloupe pour Christ par la page imprimée, c'est ça notre objectif. Guadeloupe pour Christ par la page imprimée. Donc je lance un appel, je profite de lancer un appel aux autres aux membres d'église de différentes communes qui veulent effectivement faire cette expérience-là. Nous sommes à leur disposition pour venir avec eux sur leur terrain. Donc ce qu'ils ont à faire, c'est de s'approvisionner en livres, bien entendu. Et nous allons apporter des livres aussi, nous, parce que nous investissons aussi. Et nous serons avec eux sur le terrain pour les encourager et puis faire tout ce qu'il y a à faire. Quelle que soit la commune de la Guadeloupe, nous sommes là pour participer, encourager les membres de l'Église sur le terrain. Il le faut plus que jamais aujourd'hui être sur le terrain. Les livres que nous avons reçus là ne doivent pas rester dans nos églises, ils ne doivent pas rester à la fédération non plus. Les livres doivent être placés dans les foyers. Rappelez-vous, mes bien-aimés, nous avons rendez-vous avec du monde au ciel. Nous, personnellement, dans notre équipe, nous sommes conscients de cela. Lorsque nous donnons des livres, nous savons que ce sont des personnes que nous allons rencontrer au ciel. Jésus va nous appeler, Jésus va les appeler et nous faire nous rencontrer au ciel. Ça, c'est sûr et certain. Nous ne savons pas ce que va produire nos livres, la quantité de personnes qui va accepter le message dans une famille. Nous ne savons pas, mais nous le saurons au moment où nous serons là-haut avec les élus, avec notre Seigneur et Sauveur Jésus-Christ. Nous n'avons pas de temps à perdre. Je le dis à tous ceux qui nous écoutent, nous n'avons pas de temps à perdre. Plus que jamais, investissons en ce qui concerne le salut des âmes. Investissons financièrement, investissons physiquement également. Mettons-nous à l'œuvre. Mes bien-aimés, les premiers chrétiens nous ont donné une image extraordinaire à l'église adventiste du 7e jour. Quand on parle d'adventiste, les gens ont une bonne réaction à l'église adventiste. Ça veut dire que les adventistes, ils sont dans le vrai. La dernière fois, mon épouse et moi, on allait au temple. On a rencontré une de ses collègues. Elle était avec sa maman. Et elle dit à mon épouse, priez pour nous. Et bien, maman dit comme ça, ouais, mais nous pouvons prier aussi, hein, nous catholiques, mais nous pouvons prier aussi. Elle dit à sa maman, oui, nous pouvons prier, mais prier à Yopi Bokita en nous. Donc, ça qui veut dire que les gens ont une vision différente en ce qui concerne l'église adventiste par rapport à d'autres communautés religieuses.
1: Mm-hmm.
2: Et nous devons prendre conscience de cela. Nous avons ce que le monde a vraiment besoin. Je le répète, j'avais déjà dit, nous avons aujourd'hui ce que le monde a vraiment besoin de chaque famille et nous devons investir à ce niveau-là. Voilà.
1: Alors justement, ma prochaine question est la suivante. Est-ce que dans toutes les fois où tu as été sur le terrain, il y a une ou deux expériences qui ont vraiment marqué ce parcours? Je sais qu'il y en a plein, mais au moins, est-ce que tu pourrais extraire une ou deux expériences?
2: Oui, j'en ai donné deux la dernière fois.
1: La dernière fois, oui.
2: Oui, donc s'il y a des personnes qui n'étaient pas à l'écoute, je peux encore redonner une, au moins une de ces deux-là. Parce qu'on a fait tous les jours.
1: Mm-hmm.
2: Mais pas trop focaliser sur ce genre de choses, nous focalisons uniquement sur le salut des gens, donner des vies. Mais c'est vrai, effectivement, que nous faisons des expériences extraordinaires. Donc, la dernière fois, j'avais dit, parce qu'il y a aussi, je le répète aussi, que je le fais aussi personnellement après les enterrements, quand il y a des enterrements adventistes ou évangélistes. Donc, le dernier enterrement évangéliste, que c'était sous Saint-François, je suis allé avec mes livres, j'ai installé mes livres à la sortie du cimetière. Donc, la première personne qui est venue me voir, c'était le pasteur évangélique. Il est venu et il a regardé le livre, il m'a demandé est-ce qu'il peut prendre le livre. Je lui ai dit, mais donner le livre. Après ça, tous les membres de son église sont venus prendre des livres et il manquait de livres. Et toutes les fois que nous sortons, il manque toujours des livres. Ce qui veut dire que, et personnellement aussi, je retourne en contact avec tous les pasteurs des différentes communautés des évangiles qui sont dans la commune de Saint-François et je leur donne la tragédie des siècles. Tous les pasteurs, je leur donne la tragédie des siècles. Et surtout, je me remercie pour ça. Donc, je crois que nous devons effectivement faire ce travail-là. Et il y a aussi cette dame de Capesterre. Elle était sortie à Capesterre, elle est venue dans un enterrement à Moule. Donc, je discute lui après l'enterrement et elle m'a rencontré au point funèbre. Elle m'a dit, monsieur, on m'a dit que c'est vous qui donnez des livres. Mais je n'avais plus dit, madame, j'ai plus de livres. Elle m'a dit, mais je voulais un livre. Elle dit, donnez-moi votre coordonnée. Donc, elle m'a donné ses coordonnées. Et j'ai dit, bon, le livre va arriver chez vous. Donc, j'ai appelé le responsable de Capesterre, pasteur du fait. Je lui ai expliqué la situation. Et nous avons pris rendez-vous. J'ai amené un paquet pour lui, je l'ai remis. Et il m'a dit de dire à la dame que le facteur est déjà en chemin. J'ai appelé la dame, je lui ai dit, le facteur est déjà en chemin, effectivement. Et puis après, quand il a livré les livres, il a dit, bon, ben, il a livré les livres, le facteur a déjà fait la livraison. Et il est resté en contact avec la dame, et il travaille avec la dame en ce moment même, sur Capesterre. Donc, ce qui veut dire, mes bien-aimés, les personnes ont besoin de nous. Ils ont besoin de nous comme message aujourd'hui, plus que jamais. Les gens se posent des questions par rapport à ce qu'ils sont en train de voir, qui se passe dans le monde aujourd'hui. Est-ce qu'il y a une solution? Est-ce qu'il y a quelque chose ou quelqu'un sur qui ils peuvent s'appuyer?
1: Mm-hmm.
2: Mais nous avons justement cette personne sur qui ils peuvent s'appuyer. Cette personne s'appelle Jésus. C'est pour ça que nous devons être, aujourd'hui, nous devons être christocentrés. Les gens doivent, quand quelqu'un nous rencontre, la personne doit se rendre compte qu'il est en face de celui qui vient d'en haut.
1: Tout à fait.
2: Il est en entendre Jésus lui parler personnellement. Parce que si nous ne passons pas avec Jésus, Yann, je te le dis, si le nom d'Adventiste veut dire quelque chose de très important, c'est-à-dire que ce sont des personnes qui ont un message d'en haut pour transmettre au monde.
1: Tout à fait.
2: Si lorsque les personnes du monde nous rencontrent et ne rencontrent pas Jésus, tandis qu'ils nous rencontrent, mais ils ne rencontrent pas Jésus en nous, nous avons un problème. Nous avons un problème. Le nom seulement qui est sur nous là, c'est un devoir de pouvoir représenter Jésus-Christ à tout moment.
1: Tout à fait.
2: Il y a beaucoup de personnes qui souffrent et nous avons la solution toute France du monde.
1: Alors, alors, tu as lancé l'appel, bien sûr. Si y a d'autres communautés, d'autres communes qui veulent participer à cette évangélisation en masse, en distribution des livres, est-ce qu'on peut avoir un numéro de téléphone ou ils peuvent éventuellement te contacter?
2: Mon numéro de téléphone, oui, je le donne. Ouais, c'est 0690-86-63-99.
1: Tu peux reprendre?
2: 0690-86-63-99. Mais s'il y a aussi des personnes, des frères et sœurs, qui veulent également participer à cette mission, mais qui ne peuvent pas se déplacer, mais ils peuvent quand même investir en achetant des livres, nous donnant des livres pour que nous puissions faire la distribution pour eux.
1: Tout à fait.
2: Parce qu'il y a des personnes aussi, lorsqu'ils entendent cela, ils veulent participer. Donc, ils ne peuvent pas être sur le terrain, mais ils pourront effectivement investir dans les livres et que nous allons nous charger pour la distribution des ouvrages. Et nous avons besoin de beaucoup de livres parce que nous voulons, dans un très peu de temps, plus rapidement possible, couvrir la Guadeloupe par la page imprimée. Parce que nous savons que beaucoup, beaucoup de personnes seront au ciel par la page imprimée. Énormément de personnes seront sauvées, des familles entières seront sauvées. Voilà.
1: Voilà. En tout cas, ce qu'on retient, c'est que pour cette journée du 27 mai, 666 livres ont été distribués lors de l'arrivée du relais inter-entreprise. C'était à Saint-François. Merci Claude et à très bientôt.
2: Merci RVM. À bientôt. Bye.
1: À bientôt. Au revoir.

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1: Il est 8h passées de 32 minutes. 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
0: Il est 8h40, c'est l'heure pour nous de retrouver. Vous avez un message, un SMS.
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6: Veillez donc et priez en tout temps, afin que vous ayez la force d'échapper à toutes ces choses qui arriveront et de paraître debout devant le Fils de l'homme. Luc 21, le verset 36. Des choses terribles se préparent, c'est vrai. Si nous sommes sous nos gardes en veillant et en priant, nous pourrons y échapper.
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1: 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À vos téléphones 05 90 83 25 73.

0: Une famille sur les abîmes cherche quelqu'un pour s'occuper d'un enfant âgé de 3 ans et demi. Pour tout contact, veuillez appeler au 06 90 45 95 45. Voilà, les pas sérieux, s'abstenir. Un particulier loue F3 à Poirier-Petitbourg, prix 800 €, toutes charges comprises. Vous téléphonez au 06 90 40 99 23 ou le 06 90 98 74 89. Voilà pour ce particulier qui loue un F3 à Poirier-Petitbourg. Nous partons tout de suite au niveau du téléphone ligne 1 ou ligne 2. Voilà, ligne 1 tout de suite. Oui, bonjour.
1: Bonjour.
0: Bonjour.
1: Bonjour, c'est pour la petite annonce.
0: Allez-y, on vous écoute.
1: Oui.
0: Allez-y, on vous écoute.
1: Oui, je cherchais quelqu'un pour parler de l'évangile. Quelqu'un dans une assemblée. Oui?
0: Oui, allez-y, à quel numéro on peut vous joindre, alors?
1: Il peut me joindre au 44-15-84.
0: 44-15-84, donc on prend la contact avec vous.
1: Oui? 44-15-84,
0: c'est noté.
1: Oui, à ce même numéro, j'achète aussi. Dans des vêtements grand taille, chaussures 42.
0: D'accord, merci
1: Et chaussures. Oui?
0: C'est noté.
1: Oui, d'accord, merci.
0: Au revoir. 8h44, c'est le moment des petites annonces. Vous composez le 05 90 83 25 73 ou vous laissez aussi sur ce numéro 06 90 96 32 42. Voilà, n'hésitez pas, 05 90 83 25 73 ou encore le 06 90 96 32 42 avec tous les éléments nécessaires pour pouvoir vous joindre.

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1: Lorsque nous prenons le texte de Proverbes chapitre 10 et le verset 19, il est question, celui qui parle beaucoup ne manque pas de péché, mais celui qui retient ses lèvres est un homme prudent. La maîtrise de la langue est une marque de sagesse et de maturité spirituelle chez le chrétien. C'est l'aptitude de savoir contrôler ses paroles plutôt que de s'exprimer verbalement sans réfléchir. La Bible rappelle que dans Jacques 3, versets 5 et 6, que la langue est un petit membre du corps qui peut provoquer de gros dégâts. Le sage Salomon écrit qu'il y a un temps pour parler et un temps pour se taire. Ainsi, il vaut mieux écouter davantage, parler avec discernement, avec amour, patience et sagesse, de manière à valoriser et construire des relations durables. Parlons moins, écoutons plus.
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Il est 8h56, dans un instant, soit à 9h, vous allez retrouver Jessie pour son émission Mieux Vivre, et cela jusqu'à midi. Et cet après-midi, 14h30, Freddy pour les rendez-vous de l'après-midi. Il agira. Voilà, c'est terminé pour nous. On se retrouve dès demain, si tu le veux. Là, maintenant, on sera avec la grande équipe. Il y aura Alain, il y aura Serge, il y aura David et les autres. Nous serons avec vous dès 4h50. Passez une très, très bonne journée. Dans un instant, Jessie sur RVM.

Bien bonjour à vous, chers auditeurs, Jessie qui prend le relais et vous accompagne jusqu'à 12h avec au programme différents rendez-vous sur la santé, l'environnement, la spiritualité, la famille. Mais juste avant, j'aimerais vous proposer ce texte biblique positif, cette promesse qui vous fera du bien, en tout cas je l'espère. Nous sommes dans Proverbes 3, versets 25 et 26. « Ne redoute ni une terreur soudaine, ni une attaque de la part des méchants, car l'Éternel sera ton assurance. Il préservera ton pied de toute embûche. » Alors encore aujourd'hui, ne redoute ni une terreur soudaine, ni une attaque de la part des méchants, car l'Éternel sera encore aujourd'hui ton assurance. Il préservera encore aujourd'hui ton pied de toute embûche. Excellente journée avec cette très belle promesse qui se trouve dans Proverbes 3, 25 et 26.

et retrouve notre espace offre et demande d'emploi et prestations avec ces informations. Personne sérieuse, organisée et bienveillante propose ses services pour l'accompagnement de personnes âgées à domicile, de jour comme de nuit, disponible

1283. Donc, je rappelle que la Cité des métiers est un lieu de conseil, d'information et d'orientation sur les métiers, la formation, la création d'activités, la vie professionnelle en général, en accès libre, gratuit et anonyme. Elle propose un ensemble d'outils, de ressources et de mise en relation avec des partenaires spécialisés dans leur domaine de compétences pour vous guider dans votre réflexion et dans l'élaboration de vos projets. Les inscriptions aux ateliers se font par téléphone. Je donne déjà le numéro de téléphone qui est le 0690 51 42 27, 0690 51 42 27, ou encore par mail, Cité des métiers Guadeloupe en un seul bloc, @gmail.com sans accent, ou encore vous pouvez vous renseigner sur place. La Cité des métiers se trouve au boulevard du Général de Gaulle au Rézé Abîme. Et horaire accueil du public, lundi, mardi et jeudi de 8h à 12h, de 14h à 16h et mercredi et vendredi de 8h à 12h30. Alors, pour tout ce qui touche aux différents espaces à votre disposition, vous avez effectivement un espace aide à l'utilisation du numérique. Vous êtes invité à devenir autonome pour vos démarches sur Internet et maîtriser vos outils. Vous avez une conseillère numérique qui vous accompagne et c'est gratuit, c'est pour tous. Alors, vous pouvez bénéficier de ce service tous les jours de 8h à 12h sans rendez-vous pour faire de la navigation, de la création et de la consultation de comptes, l'ouverture d'une boîte mail, l'initiation au site Internet des administrations, pour faire de l'écriture de votre CV, saisi sur des sites dédiés et dépôt sur une plateforme de recherche d'emploi. Vous pouvez aussi rechercher des offres sur des sites dédiés à la recherche d'emploi. Vous avez à votre disposition donc cette conseillère à la Cité des métiers, cette conseillère numérique pour vous accompagner. Et c'est gratuit pour tous. Sinon, vous avez l'atelier smartphone. Vous êtes invité dans cet atelier à découvrir plus en détail les fonctionnalités de votre téléphone mobile, votre téléphone portable ou de votre tablette et maîtriser ces différents outils. À côté de ces deux espaces, vous avez également l'IGIBOX, que je vous invite d'ailleurs à découvrir sans plus tarder. Il s'agit d'une boîte à outils online qui informe et guide les parents et leurs enfants sur l'orientation, les études, l'emploi, l'alternance, les stages, l'accueil au droit, la mobilité internationale, l'entrepreneuriat et la citoyenneté. Et puis enfin, vous avez l'atelier numérique gratuitement sur inscription. Vous pouvez découvrir ce service d'authentification pour l'accès aux démarches en ligne. Pour cet espace-là, il y a des dates. Je vous invite à vous rapprocher de la Cité des métiers pour connaître la prochaine date de découverte de ce service d'authentification où vous avez la possibilité d'avoir accès aux démarches en ligne. Je rappelle le numéro de téléphone de la Cité des métiers qui est le 0690, un portable, 51 42 27 51 42 27.

0: Sometimes we have many, many words we want to tell God.
1: Parfois, on a plusieurs paroles qu'on aimerait dire à Dieu.
0: And other times, we don't have enough words.
1: Mais d'autres fois, on n'a pas assez de mots.
0: And one time, actually many years ago, when we were practicing and just praying.
1: Et une fois, il y a plusieurs années, alors qu'on pratiquait et on priait.
0: The simple phrase just came to my spirit.

0: retrouvons notre espace Place à la Santé et au Bien-être. Madame Sélugy, bonjour.
1: Bonjour Jessie, bonjour chers auditeurs. Nous vous disons merci de nous accueillir chez vous.
0: Nous avons, Madame Sélugy, dans cet espace, beaucoup parlé du mental. Mmh. Nous avons fait toute une batterie d'émissions autour de ces spécialistes qui, dans le cadre de la santé mentale, peuvent intervenir. Vous vous rappelez, Madame Sylvie?
1: Tout à fait, pour nous accompagner.
0: Nous avons parlé de l'émotion aussi, comment mieux vivre ces émotions. Toute une série d'émissions là-dessus. Et nous avions promis d'entrer en détail par rapport à cela, après avoir défini ce qu'étaient les émotions, concepts, etc. Langage du corps. Nous voulons poursuivre sur vraiment des détails concernant cette partie-là, concernant les liens possibles entre le corps, les émotions, le vécu intérieur et la spiritualité à travers cette émission que nous avons intitulée pour cette nouvelle série, en tout cas la série, nous l'avons intitulée « Le corps parle-t-il ?» Le corps parle-t-il ? On a déjà donné des éléments de réponse.
1: Ah oui.
0: Mais on se rend compte que plus on avance, plus des recherches arrivent avec des éléments de réponse. Le corps parle-t-il?
1: Et oui, le corps parle. Le corps parle à tel point qu'on dit le mal dit. Et on va appeler ça maladie. Oui, aussi des malaises. Il y a malaise et maladie.
0: Des maladies.
1: Et ce sont des réactions du corps. Et le corps qui a été très souvent maltraité par une alimentation trop riche, trop salée, trop sucrée, un peu que sais-je. Mais ce corps ne réagit pas seulement par ces éléments que nous apportons à dans nos assiettes. Comme aujourd'hui, par exemple, nous allons parler d'une maladie. D'ailleurs, là, on l'a dit hier, on a dit qu'on va parler des maladies par lettres alphabétiques. Eh bien, nous allons commencer par une maladie qui commence par la lettre A. Tu sais comment on l'appelle ?
0: L'abasie.
1: L'abasie. Oh, oh, l'abasie. Je connais des gens qui s'appellent comme ça. Mais c'est des noms de personnes. Je ne savais pas qu'il y avait une maladie qui s'appelait abasie.
0: Abasie.
1: Et chers auditeurs, c'est vrai. Peut-être que toi qui nous écoutes là est affecté par cette maladie. On t'a déjà peut-être dit son nom ou peut-être pas. Tu vas découvrir au travers de ce que nous allons dire tout à l'heure que, eh bien, mais c'est mon cas. Ah bon, ça s'appelle l'abasie. Eh bien, cherche et continue toi-même tes recherches pour savoir si ce qui a été dit correspond à ce que tu vis ou à quelqu'un que tu connais et qui vit cette pathologie qui s'appelle l'abasie.
0: L'abasie. Un terme qui peut sembler complexe ou peu connu pour beaucoup de personnes. Pourtant, derrière ce mot, Madame Sélugy, eh bien, certaines approches voient aussi une réflexion, des pistes.
1: Oui,
0: des pistes, on va dire, à prendre en compte.
1: Oui.
0: Et avant d'aller plus loin, Madame Sélugy, si vous le voulez bien, je pense que ce serait intéressant pour nous de savoir ce que c'est que cette maladie. Pouvez-vous nous expliquer simplement ce qu'est l'abasie?
1: Eh bien, c'est une difficulté à marcher. On ne va pas dire que toutes les personnes qui ont une difficulté à marcher ont la maladie abasie, non. Mais c'est une piste qui demande de l'explorer. Parce que c'est une difficulté à avancer. Et d'avancer de façon normale. Et dans certains cas, il y a des personnes qui peuvent avoir beaucoup de mal à coordonner leurs mouvements ou à ressentir une incapacité de marcher ou même que les muscles, même s'ils sont pas douloureux, mais ils ne sentent pas que leurs muscles, eh bien, les accompagnent pour pouvoir marcher. Et cette situation, on le dit encore, peut avoir différentes causes. Ça peut être neurologique, ça peut être médical, mais cela nécessite, chers auditeurs, un accompagnement médical et professionnel pour vous assurer que ce qui vous empêche de pouvoir avancer, eh bien, n'est pas l'abasie. Et très souvent, vous avez, et pas seulement pour ces difficultés de marcher, il arrive très souvent que des pathologies se déclarent et on se met à faire une batterie de recherches et qu'en final on vous dise, eh bien il n'y a rien, on ne trouve pas. Et c'est très souvent le cas, eh bien on se dit c'est bizarre, hein, il n'y a rien, mais j'ai toujours du mal à pouvoir avancer, j'ai toujours du mal à pouvoir marcher, je sens une faiblesse dans mes membres et je ressens au fond de moi une impossibilité de mettre un pas devant l'autre, ou encore ça peut ne pas se faire de façon systématique, mais ça peut se faire par moment, ça peut se faire. Alors première chose, il faut vérifier à quel moment et à quelle fréquence ces choses arrivent. Tout d'un coup, eh bien, on doit se lever et on sent une espèce de paralysie qui empêche d'avancer. C'est pas une crampe, c'est pas une douleur pressante, mais une incapacité de marcher. Eh bien, d'abord,
0: soit première chose, ou encore partiel.
1: Oui, soit total ou partiel, mais très souvent c'est plutôt partiel, parce que quand ça devient total, eh bien forcément, le professionnel de santé va trouver une...
0: Va prendre en compte, va trouver une solution.
1: Il y a une cause qui va être manifeste. Alors que les causes profondes ne le sont pas toujours. Et c'est pour ça qu'on dit, mais non, il n'y a rien. Alors on donne des choses pour nous stimuler ou des choses pour faire... alors, on n'affirme pas là que c'est forcément... émotionnel, ou encore c'est parce que il y a un problème de stress ou d'émotion ou de peur, mais on dit que c'est une piste à explorer. Et pourquoi il faut l'explorer? Parce que elle se manifeste très souvent par une incapacité ponctuelle, mais qui, comme on l'a dit, hein, se fait par moment. Alors vérifiez autant que faire se peut, et peut-être que des fois vous n'allez pas pouvoir le faire parce que vous n'aurez pas suffisamment d'éléments, mais vérifiez si c'est après une information qui vous a stressé, ou est-ce que après une peur, quelque chose vous a généré une peur en vous à tel point qu'on dit ça m'a paralysé. Souvent on a dit ça, hein? Il y a des situations qu'on a vécues, et bien ça nous a figé, ça nous a paralysé. Alors vérifiez à quel moment ces choses se font. Et quand vous allez pouvoir le découvrir, et non seulement les causes qui ont précédé cela, mais à quelle fréquence? Est-ce que ça arrive une fois par semaine, ou une fois tous les 15 jours, une fois comme ça? Et parce que ce sont des éléments...
0: Ou le matin, ou le soir, ou l'après-midi.
1: Voilà. Parce que ce sont des éléments qui vont nous permettre de poser un diagnostic plus précis. Parce que quand on ira voir le professionnel de santé, on va pouvoir lui dire, voilà, chaque matin ou chaque soir, après ci, après ça, on pourra lui donner déjà l'observation que nous avons. Parce que nous l'avons bien dit, le corps parle-t-il? Oui, le corps parle. Le corps parle, charge à nous d'être à l'écoute de notre corps. Nous l'avions déjà dit plusieurs fois, mais nous le répétons
0: pour comprendre ce qu'il veut nous dire.
1: Voilà. Ce qu'il est en train de nous dire, ce qu'il veut faire passer comme message. Mais il nous faut apprendre à écouter notre corps. Et l'écouter, comme on vient de le dire là, c'est de vérifier à quel moment que ces choses se font, quelle fréquence, quelle durée. Est-ce que c'est comme les crampes? Et quand on a une crampe, on sait que la crampe arrive après un effort ou après, et ça ne dure pas des heures, hein. Une crampe, c'est quelque chose de très ponctuel et qui au bout de 2-3 minutes aussi s'estompe. Comme c'est arrivé, comme ça part. Maintenant, et on va découvrir très souvent que ce sont les résultats de peur, d'inquiétude, parce qu'on a subi par exemple une séparation de famille, on va parler de séparation du couple, mais il y a aussi les séparations de deuil. Quelqu'un auquel on tenait tellement, eh bien cette personne, et surtout quand les séparations se font de façon brutale, quand la personne a été malade, on a beaucoup prié pour cette personne, on a beaucoup accompagné, que la personne finit par partir, on est mal. Mais quand c'est un départ brutal, alors là ça génère une espèce de blocage qui peut se déterminer par plusieurs choses. Et c'est pour ça qu'on a découvert très très souvent que le diabétique est quelqu'un qui est passé par une grande tristesse. Et des gens qui vous disent qu'ils ont eu un choc par la perte de quelqu'un, ça leur a déclenché un diabète. Et le diabète, eh bien...
0: Surtout de type 2, hein?
1: Oui.
0: De type 2.
1: Oui, oui. Eh bien, c'est un état de cœur triste, de sentiments, de blessures qui se manifestent. Eh bien, là, on prend le temps de vérifier. Est-ce qu'on a passé, c'est pas un deuil qui a généré cela, ou on a perdu quelquefois des repères, on a un conflit familial qui s'est développé, qui s'est accentué, et bien ça là nous fait une espèce de frein, parce que la difficulté de marcher c'est un frein pour avancer, et on peut avoir une peur aussi, on a peut avoir peur de l'avenir, peur de l'inconnu, peur de demain. Parce que avec ce que nous vivons actuellement, on entend surtout des guerres par-ci, l'augmentation de tout. Eh bien, il y a une espèce de peur qui inconsciemment s'installe et qui peut constituer une espèce de frein pour nous empêcher d'avancer. Et avec quoi on avance ? Eh bien, avec nos jambes. Eh bien, mettre un pas devant l'autre. Eh bien, quelquefois, on se retrouve dans l'incapacité de mettre un pied devant l'autre parce que nos jambes sont affaiblies. Eh bien, nos muscles se rétractent et nous empêchent d'avancer. Alors, chers auditeurs, nous disions et nous le répétons encore, ce sont des pistes de recherche. Des pistes, et surtout quand après examen, et après beaucoup d'examens complémentaires qu'on pourrait faire et qu'on finit par vous dire il n'y a rien, eh bien, il n'y a rien de physique, il n'y a rien qui se voit à l'œil, mais il y a quelque chose. Parce qu'il y a
0: toujours... Il y a une situation.
1: Il y a une situation qui génère cela, il y a une cause à cela. Et
0: parce qu'il y a une réalité, vous êtes bloqué.
1: Il y a une réalité. Alors, la basie, c'est une situation qui nous empêche d'avancer. Et ça se manifeste surtout sur les jambes. Les jambes qui ont de la faiblesse, qui ont de l'incapacité d'avancer. Et ça peut être partiel. Et pour éviter que ça devienne total, eh bien, prenons conscience et cherchons dans ces cas-là. Maintenant, quand on va découvrir que c'est la peur, qu'est-ce qu'on va faire ? On ne va pas rester avec sa peur, hein ? Nous avons beaucoup d'éléments qui vont nous aider à être libérés de la peur, surtout quand nous l'avons dit, vous le savez, nous le répéterons encore. La peur est la première émotion qui a été générée après le péché. Quand Dieu vient voir ses bien-aimés Adam et Ève, il ne les trouve pas comme habituellement, et il les appelle, et qu'est-ce qu'ils répondent ? J'ai eu peur et je me suis caché. Et la peur, c'est une séparation d'avec Dieu. C'est un éloignement de Dieu. Eh bien, si la peur m'empêche d'avancer au point d'apporter de la faiblesse à mes muscles et m'empêche d'avancer, eh bien, charge à moi de me rapprocher de celui qui m'a fait la promesse de m'accompagner, d'être là pour moi. Il est un secours qui ne manque jamais dans la détresse. Quand mon cœur est dans les mois, eh bien, me tourner vers mon Dieu et avec confiance lui dire ma souffrance et ma détresse et mon problème, eh bien, je vois mon Dieu agir. Même s'il n'agit pas comme on l'aurait souhaité de façon instantanée, mais il agit toujours. Même si la réponse ne se fait pas de façon systématique, mais la réponse arrive. Et la réponse, elle n'est pas forcément comme je l'attends et quand je l'attends, mais la réponse est toujours là parce que notre Dieu est un Dieu qui répond toujours aux prières de ses enfants. Maintenant, si d'aventure il nous dit comme il a dit à Paul, ma grâce te suffit, eh bien quoi ? Eh bien sa grâce va me suffire. Eh bien si je dois avancer pas à pas, eh bien je vais avancer petit pas par petit pas. Et si lui m'a donné de l'énergie, eh bien mais il va agir. Par contre, ce qui me permet de reconnaître que Dieu a agi pour moi, c'est la paix qu'il me donne face aux situations exposées, face à la difficulté dans laquelle je me trouve, même si la difficulté n'a pas été solutionnée. Mais mon Dieu me remplit d'une paix, d'une sérénité
2: Si bien que même si j'ai du mal à marcher, mais je ne vais pas être dans la plainte, je ne vais pas être dans les gémissements, je ne vais pas être dans les jérémiades. Je marcherai comme je peux, mais en louant mon Dieu, en lui disant, ben, Seigneur, bon, je fus un temps, je courais, maintenant je ne peux plus courir, je marche à petits pas, et bien je te loue, Seigneur, je te loue et je te dis merci pour tout. Et la paix de Dieu en moi me permet de faire face à cette situation d'abasie et en sérénité et en paix, en gratitude, en reconnaissance et en joie.
0: Alors pour ceux qui arrivent à l'instant sur cette fréquence 93.3, dans notre espace Place à la santé et au bien-être, nous sommes sur une nouvelle série intitulée « Mon corps parle-t-il ?» et nous avons décidé d'éplucher de A à Z un maximum de maladies pour découvrir au-delà d'une manifestation physique, il pourrait peut-être avoir d'autres pistes à explorer, et la piste des émotions qui peuvent impacter et qui impactent notre corps et de notre corps tout simplement qui parle. Donc l'abasie en résumé, Madame Sélugy, c'est la première maladie que nous avons voulu étudier et voir éventuellement, mis à part une cause physique, quel autre paramètre que nous pouvons explorer et de manière à trouver des solutions et comprendre ce qui nous arrive. Donc d'après ce que vous avez dit en définition, l'abasie désigne une difficulté importante à marcher ou à avancer normalement. Dans certains cas, la personne peut avoir beaucoup de mal à coordonner ses mouvements ou ressentir une incapacité partielle à marcher, alors même que les muscles ou l'appareil locomoteur ne présente pas toujours une atteinte directe visible. C'est bien ce que vous avez dit. Et vous avez ajouté également que cette situation peut être liée à différentes causes, neurologiques ou médicales, qui nécessitent un véritable accompagnement médical et professionnel, mais certaines approches émotionnelles proposent également une autre lecture complémentaire.
2: Mais tout à fait.
0: Elle invite à considérer que la difficulté physique à avancer peut parfois faire écho à une difficulté à progresser dans sa vie, à prendre une décision, à dépasser une peur ou à sortir d'un blocage émotionnel. On est bien d'accord.
2: On est bien d'accord.
0: On est bien d'accord. Et vous avez parlé également que certaines personnes traversent parfois des difficultés, des périodes de leur vie où elles se sentent complètement figées, soit parce qu'il y a eu une séparation, un deuil, une perte de repères, conflit familial, c'est par exemple surcharge mentale, difficultés diverses et variées.
2: Et ces personnes se trouvent comme assis entre deux chaises.
0: Voilà. Et voilà. Et sont en difficulté, en incapacité à choisir une direction claire, et ça peut se traduire, le corps peut parler à travers ce blocage.
2: Parce que à force de vivre dans une tension intérieure, eh bien, on finit par perdre notre élan, de perdre notre motivation et perdre la confiance en soi. Et force est de constater pour chacun de nous et pour par nous tous que la pression totale dans laquelle nous vivons de façon permanente, on l'a dit au départ, ça emmène à vivre dans une espèce de fatigue émotionnelle, et elle est tellement importante qu'on a l'impression chaque jour de devenir des assistés, ou encore on perd on devient faible, malgré tous les efforts qu'on ferait, on ferait d'énormes efforts, mais les résultats ne suivent pas. Eh bien, on avance difficilement, malgré tout l'effort qu'on consentirait à faire. Eh bien, beaucoup de personnes vivent actuellement dans cette tension intérieure, et de façon presque constante. Et tout ça, eh bien, ça se manifeste par le stress, la peur de l'échec, la pression sociale qui se développe sur nous encore et encore. Et aussi, il y a un autre phénomène. On a peur d'être jugé parce que notre entourage va se dire « Oh, mais qu'arrivait un tel homme ?» Mais c'est vrai, avant, il n'était qu'à marcher bien, à présent, il n'était qu'à marcher. Alors, on a peur que le jugement des autres vienne encore fatigue notre mental et ça nous met dans un sentiment d'infériorité, de sentiment de perte de confiance en soi, de sentiment
0: de fragilité.
2: Mais oui, de fragilité. Alors, et même hein, certaines approches considèrent que lorsque l'être intérieur est épuisé, le corps peut lui aussi finir par se ralentir ou exprimer une forme de faiblesse, de fragilité, d'incapacité d'avancer. Eh bien, et cela nous oblige à ralentir, à nous arrêter, à réfléchir, et nous devons prendre conscience que quelque chose ne va plus dans mon équilibre intérieur.
0: Alors finalement, Madame Sédougy, lorsque l'on dit « le corps parle-t-il
2: mm-hmm. »,
0: est-ce qu'il n'y a pas aussi une question de confiance en soi ?
2: Bien si, non seulement de confiance en soi, mais de confiance en Dieu, Jesse. Parce qu'en réalité, le Seigneur nous l'a dit, quand il reviendra, trouvera-t-il de la foi sur la terre ? Parce que la confiance en Dieu se perd de plus en plus. Et quand la confiance en Dieu se perd, eh bien la confiance en soi aussi se perd. Maintenant, ceux qui perdent confiance en Dieu et qui ont confiance en soi développent une espèce d'auto, comme Pierre, hein. Quand Pierre a dit à Jésus, tous t'abandonneront, moi je ne vais jamais t'abandonner, hein. Eh bien, une confiance en soi de façon exagérée. Mais il nous faut un équilibre. Avoir cet équilibre de la confiance en Dieu, et cette confiance en Dieu va nous libérer de la peur, libérer de la peur du jugement, libérer du stress, libérer de ce que les autres vont penser de nous, libérer aussi du deuil, le deuil. On va pas oublier notre personne qu'on a perdue. Mais le Seigneur nous a dit, avec sa grâce, avec sa présence, eh ben, il nous permettra d'accepter la situation et
0: de retrouver savoir, une sérénité.
2: Mais absolument, une sérénité, une paix. Et qui ne va pas alimenter cette apathie.
0: Alors, justement, avant de terminer cette émission, j'aimerais que nous prenions quelques instants pour partager un verset en lien avec ce thème et aussi ce thème du jour, thème de la peur, du blocage, de la difficulté à avancer, parce que finalement, beaucoup de personnes aujourd'hui vivent avec des inquiétudes, des doutes, des peurs ou un sentiment de paralysie intérieure. On parle d'abasie, mais ça peut être d'autres blocages.
2: Mais bien sûr.
0: Alors, est-ce qu'il
2: y aura d'autres noms
0: Absolument.
2: On va pas éplucher toutes les maladies par A. Hein. On a commencé
0: on
2: par
0: va quand même faire quelques-unes.
2: Quelques-unes peut-être. Ouais.
0: Mais c'est pour vraiment montrer concrètement comment. Le corps il parle et des pistes concrètes que l'on peut considérer. Donc un verset peut-être dans la Bible
1: parce que la Bible nous apporte des paroles qui sont réconfortantes, qui sont fortes et des paroles qui nous encouragent dans ces moments difficiles dans lesquels nous vivons. Et aujourd'hui, chers auditeurs,
2: je veux partager avec vous un chapitre du livre d'Ésaïe au chapitre 41 et pratiquement plusieurs versets de ce chapitre qui nous dit « Ne crains pas, je suis avec toi ». Est-ce que vous savez que 365 fois dans la Bible, il est dit « Ne crains pas ». Qu'est-ce que ça vous fait penser tout de suite ? Eh bien, un « Ne crains pas » pour chaque jour. Parce qu'il y a 365 jours et c'est écrit 365 fois « Ne crains pas ». Il y a un « Ne crains pas » par jour. Et qu'est-ce que vous entendez ? Oh là là, j'ai peur. Oh là là, je crains. Oh là là. Mais combien de fois ne nous disons pas dans la journée ? Oh là, j'ai tellement eu peur. Hein. Oh là, une voiture est passée devant moi. J'ai eu peur. Au lieu de dire j'ai eu peur. Oh là là, Seigneur, merci de m'avoir protégé. Ah mais Seigneur, merci de m'avoir gardé. Louons Dieu pour ce qu'il vient de faire. Ne craignons pas ce que l'ennemi aurait voulu faire, ce que la circonstance ferait. Louons Dieu plutôt pour ce qu'il a été fait. Ne crains pas. Ne promène pas des regards inquiets. Pourquoi ? Parce que je suis là, je dis, parce que la radio est là. Mais non, parce que notre Dieu est là. Et vous savez quoi? Nous faisons tellement confiance. Souvent, quand je monte dans un avion, je pense à cela. Je ne connais pas le pilote. Je ne connais pas toute l'équipe qui va me faire traverser l'Atlantique. Mais j'ai confiance, je monte. et mon Dieu qui se révèle à moi chaque jour pour me dire, mignonnette, n'aie pas peur. Eh bien, la moindre chose, je dis, ah, j'ai peur. Eh bien, notre foi, souvent, est là, parce que Dieu nous a fait don de foi, mais pas au bon endroit, pas vers la bonne personne. Nous avons foi quand nous montons dans notre véhicule, eh bien, qui va nous emmener là où nous devons aller. Pourtant, ce n'est pas nous qui avons mis le moteur en place. Ce qu'on a peut-être fait, c'est mettre de l'eau, mettre de l'essence, et puis on est parti. On sait que notre voiture va nous arriver. Eh bien, quand nous prenons la voiture, eh bien, ne demande pas au Seigneur, accompagne-nous sur la route, parce qu'il nous a déjà promis de nous accompagner. Et bien, nous allons dire, Seigneur, ah, je te loue parce que tu as promis de m'accompagner. Alors, je te remercie pour ton accompagnement, et tu me permettras d'arriver là où je vais, parce que tu as déjà prévu les anges nombreux pour assurer ma protection. Nous disons merci à notre Dieu et nous vivons dans un sentiment de gratitude permanente qui va nous débloquer nos jambes, débloquer nos chevilles, débloquer nos pieds et ce qui nous débarrassera, débloquera. Je viens à ton secours, je suis ton Dieu, je te fortifie, je te soutiens de ma droite triomphante. On a beaucoup parlé qu'on avait appelé ça encore. Les choses qu'on garde dans sa tête là, les limitantes et
0: les croyances.
2: Voilà, les croyances. On a eu beaucoup de croyances limitantes. Il y en a encore beaucoup. Et bien voilà, cher bien-aimé. Et bien là, ce que nous venons de dire là, ce sont des croyances vivifiantes.
0: Alors tout le monde n'y croit pas. Ça, c'est vous partagez là encore. Mm-hmm. Et c'est pour cela que j'aime bien mm-hmm. vous donner la possibilité de partager mm-hmm. Votre croyance. Mm-hmm.
2: Et croyances.
0: Parce que vous avez expérimenté un certain nombre de choses.
2: Et je le dis, cher bien-aimé.
0: Et on n'oblige personne à pouvoir mm-hmm. aller dans ce sens, mais d'essayer.
2: Non seulement d'essayer, de savoir que ces croyances-là ne sont pas des croyances religieuses. Parce qu'on a souvent fait l'amalgame entre religion et spiritualité. Et nous ne faisons pas, ce ne sont pas des croyances religieuses, ce sont des croyances spirituelles. Beaucoup ne croient pas en Dieu, mais ils croient qu'effectivement, ils appellent ça l'univers.
0: Voilà, l'univers.
2: L'univers.
0: Une source supérieure.
2: Peu importe. Mais ce sont des croyances qui sont là pour l'homme. Qui que tu sois, peu importe ton obédience, crois que ce que tu vis, tu n'es pas à l'origine de tout. Il y a quelqu'un, il y a un être supérieur. Appelle-le comme tu veux, comprends-le comme tu veux, mais tu sais qu'il y a un être supérieur. Tu n'es pas le fruit du hasard. Tu n'es pas arrivé un matin et on t'a trouvé sur une plage. Même si des fois, il y a des femmes qui vont accoucher sur une plage parce qu'ils ne voulaient pas... Mais même si on t'a trouvé sur une plage, mais ce n'est pas la plage, ce n'est pas la mère qui t'a rejeté sur la plage. Hein? Il y a quelqu'un et... ce sont des croyances très puissantes parce que ces croyances nous rappellent que nous ne sommes pas des poussières dans l'univers. Nous avons un être qui s'occupe de nous. Et que ce soit la peur, que ce soit la fatigue émotionnelle, que ce soit les épreuves, que ce soit les blessures qui peuvent nous donner l'impression d'être paralysés intérieurement, mais nous savons que la confiance, le courage, l'espérance, la paix intérieure sont générées par ces croyances vivifiantes et ces croyances justes, ces croyances vraies.
0: Portantes.
2: Voilà, je cherche vraiment les croyances portantes. Alors, laissons-nous porter par ces croyances. Parce que peu importe la situation dans laquelle nous sommes, nous savons que de nous-mêmes, nous ne pouvons pas en sortir. Ça, il ne faut pas se faire d'illusions. Même quand on vous a dit tout à l'heure que c'est vous l'élément décideur, mais ce n'est pas de par vous-même. Hein. C'est de par l'Esprit Saint. Parce que dans tout ce que nous avons dit par le passé, nous avons parlé aussi du Saint-Esprit de Dieu qui agit pour nous et qui accomplit une œuvre merveilleuse pour nous libérer.
3: Je vais maintenant passer au rachat Madelin. Donc le rachat Madelin, lui, concerne les travailleurs indépendants, donc artisans, si vous êtes artisan, commerçant ou en profession libérale dite non réglementée, eh bien, vous pourriez racheter des trimestres, donc des trimestres dans le cadre du rachat Maldelin. Si vous avez été irradié depuis moins d'un an, le rachat Maldelin permet donc de compléter les années où le revenu est trop faible pour valider 4 trimestres. Donc les conditions sont spécifiques elles aussi. Il faut avoir exercé exclusivement une activité relevant de l'assurance vieillesse des travailleurs indépendants, donc après 1972, sauf sur les années incomplètes. Il faut être également à jour dans le paiement des cotisations vieillesse et invalidité décès. Et donc vous pouvez racheter pour les 6 dernières années dont le revenu définitif est connu et la totalité des trimestres manquants par année pour les années choisies. Alors je vais terminer maintenant avec les dispositifs spécifiques. Donc là, il s'agit des rachats pour les assistants maternels et familiales. Donc là, les périodes sont précises. Donc, il est possible d'effectuer un rachat de trimestre pour les périodes d'activité se situant entre le 1er janvier 1975 et le 31/12/1990 pour lesquels vous n'avez pas suffisamment cotisé à la condition qu'elle n'ait pas donné lieu à la validation de 4 trimestres par année civile. Et je précise ici que les périodes rachetées bénéficieront d'un coût réduit. Concernant les enfants de harkis, Mogazni et des personnels des forces supplétives de l'armée française, donc il est possible de racheter des trimestres à coût réduit pour les périodes passées dans les camps d'hébergement en France entre le 18 mars 1962 et le 31 décembre 1975. Si donc il faut être âgé ou il fallait être âgé entre 16 et 21 ans. Et on notera ici qu'une réduction de 2000 euros sera appliquée pour chaque trimestre racheté et par rapport au barème de rachat d'études supérieures ou d'années incomplètes. Donc il y a une déduction possible également, je le précise, de ce montant de rachat sur le revenu imposable. Et enfin, je vais terminer pour les rachats d'apprentissage, conclus entre 1972 et jusqu'au 31 décembre 2013. Donc, les rachats d'apprentissage qui ont fait l'objet, qui font l'objet de votre demande doivent être intégralement couverts par un contrat d'apprentissage conclu dans la période que je viens d'énoncer, donc entre le 1er juillet 1972 et le 31 décembre 2013, donc dans les conditions prévues par le Code du travail et ne doivent pas avoir donné lieu à la validation non plus de 4 trimestres par année civile. Et donc ce versement pour la retraite permettra de valider au maximum 4 trimestres par année civile. Donc j'espère que tout ceci a été clair pour vous. Donc je vais maintenant passer à nos questions-réponses. Plusieurs questions. Alors, oui, alors comme je viens de l'indiquer, le rachat est-il défiscalisable, déductible des revenus imposables? Oui, votre rachat de trimestre sera déductible de votre revenu imposable si vous êtes imposable sur le revenu. Alors, une question de Stéphane. Alors ici, combien de trimestres au maximum peut-on racheter? Donc, on peut racheter jusqu'à 12 trimestres en tout et pour tout dans sa carrière. Et je vais, pour Mathieu, revenir sur la question de l'option 1 et l'option 2, donc qui n'a pas été parfaitement comprise, et je m'en excuse. Alors, si vous vous souvenez du calcul de la retraite, alors il faut... alors, je vais peut-être avancer ici, pardon, voilà. Si vous vous souvenez du calcul de la retraite, je vous ai dit que le calcul de la retraite se composait de 3 éléments bien distincts. Donc on détermine un revenu annuel moyen issu de la moyenne de vos 25 meilleures années revalorisées. On va multiplier votre revenu annuel moyen, c'est la base de calcul de votre retraite. On va le multiplier par un taux et on va multiplier par la durée d'assurance. En haut, on retrouvera le nombre de trimestres que vous avez acquis au moment de votre point de départ, et ce nombre de trimestres sera divisé par le nombre de trimestres requis selon votre année de naissance. Lorsqu'on veut racheter des trimestres en option 1, donc l'option 1 sera moins chère parce qu'elle ne permettra que d'augmenter votre taux. C'est-à-dire que lorsque vous envisagez évidemment d'effectuer un rachat, c'est qu'à un moment vous n'avez pas assez cotisé et qu'il vous manque des trimestres au point de départ de votre retraite. Donc si vous n'agissez que pour le taux, ça ne modifiera pas votre durée d'assurance. S'il vous manquait des trimestres, cette durée d'assurance restera figée. Par contre, si vous rachetez pour l'option 1 et pour l'option 2, donc pour l'option 2, pardon, vous agirez à la fois sur le taux et la durée d'assurance. Donc vous comblerez, le taux sera augmenté pour atteindre idéalement le taux plein, et votre durée d'assurance sera au moins égale au nombre de trimestres requis selon votre année de naissance au maximum. Donc voilà, donc c'est ça le principe de l'option 1, option 2, soit on agit sur le taux de calcul de votre retraite, soit pour le taux et la durée, et ça viendra augmenter bien évidemment votre montant de retraite. Alors ici, quelles sont les pièces justificatives à fournir pour acheter des trimestres d'études supérieures? Eh bien, on vous demandera la photocopie de votre diplôme obtenu au-delà du bac. Tous les diplômes obtenus au-delà du bac, ça commence dès le bac plus 2. Et puis, il conviendra de compléter également le formulaire qui sera mis à votre disposition. Et vous retrouverez, quoi qu'il en soit, la liste intégrale des justificatifs qu'il faudra fournir pour constituer votre dossier sur le formulaire de demande qui sera joint. Soit vous l'aurez lorsque vous allez simuler votre coût de rachat au titre des années d'études supérieures, directement sur le simulateur vous aurez un lien, soit vous pourrez retrouver tous nos formulaires de demande depuis le site de l'assurance retraite à partir de la page d'accueil. On clique sur « Je suis actif » et tout en bas, à droite, vous retrouverez l'intégralité de nos supports de demande. Alors, jusqu'à quel âge peut-on racheter des trimestres? Eh bien, comme je vous disais, là, on achète soit pour le taux, pour améliorer le taux de calcul, soit pour le taux et la durée. Donc, il faut racheter des trimestres au plus tard avant l'âge de vos 67 ans, puisque 67 ans étant l'âge du taux plein automatique. Donc là, il n'y aurait pas d'intérêt d'envisager un rachat de trimestres, et on ne peut que racheter pour le taux seul ou le taux et la durée, et il n'est pas possible de racheter uniquement pour la durée. Donc c'est bien avant vos 67 ans, mais l'âge de 67 ans étant l'âge du taux plein automatique. Alors, quelqu'un qui, donc ici Pascal, j'ai travaillé durant mes études pour les financer, mais mes cotisations n'étaient pas suffisantes pour avoir un trimestre complet. Ai-je le droit de les compléter? Bien sûr, on peut compléter les années qui ne présenteraient pas 4 trimestres. C'est ce qu'on appelle un rachat de trimestre au titre des années incomplètes pour vous permettre d'atteindre au moins 4 trimestres dans votre année civile. Donc, pas de souci. On peut bien évidemment financer les années qui ne permettent pas de valider 4 trimestres. Alors, il faut au moins avoir un trimestre pour permettre d'avoir la possibilité de racheter. Donc là, effectivement, pardon Pascal, si vous n'avez pas validé trimestre sur cette année, donc il ne sera pas possible de la racheter au titre des années incomplètes. Par contre, s'agissant durant mes études, vous pourriez éventuellement faire un rachat de trimestre au titre des années d'études, s'il s'agit d'années d'études supérieures. Une question anonyme, combien de trimestres peut-on racheter au maximum? Les paiements peuvent-ils être étalés? Alors, on peut racheter jusqu'à 12 trimestres, étant donné que ça a un coût. Donc, le premier trimestre, en tout cas, vous devrez le payer en comptant, mais à partir du deuxième trimestre racheté jusqu'au 12e, il y aura un peu possibilité d'échelonner effectivement le paiement de vos rachats de trimestres de 1 an jusqu'à 5 ans, et c'est sous condition. Est-il possible de racheter des trimestres d'études quand on a suivi un cycle Bac plus 2? Alors, comme je vous le disais, ça c'est une question anonyme, on peut racheter des trimestres à partir de pour toutes les études supérieures validées par un diplôme, et ça démarre qu'à partir du bac plus 2. Donc effectivement, si vous avez obtenu votre bac plus 2, donc soit un BTS, soit un DUT, eh bien vous pourriez effectivement entreprendre un rachat de trimestre au titre de ces années d'études supérieures. Alors, un rachat de trimestre peut-il permettre de bénéficier du dispositif carrière longue ? Alors non, on ne peut pas racheter de trimestre pour bénéficier pour ouvrir droit à un dispositif de carrière longue. Là, je vous parle du versement pour la retraite, par exemple. Si vous avez effectué un certain nombre d'années d'études et que vous n'avez pas, je vais reposer le cas concrètement. Lorsqu'on souhaite prendre une retraite anticipée au titre de la carrière longue, on va aller vérifier si vous réunissez bien un certain nombre de trimestres en début d'activité. Et parallèlement, il faudra également bénéficier d'une certaine durée d'assurance cotisée. Alors, si on veut juste racheter des trimestres, par exemple, au titre des années d'études, effectuer un versement pour la retraite pour valider le début d'activité, eh bien non, ça ne sera pas possible. Par contre, si vous pourriez demander une régularisation de cotisation arriérée, par exemple, et là, on aura bien un rachat de trimestres et qui donnera lieu à des trimestres cotisés. Donc là, ça pourrait effectivement être comptabilisé pour déterminer votre durée d'assurance cotisée dans le cadre de l'étude d'une retraite anticipée pour longue carrière. Alors, est-ce que les diplômes universitaires donnent droit à des trimestres ? Eh bien, théoriquement, non. Alors, il se peut, sauf si on a effectué ses études à l'étranger, ça pourrait éventuellement ouvrir droit à des trimestres. Mais en France, ce n'est pas le cas, hein, il convient. Là, si vous souhaitez obtenir des trimestres, d'effectuer un rachat de trimestre au titre des années d'études supérieures validées par un diplôme. Alors là, j'ai une autre question anonyme, mais qui est un petit peu éloignée de notre sujet. Est-ce que le congé parental est pris en compte pour les trimestres ? Eh bien, le parental est pris en compte pour les trimestres. Eh bien,

0: Donc là, il faut bien les régulariser. Et puis, si on s'est arrêté en congé parental pour élever son enfant, eh bien oui, on pourrait comptabiliser le congé parental à la condition que dans le décompte qui est fait, on a un nombre de trimestres supérieur au nombre de trimestres accordés au titre de la majoration de durée d'assurance pour les enfants. Alors, on ne cotise pas à la retraite lors des périodes de chômage. Eh bien non, en référence à ce que j'ai dit tout à l'heure, quand j'évoquais les périodes, les trimestres assimilés, lorsqu'on est empêché de cotiser, on ne va pas vous prélever de cotisation pour la retraite. Donc le chômage en fait partie, mais pas que, la maladie. Ceci dit, sous condition, vous allez bénéficier de trimestres dans votre carrière, mais vous n'aurez pas de revenus reportés en face dans votre relevé. Donc, ce sera bien intitulé chômage pour la période, mais pas de revenus associés. Alors, on ne cotise pas, je vous le confirme, lors des périodes de chômage, mais 50 jours de chômage indemnisé ouvre droit à un trimestre assimilé dans la carrière, donc 50 jours consécutifs ou non dans l'année. Alors, pour mettre à jour son relevé de carrière, eh bien, on vous invite, à vous orienter vers le service, votre panel de services en ligne. Lorsque vous êtes connecté sur le site de l'assurance retraite, eh bien, vous aurez la possibilité de mettre à jour votre relevé de carrière en utilisant, alors il y a suivant votre âge, si vous avez 54 ans et moins de 54 ans et 8 mois, vous utiliserez le service Compléter ma carrière et mettre à jour mes enfants. Sinon, c'est à partir de 54 ans et 8 mois, un service qui s'intitule Mettre à jour mon relevé de carrière. Donc, idéalement, c'est d'utiliser les services en ligne, mais vous pouvez parfaitement faire vos démarches par la voie postale. Alors, j'ai terminé avec les questions, mais nous arrivons au terme de ce webinaire. Il est 14h42, donc j'espère que pour tous, ça a été suffisamment clair cet exposé, cette présentation. Je vous remercie pour votre attention. Je remercie également toutes les équipes qui m'ont accompagnée et ainsi que nos modérateurs qui ont répondu à vos questions de manière personnalisée. Merci à tous et à toutes. Je vous souhaite à toutes et à tous une bonne fin de journée. Je vous remercie encore pour votre écoute. À bientôt et au revoir.
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0: Nous avons avec nous Sandra Dupuis de CERAC Antilles, avec elle on fait un point sur cette association et puis sur toutes les informations utiles et nécessaires à connaître. Et aujourd'hui, on va s'arrêter plus spécialement sur le son et le silence. Bonjour.
1: Oui, bonjour Jessie, ravie d'être là. Alors, oui, le son et le silence, parce que c'est vrai, on parle souvent de surdité, de sourds, de malentendants, de langue des signes, c'est vrai que c'est un espace où régulièrement on aborde ces thématiques, et on aborde beaucoup moins souvent des thématiques un petit peu plus spécifiques, et c'est vrai qu'aujourd'hui j'avais envie d'expliquer à nos auditeurs comment est-ce qu'on appréhende le son, comment est-ce qu'on visualise le silence, et être un peu plus dans un débat technique. Eh bien voilà, donc on définit le son à l'aide de deux paramètres, la hauteur. Le son grave ou le son aigu, qui est lié à la fréquence. La fréquence du son se mesure en hertz. Plus le son est grave, plus la fréquence est basse, 100 hertz. Plus le son est aigu, plus la fréquence est élevée, 10 000 hertz. Alors donc, ça c'est la première mesure. La seconde mesure va être l'intensité, le son fort ou le son faible. Et l'intensité se mesure en fonction de la perception que l'oreille humaine a. L'unité utilisée est le décibel. Une fois émis, le son est capté par l'oreille. L'oreille est un incroyable amplificateur naturel, un organe capable de transformer les vibrations aériennes, c'est-à-dire les sons, en un flux nerveux. Cet influx se propage sous forme d'impulsions électriques jusqu'à l'aire auditive du cerveau. C'est à ce moment-là que naît la sensation d'entendre. C'est à partir de 0 décibel qu'une oreille humaine peut percevoir un son. Et il est considéré comme une nuisance au-delà de 80 décibels. Passé ce niveau d'intensité, et pour peu qu'il soit répétitif, il est susceptible de générer des lésions irréversibles, même si la douleur auditive n'apparaît qu'à partir de 120 décibels. Cette notion de nuisance est à distinguer de la pollution sonore qui se caractérise par une sensation de gêne. Lorsque l'on est, par exemple, dans une foule, il y a du brouhaha, des conversations, la musique dans un magasin ou bien lors d'un concert où là, on est plus vraiment dans la gêne auditive que dans une nuisance. La nuisance, c'est vraiment le degré supérieur à la gêne. Par exemple, un bruit d'une fourchette, un air de musique, etc., etc. La communication entre une personne et son entourage ne passe pas seulement par un échange de paroles, mais par un son en général. C'est le monde sonore. C'est-à-dire qu'en fait, on va avoir beaucoup d'informations secondaires. Ce n'est pas seulement juste la communication verbale entre deux personnes. C'est tout le bruit ambiant qui fait qu'on va savoir que bien il pleut dehors, qu'il y a une voiture qui passe et qui klaxonne, que subitement il y a un coup de frein, qu'il y a une sirène, etc. Tout ce bruit-là, ambiant, complètement inconscient pour nous, entendants, est essentiel à permettre de savoir ce qui se passe et d'avoir une bonne communication. Il est donc important de savoir comment se fabrique le son. Le son est produit par une vibration de l'air qui se propage. Cela ressemble aux cercles concentriques qui se produisent à la surface de l'eau lorsqu'on y jette une pierre. Eh bien ça c'est très imagé, mais c'est comme ça que ça se passe le son. La pierre tombe dans l'eau et après il y a des cercles concentriques qui font qu'en fait le son se propage. Et plus on a des troubles de l'audition, plus justement ces cercles ne parviennent pas à faire passer l'information. Puisque lorsqu'on a un trouble de l'audition, c'est que le problème de la communication se pose, c'est qu'à un moment, ou bien on n'entend pas les bruits ambiants, ou bien on n'arrive pas à comprendre son interlocuteur. Là, on en vient à avoir des troubles de l'audition.
0: Et bien voilà, donc on a fait un point sur le son. Maintenant, on va enchaîner avec le silence.
1: Eh bien oui, Jessie, parce que c'est vrai que c'est assez technique, la problématique du son, et savoir comment est-ce qu'on entend. Ce n'est pas si simple, c'est même extrêmement complexe. Et donc, je pensais que c'était important d'avoir aussi un petit débat sur comment est-ce qu'on entend. Maintenant, la perception du silence. Là aussi, c'est intéressant d'avoir un point de vue et de la personne entendante et de la personne sourde. Pour les entendants, le silence prive de repères sonores. Il fascine, intimide ou effraie. L'angoisse du vide y est souvent associée. Pour les sourds, le silence serait d'avoir les yeux fermés, les mains paralysées, le corps insensible et la peau inerte. ce serait le silence du corps. Et ça, c'est une phrase tout à fait intéressante. C'est un témoignage d'un sourd qui prouve à quel point la langue des signes est un langage corporel et non-verbal et gestuel où le corps est en mouvement. Si on prive le sourd du mouvement et de son corps, là, pour lui, on aborde le silence. Au contraire, la langue des signes qui, vue d'un point de vue entendant, est une langue silencieuse, d'un point de vue du sourd, est une langue colorée, imagée, où on peut absolument tout dire. Le point de vue est quand même très intéressant. Pour les scientifiques, le silence est un son à 0 décibel qu'il n'existe pas en dehors des chambres acoustiques. Même en haute montagne, un souffle d'air imperceptible fait grimper les décibels à 10. Cela est d'autant plus vrai que notre propre corps émet en permanence des sons que nous percevons plus ou moins consciemment. Gargouillis, respiration forte, battement du cœur. Le silence révèle d'une sensation subjective, puisque l'ouïe est stimulée en permanence. Maintenant, on va aborder le bruit au travail, qui peut être une véritable nuisance. De nombreuses activités professionnelles génèrent des bruits dont le niveau sonore élevé peut les rendre nocifs pour le système auditif. Il peut en résulter une surdité irréversible, appelée surdité traumatique. La surdité due au bruit est l'une des maladies professionnelles les plus fréquentes. Sa survenue est le plus souvent insidieuse et se fait progressivement tout au long du parcours professionnel du salarié.
0: Pour ce qui arrive à l'instant, nous sommes avec Sandra Dupuis de Cérac Antilles. Avec elle, aujourd'hui, on fait un point sur le son et le silence. Je vous propose une pause et on se retrouve juste après pour poursuivre autour de ce sujet, son et silence. À tout de suite.
2: Qui n'a pas répété et répété encore plus fort auprès d'une personne âgée? Ce n'est pas grave, elle est un peu dure d'oreille, c'est l'âge. L'ouïe régresse, comme la vue. Et pourtant, l'âge moyen de la perte auditive a baissé. 40% des malentendants ont moins de 55 ans. Ce qui est surprenant et révoltant aujourd'hui, compte tenu des progrès considérables en matière de technologie, c'est qu'un individu atteint de presbytie va rapidement se munir d'une paire de lunettes. En revanche, un problème d'ouïe ne sera pas traité. Selon une étude Ipso, 37% des jeunes de 15 à 19 ans et 9% des enfants sont affectés de troubles de l'audition. Les facteurs favorisants sont bien sûr les séquelles de traumatismes sonores, ponctuels ou répétés, comme le MP3 au volume trop élevé, la durée d'écoute trop longue et les environnements bruyants contribuant à dégrader précocement l'audition et parfois de façon brutale. Il est essentiel d'informer les jeunes sur les ravages du bruit en les incitant à baisser le volume du baladeur. Dès que l'intensité dépasse 90 décibels, les oreilles sont en danger. Il faut protéger l'ouïe au même titre que l'on protège sa vue. Par exemple, lors d'un concert ou dans un lieu professionnel bruyant, portez des bouchons d'oreilles. Par ailleurs, en cas de douleur d'oreille, consultez un ORL. Enfin, les systèmes auditifs très performants se multiplient grâce au progrès de la technologie numérique et la miniaturisation des composants. De plus, de grands noms du design se penchent maintenant sur des aides auditives au look très actuel qui ressemble plus à des outils de communication qu'à des prothèses auditives. Alors si en écoutant cette information vous avez augmenté le volume de votre radio ou si vous ressentez parfois une gêne comme des sifflements ou des bourdonnements d'oreilles, venez faire contrôler votre audition.
1: Le silence est vraiment associé à quelque chose de traumatisant. C'est une peur, le silence nous fait peur. Alors que chez le sourd, pas du tout. Le silence fait partie de sa vie, mais le silence est très relatif. C'est le silence vu d'un point de vue d'un entendant. Le monde des sourds, vu d'un point de vue d'un entendant, est un monde de silence. Or, d'un point de vue du sourd, pas du tout. Le silence n'a aucune gêne, il n'existe pas. C'est le silence du corps, c'est lorsque, en effet, on va lui attacher les mains et lui empêcher de communiquer avec son corps, que là, on va aborder les problématiques de silence et donc de peur, de traumatisme, etc. Donc, en fait, on en vient à un vécu, à quelque chose en fait de similaire, mais dans un parcours complètement différent. Il y a dans les deux mondes cette peur du silence, mais qui n'est pas vue du tout de la même façon. Le silence vu d'un entendant, c'est quand on n'entend plus. C'est-à-dire vraiment, tout est axé sur l'audition. Le silence chez le sourd, c'est quand on ne s'exprime plus avec son corps. C'est qu'on le bâillonne et on le ficelle. Donc c'est quand même très intéressant de voir à quel point la langue des signes est liée à l'expression corporelle. Et ce n'est qu'une fois que la personne est bâillonnée dans son corps que l'on obtient en fait le même résultat, c'est le traumatisme, la peur. Donc c'est très intéressant parce que ce sont deux perceptions très différentes et qui vraiment sont assez caractéristiques et exemplaires du mode de fonctionnement de l'entendant et du sourd.
0: Et là, on voit vraiment le côté culture des deux.
1: Absolument, la culture sourde est quand même très forte, la culture entendante est très différente, et c'est là où on se dit qu'il y a vraiment deux mondes qui se côtoient, mais qui sont fondamentalement différents. La perception du son, la perception du silence, vue par un entendant et par un sourd, c'est deux mondes différents.
0: Et en prenant ces deux mots, son et silence, vue des deux mondes, on se rend compte que finalement on ne se connaît pas.
1: Ah mais tout à fait, mais c'est d'ailleurs le but de ces émissions, Jessie, c'est aussi faire un petit peu ouvrir la porte et faire connaître à nos auditeurs à quel point nous côtoyons un monde totalement inconnu. On fait parfois des voyages au bout de la terre et on va dans des expéditions au bout du monde, hein, mais à côté de chez nous, il y a vraiment des gens qu'on ne connaît pas, qui sont totalement différents de nous et en même temps physiquement qui nous ressemblent complètement, mais qui ont vraiment qui abordent la vie, qui ont un humour, une perception, une langue des signes, qui ont vraiment un univers à eux qui nous est totalement étranger. Et quelle richesse que de les rencontrer et d'essayer d'ouvrir la porte de ce monde inconnu. Voyageons au pays des sourds et essayons d'aller à Sourdiland pour mieux les connaître.
0: Merci beaucoup pour toutes ces informations. Aujourd'hui, c'est vrai, on a fait vraiment un point sur le son et le silence et ça a été vraiment enrichissant. Encore merci beaucoup. Excellente journée à vous. À demain.

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Et si aujourd'hui nous parlions des soins du corps ? Dilué dans le bain, le bicarbonate a bien des qualités. Il adoucit la peau, détend les muscles, neutralise le calcaire de l'eau et augmente le pouvoir lavant du savon. Autant de bonnes raisons qui devraient vous pousser à remplacer sels et bains moussants par cette simple poudre. Tonifier, assouplir et adoucir. Le citron peut également s'avérer très utile dans les soins du corps. À lui seul, il remplacerait presque un soin en institut. Un bain tonique. Comptez 8 gouttes d'huile essentielle de citron, 6 gouttes de romarin et autant de cyprès que vous mélangerez à un verre de lait frais ou en poudre pour diluer les huiles dans l'eau. Versez dans le bain juste avant d'y entrer et restez 15 à 20 minutes pour profiter au maximum des principes actifs des huiles. Si l'eau est très calcaire, ajoutez 2 cuillères à soupe de vinaigre de cidre. Et pourquoi pas un bain détente ? Diluez 2 cuillères à soupe de bicarbonate sous le robinet de la baignoire. Juste avant de vous plonger dans l'eau, remplissez un bol de lait. Il améliore la dilution des huiles dans l'eau. Ajoutez une demi-cuillère à café d'huile de noyau d'abricot, d'amande douce ou de germe de blé et 10 gouttes d'huile essentielle de lavande fine, romarin et genévrier. Mélangez bien et versez le tout dans le bain. Que diriez-vous d'un gommage sucré ? Mélangez 2 cuillères à soupe de sucre roux, un jus de citron et 1 cuillère à café d'huile de macadamia, idéal pour la circulation sanguine et lymphatique. Dans la douche, sur la peau humide, massez-vous le corps par petits gestes circulaires. Comment prévenir les vergetures ? Vous savez, ces stries nacrées sont provoquées par la rupture des fibres collagènes élastiques qui sous-tendent la peau. Elles apparaissent souvent après un changement de poids trop brutal, grossesse, régime, et trahissent un manque de souplesse de la peau. S'il est difficile de les faire disparaître, on peut prévenir leur apparition. Préparez un mélange composé pour moitié d'huile d'avocat et d'argan, 25 ml de chaque. De 10 gouttes d'huile essentielle de citron et d'autant de lavande. Massez-vous tous les jours le ventre, les cuisses et les seins. Quelques petites informations sur le bain et le bicarbonate de soude. Le mieux est parfois l'ennemi du bien. Il est inutile de mettre trop de bicarbonate dans un bain. Vous renforcerez peut-être son action anticalcaire, mais aussi l'alcalinité de l'eau et le pouvoir détergent du savon. Ce qui risque de dessécher et d'irriter votre peau, d'autant plus si elle est sensible. Alors à bon entendeur, salut, et je vous souhaite de bien appliquer ces conseils pour les soins de votre corps. J'en ai terminé pour aujourd'hui et on se dit à très bientôt pour un prochain truc et astuce. 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

Bonjour amis auditeurs d'RVM. Pour les petits déjeuners sains et complets, je vous propose des crêpes à la farine de fruits à pain. C'est d'ailleurs l'ingrédient phare de cette recette. Pour nos crêpes de fruits à pain, nous aurons besoin de 300 g de farine de fruits à pain, 2 œufs de lin. Je vous rappelle que pour remplacer un œuf, prendre 2 cuillères à café de graines de lin bio moulues et mélanger avec 2 cuillères à soupe d'eau. Laissez reposer 10 minutes et utilisez la préparation à la place des œufs. 1/4 de litre de lait d'amande. La pâte doit être fluide. Et nappez la cuillère. Donc en fonction de la fluidité de la pâte, vous pourrez rajouter un peu de lait. 1 cuillère à soupe d'huile de coco. 1 pincée de sel pour des crêpes salées. Ou soit 1 cuillère à café de sucre de coco ou complet si elles sont destinées à être sucrées. Du zeste de citron bio ou du jardin, c'est encore mieux. De la vanille liquide, 1 cuillère à café et un peu de cannelle. Passons à la préparation. Mélangez le tout au mixeur. Si vous n'avez pas de mixeur, vous pouvez mélanger manuellement en commençant par la farine, ensuite les œufs de lin, l'huile, le sel ou le sucre et les épices. Ensuite, rajoutez le lait au fur et à mesure pour éviter les grumeaux. La pâte est prête à cuire. Pour la cuisson, procédez comme avec des crêpes classiques, c'est-à-dire prenez une poêle à crêpes ou alors une poêle anti-adhésif fera l'affaire. Humidifiez-la d'huile à l'aide d'un pinceau de cuisine ou alors d'un coton imbibé d'huile. Versez une louche de pâte à crêpes et tournez d'un mouvement circulaire de droite à gauche, tout en gardant le poignet souple. Laissez dorer chaque face 1 à 2 minutes. Vous pouvez retourner la crêpe dès que des bulles se forment. Dégustez avec ce qui vous fait plaisir, avec soit une garniture salée ou sucrée. Je vous souhaite un très bon appétit, une bonne dégustation et à très vite pour des petits déjeuners sains et complets.

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0: chers auditeurs, que l'amour, la joie et la paix de Dieu soient votre partage. Savez-vous que bientôt Satan se fera passer pour Jésus? Notre Seigneur a déclaré: prenez garde que personne ne vous séduise, car plusieurs viendront en mon nom, disant: c'est moi le Christ. Et le temps approche, ne les suivez pas. Luc chapitre 21, verset 8. L'apôtre Paul confirme les dires de Jésus par cette déclaration. Et cela n'est pas étonnant puisque Satan lui-même se déguise en ange de lumière. 2 Corinthiens chapitre 11, verset 14. Satan a l'habitude de tromper les hommes par tous les moyens possibles. Mais bientôt aura lieu la grande et suprême séduction. Satan imitera la seconde venue de Jésus et il séduira beaucoup de gens. Jésus a déclaré: je vais vous préparer une place et quand elle sera prête, je reviendrai et je vous prendrai avec moi. Jean chapitre 14, verset 1 à 3. La venue de Jésus sur les nuées des cieux est la grande espérance de l'Église. Satan le sait et c'est pourquoi il cherche à se faire passer pour Jésus en imitant, en simulant son retour. Que va-t-il se passer? Eh bien, en différentes parties du monde, on verra paraître un personnage majestueux, auréolé d'une gloire éclatante, qui rappellera la description du Fils de Dieu, donnée dans l'Apocalypse, chapitre 1er, versets 13 à 15. Son éclat, je parle de ce personnage, bien entendu, Satan, dépassera tout ce que les yeux des mortels auront jamais contemplé jusqu'à présent. On entendra partout dans le monde les gens crier: le Christ est venu, le Christ est venu. Les gens en foule se prosterneront devant lui pour l'adorer. Et pour mieux tromper, il lèvera les mains pour les bénir exactement comme le faisait Jésus lorsqu'il était sur la terre. Satan va imiter la voix de Jésus. Sa voix sera douce, mélodieuse, très agréable à entendre. Il se montrera affable, compatissant. Il répétera quelques-unes des paroles de Jésus. Paroles de consolation, de promesses, paroles d'amour. Ensuite, Satan guérira certains malades, comme le faisait d'ailleurs Jésus lorsqu'il était sur la terre, ce qui donnera du crédit à son œuvre de tromperie. Maintenant, il prononcera la suprême tromperie. Ah, vous vous posez la question certainement, quelle est cette suprême tromperie? Eh bien, ce faux Christ affirmera avoir transféré le sabbat au dimanche et ordonnera à chacun de sanctifier le jour qu'il a béni. Il déclarera que ceux qui s'obstineront à observer le septième jour renient le Christ, puisqu'ils refuseront de prendre garde aux anges qu'il a envoyés pour apporter la vérité au monde. Avez-vous remarqué que depuis l'année 2021, le pape François a déclaré qu'il veut faire du dimanche un sabbat comme celui des Juifs? Aujourd'hui, le pape Léon XIV, qui suit les plans du pape François, ne parle plus de dimanche, mais de sabbat. Voici donc les anges que Satan a envoyés pour apporter la vérité au monde. Quelle vérité! Ellen White écrit: nous approchons de la fin de l'histoire de cette terre et Satan travaille plus que jamais. Il s'efforce de diriger le monde chrétien avec une intensité impressionnante. Il opère des merveilles pour égarer les gens. Satan nous est présenté rôdant comme un lion rugissant, cherchant qui il dévorera. Il ambitionne d'enrôler le monde entier dans sa confédération, cachant ses monstruosités sous le vêtement du christianisme. Il se présente sous l'aspect d'un chrétien et se donne pour le Christ lui-même. Événement des derniers jours, numéro 554. La servante du Seigneur déclare que Satan travaille avec plus d'acharnement que jamais. C'est pourquoi nous devons suivre les conseils de la parole de Dieu prononcés par l'apôtre Paul. C'est l'heure de vous réveiller du sommeil, car le salut est plus près de nous que lorsque nous avons cru. Romains chapitre 13, verset 11. L'apôtre Pierre nous avait déjà averti que le diable rôde autour de nous pour nous dévorer. Cela nous laisse entendre que c'est le moment plus que jamais de nous cacher en Jésus, n'est-ce pas mes amis? Car c'est en lui seul que se trouve notre sécurité. Chers auditeurs, je vous invite à être vigilants, car le temps arrivera où Satan accomplira des miracles pour bien établir dans les esprits l'idée qu'il est Dieu. Dans beaucoup d'églises protestantes, on accomplit des miracles. Mais lorsqu'on a l'Esprit de Dieu en soi, on découvre que ces miracles ne viennent pas de Dieu. Notre Seigneur nous avait prévenus en disant que plusieurs feront des miracles et lui diront « Mais nous avons fait des miracles en ton nom. » Mais il leur dira « Je ne vous ai jamais connu. » Matthieu chapitre 7, verset 22. Dans le livre de l'Apocalypse au chapitre 13, verset 14, il est dit que la bête à deux cornes séduisait les habitants de la terre par les prodiges qui lui étaient donnés d'opérer en présence de la première bête. J'attire votre attention, chers amis, sur le fait qu'il est question de prodiges accomplis et non pas seulement de prétentions. Il y a dans ce texte plus que de simples impostures. Heureusement, et nous remercions le Seigneur pour cela, il y a une limite que Satan ne peut franchir. En conséquence, il a recours au stratagème et il contrefait ce qu'il ne peut faire en réalité. Sachez que dans ces derniers jours, mes amis, Satan apparaîtra sous les traits d'un ange de lumière. Et nous avons dit plus haut qu'il va imiter le retour de Jésus. Et tous ceux qui ne sont pas informés en la matière seront piégés. Donc il est important que vous sachiez, chers auditeurs, que tous ceux dont la foi ne repose pas fermement sur la parole de Dieu seront séduits et succomberont. Quelle sera votre situation? Vous qui m'écoutez à cette heure, quelle sera votre situation? Je vous invite à étudier diligemment la parole de Dieu. Efforcez-vous, comme me dit l'apôtre Pierre, de purifier votre âme en obéissant à la vérité. Placez toute votre confiance en Jésus et laissez-le diriger votre vie. Prenez Jésus comme votre avocat et votre défenseur, afin que vous ne succombiez pas aux tentations et aux subterfuges de Satan. La servante du Seigneur a écrit « Dieu enverrait tous les anges du ciel au secours d'une âme qui se confie en lui, afin d'éviter qu'elle succombe sous les coups de Satan. » Notre Seigneur a fait à chacun de vous cette promesse. Puisque tu as gardé la parole de la persévérance en moi, je te garderai aussi à l'heure de la tentation qui va venir sur le monde entier pour éprouver les habitants de la terre. Apocalypse chapitre 3, verset 10. Mes chers amis, je vous invite à cette heure à vous placer du côté de Jésus, à faire de Jésus votre meilleur ami, à faire de Jésus votre avocat, votre intercesseur, votre médiateur. Que Jésus soit tout pour vous. Comme dit le chant, Jésus est tout pour moi, il est mon seul bien. Et ainsi, la paix de Dieu qui surpasse toute intelligence gardera vos cœurs et vos pensées en Jésus-Christ. Que le Seigneur vous garde. Amen. Prions le Seigneur. Éternel, notre Père et notre Dieu, à cette heure, nous venons vers toi te remercier de nous avoir avertis que bientôt Satan va opérer des miracles extraordinaires et qu'il va jouer sa dernière carte, celle de se faire passer pour Jésus. Seigneur, tu as averti tes enfants, mais il y a peut-être de ceux qui n'écoutent pas cette radio et qui n'entendent pas ce que nous disons. Nous te prions, Seigneur, de les éclairer d'une manière ou d'une autre, afin qu'ils soient informés et qu'ils ne se laissent pas piéger par l'ennemi. Père céleste, nous te supplions, viens à notre secours et viens aider chaque auditeur à prendre la détermination de se confier pleinement, totalement en Jésus, car c'est notre seul recours. Jésus a déclaré, sans moi, vous ne pouvez rien faire. Nous croyons en ces paroles et nous voulons mettre toute notre confiance en notre Seigneur Jésus. Puisses-tu, tendre Père, accepter notre prière, répondre à cette prière, en répandant sur tes enfants ta bénédiction, en leur donnant la force nécessaire de tourner le dos résolument au monde pour se donner totalement à Jésus-Christ. Père céleste, le monde est sur le point de chavirer, mais nous voulons rester fidèlement attachés à notre Sauveur Jésus-Christ. Nous voyons la barque de ce monde vaciller, tanguer, sur le point de se renverser, mais nous voulons rester accrochés à Jésus-Christ, quoi qu'il advienne. Ô Seigneur, que tu bénisses tous ceux qui en ce moment écoutent ta parole. Accorde-leur ta paix. Accorde-leur la tranquillité de l'esprit. Et donne-leur surtout de prendre conscience qu'il est temps de s'éveiller. Il est temps de se remettre entièrement à toi. Car c'est notre seul recours. Père, que ta bénédiction repose sur chacun de nous. Nous te prions au nom et par les mérites de notre Seigneur et Sauveur Jésus-Christ. Amen.
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La JAG vous propose les explorateurs, un séjour de vacances pour les jeunes de 6 à 17 ans au centre du portail de Sainte-Rose du 5 juillet au 18 juillet. 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Les inscriptions concernent la maternelle, l'élémentaire, le collège, le lycée général et technologique, ainsi que les BTS sous statut scolaire ou en alternance suivant BTS communication première et deuxième année, BTS management commercial opérationnel première année, BTS gestion de la petite et moyenne entreprise deuxième année. Les préinscriptions se font en ligne sur le site lapersévérance.fr ou scolarité-préinscription. Informations complémentaires au 05 90 82 15 89. Depuis plusieurs années, vos églises soutiennent fidèlement la persévérance de Marie-Galante par une contribution financière. Ce soutien financier mensuel, mais aussi moral et spirituel, permet à notre établissement de poursuivre sa mission éducative et missionnaire dans un contexte de double insularité et de défis démographiques importants. Soyez assurés que cet engagement est précieux et porteur de fruits. Dans cet esprit, une journée spéciale de gratitude et de reconnaissance sera organisée le samedi 23 mai 2026 à Marie-Galante. Nous serons honorés qu'un ou deux représentants de chacune de vos églises puissent être présents pour partager cette journée avec nous. C'est signé donc l'OGESA, organisme départemental de gestion des établissements scolaires adventistes. Pour toute information complémentaire, téléphone 05 90 82 79 76. L'été arrive et votre piscine intercommunale s'anime. Voici les éléments forts à retenir. Inscription et cours depuis le 4 mai, hippocampe juillet-août, uniquement sur inori-aiga pour les inscriptions. À partir du 18 mai, cours à la séance, rechargement en ligne, c'est un peu suspendu dans les médias. 1er juin, inscription, activité d'été et mercredi, hippocampe 2026-2027. 1er au 13 juin, test école de natation enfant. Les événements à retenir, 21 mai de 9h à 14h, journée d'inclusion anglo, activité suspendue jusqu'à 13h50. 19 et 16 juin, fin des cours annuels, les enfants et les adultes. 17 juin, 14h à 17h, fête de l'école de natation. Entrée, bien sûr, sur badge. Fermeture et horaire exceptionnel, 24 au 27 mai et 4 à 5 juillet, piscine fermée. 20 et 21 juin, baignade limitée entre 8h et 12h, le dimanche de 9h à 12h. 22 26 juin, pas de baignade. Les horaires d'été à partir du 27 juin, lundi, mardi, jeudi, vendredi, 8h, 18h30. Le mercredi, 8h à 12h, 14h à 17h. Samedi, 8h, 12h et 14h à 18h45. Activité vacances du 6 juillet au 14 août. Profitez à fond, bien sûr, de l'eau. À très vite dans l'eau concernant donc la piscine intercommunale à Bingosier, Pointe-à-Pitre. Dans le cadre de la semaine nationale de lutte contre le diabète, l'équipe Formida Brando et l'AFD 87.1 vous invitent à deux actions de santé publique. Un parcours santé les 7 et 14 juin à Rachisongles, bourg de vieux habitants. Une randonnée sur le sentier littoral de Mamalier le dimanche 7 juin 2026. Prévoyez des vêtements adéquats, bien sûr, 1,5 litre d'eau, des chaussures de randonnée, un chapeau et une dose de bonne humeur. Rendez-vous près du stade de Marigot à vieux habitants. Un parcours en boucle de 10 km, durée de 3 heures environ. Pour un départ à 6 heures. Vous s'inscrire au plus tard le vendredi 5 juin 2026. Accès libre et gratuit.
lutte contre le diabète, une priorité communale à vue des habitants, un engagement citoyen. Pour toute information complémentaire, un numéro de téléphone 06 90 422 911. 422 911. La santé au quotidien, c'est l'affaire de la ville de vue des habitants et bien sûr de Radio Vie Meilleure. L'évangélisation se poursuit en Guadeloupe, de la blessure à la guérison, un programme spécial pour vous et votre famille et vos amis. Ce sera du 31 mai au 21 juin 2026, tous les soirs de 18h45 à 20h, sauf le jeudi, à l'église adventiste du 7e jour de Philadelphia, Rachezong, bien sûr, à vieux habitants. Pour toute information complémentaire, numéro de téléphone 06 90 39 87 82. 06 90 39 87 82. L'école Appel Sévent de Marie-Galante, un témoignage fort de l'impact de l'éducation adventiste sur les familles. Rendez-vous donc le samedi 30 mai à 16h à l'église adventiste de Chauvel, aux Abîmes, en présence des enseignants de l'école. Le Corédaf organise un colloque sous le thème 40 ans d'accompagnement au cœur des addictions. L'événement est ouvert à tous. L'inscription est obligatoire au 05 90 90 38 79 05 90 90 38 79 ou encore secrétariat@corédaf.fr secrétariat@corédaf.fr. Un moment pour comprendre, apprendre et échanger ensemble. Ce sera donc le mardi 16 juin de 8h30 à 16h30 à l'hôtel Zénitude, le Salaco au Gosier. 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Voilà pour l'essentiel des communiqués sur RVM.

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3: Bonsoir, ou peut-être bonjour, tout dépend de l'endroit du monde où vous nous écoutez. En tout cas, ici à Paris, il est pile 19h.
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3: C'est la grande session d'information du soir avec des faits, des commentaires, des reportages et des analyses. Dans 10 minutes après le journal, ce sera pourquoi RFI dit ça avec des réponses à plusieurs questions. Comment RFI décode-t-elle la communication de Donald Trump? Les images sur les réseaux sociaux, quelle politique, avec un retour sur les images utilisées pour illustrer un sujet sur les essais nucléaires français au Sahara. Dans une demi-heure, ce sera les dessous de l'infox, température record, dizaines de morts, cette canicule porte la marque du changement climatique. Et dans ce contexte, les discours climato-sceptiques se renforcent sur les réseaux sociaux. Des scientifiques, des experts du climat sont même menacés. Pour indiquer le phénomène, l'association française Quota Climat vient de lancer un système de détection et de réponse rapide à la désinformation. Plus d'un million et demi de musulmans ont bravé la chaleur cette semaine pour le pèlerinage de la Mecque. Sur les réseaux sociaux, le Hajj n'a pas échappé à la désinformation. La cellule InfoVérif de RFI a identifié une série de vidéos spectaculaires générées par intelligence artificielle. Afrisoir s'intéressera entre autres au patron de l'OMS, qui est en République démocratique du Congo, où les autorités sanitaires peinent à freiner la progression de l'épidémie d'Ebola. Et puis dans 2 heures sur RFI, le grand entretien du soir, je serai avec Sophie Nagiscard, responsable des activités culturelles du Mémorial de la Shoah, qui consacre une exposition à un événement peu connu, le génocide des Herero et des Nama en Namibie. RFI soir, 17h en temps universel, tout de suite l'essentiel de l'actualité avec un journal. C'est avec vous, Sophie Pouzrat, et une première depuis les accords d'Oslo signés en 93 entre Israéliens et Palestiniens.
4: Oui, Israël a saisi des terres palestiniennes dans la zone A de la Cisjordanie occupée pour y établir une base militaire. Le précédent inquiète sur place, alors que des velléités d'annexion sont fréquemment mises en avant par certains responsables israéliens, comme nous l'explique Amira Swilem depuis Ramallah.
5: Les propriétaires palestiniens l'ont appris par un simple message WhatsApp. L'autorité palestinienne les informe qu'ils vont être expropriés de façon imminente par Israël. En saisissant un peu moins d'un hectare pour des raisons dites militaires dans les abords immédiats de la ville de Jenin et en prévoyant d'y installer une base, les Israéliens créent un précédent selon le média en ligne israélo-palestinien, plus 972. La zone A, dont dépend Jénine, est selon les accords d'Oslo sous contrôle sécuritaire intégral des forces palestiniennes. Chez les habitants, déjà très éprouvés par un an et demi d'incursions militaires israéliennes dans le nord du territoire palestinien occupé, c'est l'incrédulité et l'inquiétude qui dominent. Près de 40 000 Palestiniens ont déjà été chassés de leur logement. Au même moment, les colonies israéliennes se multiplient dans la région. Bien que non annoncée officiellement, l'annexion de la Cisjordanie occupée par Israël semble de plus en plus prendre corps sur le terrain. Amira Suilem, Ramallah, RFI.
4: Israël qui poursuit son offensive militaire dans le sud du Liban, Benjamin Netanyahou annonce que l'armée a traversé le fleuve Litanie, signe qu'elle étend son action dans la région. Malgré les appels de Beyrouth qui compte réclamer la fin des frappes israéliennes sur son sol, lors d'une réunion entre des militaires libanais et israéliens ce vendredi à Washington. La Roumanie réclame une réponse ferme après qu'un drone se soit écrasé sur un immeuble résidentiel de Galati dans l'est du pays membre de l'OTAN. Cela s'est passé pendant une attaque russe contre l'Ukraine voisine qui a fait deux blessés. C'est léger. Bucarest estime que Moscou est entièrement responsable et a déclaré persona non grata, le consul général russe à Constanta. Mais Moscou a répondu dans la foulée en promettant des mesures de riposte imminentes. Et le président russe, Vladimir Poutine, rétorque que personne ne peut dire si le drone était russe. Bruxelles tente de freiner les importations chinoises. Ce vendredi, les commissaires européens se réunissaient pour trouver des solutions face à l'arrivée de plus en plus massive de produits manufacturés chinois sur le sol des 27 États membres, des produits jusqu'à 40% moins chers que les produits européens, voitures électriques, composants de machines ou encore dispositifs médicaux. L'augmentation de ces importations porte même un nom, Marius Roland.
6: China Shock 2.0. 2.0 parce que les 27 pays membres veulent éviter que ce qui était arrivé aux Américains ne se répète sur le sol européen. Dans les années 2000, le commerce entre Washington et Pékin a affaibli la région industrielle de la Rust Belt aux États-Unis et l'économie du pays. L'Europe veut donc endiguer les importations pour réduire la dépendance au marché chinois. Comment ? Pas avec des droits de douane façon Trump, selon un ancien fonctionnaire de Bruxelles cité par le journal The Guardian. Il ne faudrait pas endommager les relations avec la Chine. Non, l'Europe planche plutôt sur des quotas ou des taux préférentiels sur certains produits, des mesures rapides et précises pour cibler des secteurs. Les commissaires doivent aligner leur position sur ce sujet ce vendredi. L'Union européenne qui, cette semaine, serre la vis également auprès d'un pays candidat à l'intégration, la Serbie, récemment devenue un important client, notamment de missiles chinois. Pékin a également annoncé des investissements massifs dans l'IA, la robotique et les voitures électriques en Serbie, une situation qui a alerte de plus en plus les commissaires européens.
4: Marius Roland. Et l'Europe rouvre le robinet pour Budapest. Bruxelles a débloqué des fonds de relance européens pour la Hongrie avec la visite du nouveau Premier ministre du pays, Péter Madiar. Avec la fin de l'ère Orban, l'UE attend des réformes sur la corruption et l'état de droit. Et autre signe de changement, en Hongrie, la marche des fiertés de la communauté LGBT aura bien lieu cette année après son interdiction l'an dernier par le gouvernement Orban. Et la communauté LGBT qui voit un signe d'espoir en Pologne alors que le pays vient de faire passer la reconnaissance des mariages entre personnes de même sexe conclus à l'étranger, le Parlement a voté ce vendredi la création d'un statut de personne la plus proche, une sorte d'équivalent du Pax français qui permettrait une avancée des droits pour les couples de même sexe dont le mariage reste illégal en Pologne. Dans les couloirs du Parlement à Varsovie, Adrien Sarla a pu recueillir les réactions de députés à l'issue du vote.
7: Bénéficier de certains avantages du mariage sans pour autant avoir à passer devant l'autel. Telle est la promesse du statut de personne la plus proche adoptée par les députés polonais. Un statut qui représente un espoir pour les couples de même sexe car il est encore illégal pour eux de se marier en Pologne, explique Elżbieta Polak, députée de la majorité.
8: Cela leur apporte des droits concrets en termes de succession, de fiscalité, de logement, d'accès aux informations médicales de l'autre, à la comptabilité commune.
7: Mais le député Zbigniew Kuźmiuk, issu du parti nationaliste et conservateur d'opposition, le PiS, juge cette loi contraire à l'article 18 de la Constitution polonaise. Le mariage y est défini comme l'union d'un homme et d'une femme.
9: Le jour où le Parlement comptera une majorité pour changer la Constitution et modifier cet article, alors pourquoi pas? Mais on ne peut pas accorder à ce genre de couple les privilèges financiers qui sont réservés aux familles qui élèvent des enfants.
7: En excluant l'adoption d'enfants et en remplaçant la cérémonie à l'état civil par une simple signature chez le notaire, le gouvernement a maintenant espoir d'éviter le veto du président conservateur Karol Nawrocki, qui devra contresigner la loi dans les prochaines semaines. Adrien Sarla, Varsovie, RFI.
4: Dans l'actualité également, une vague de chaleur inédite frappe la France. Tout le territoire souffre de la hausse des températures depuis plusieurs jours et plus de la moitié du pays a enregistré au moins un record de chaleur depuis le début du mois. Ces températures de 10 à 15 degrés au-dessus des normales et largement inédites pour un mois de mai ont déjà provoqué plusieurs décès d'après les autorités. L'Italie, le Royaume-Uni ou encore l'Espagne sont aussi touchés par des vagues de chaleur exceptionnelles. Et avec le réchauffement climatique causé par l'activité humaine, elles seront de plus en plus nombreuses et de plus en plus intenses à l'avenir. La vague de chaleur qui n'épargne pas les courts de tennis de Roland-Garros. On le retrouve, Eric Mamrut, qui tient bon malgré les températures. Eric, en ce moment, Novak Djokovic affronte João Fonseca et la rencontre, c'est un peu compliqué pour le Serbe.
10: Effectivement, mais il tient bon lui aussi, Novak Djokovic, qui a démarré cette partie tambour battant, partie qui l'oppose à un joueur qui pourrait être son fils, 20 ans de moins, João Fonseca, 19 ans, 39 pour l'homme aux 24 trophées du Grand Chelem et aux 3 Roland Garros, 6-4, 6-4 pour commencer pour l'ancien numéro 1 mondial. On a retrouvé le Djokosmic du passé, qui a un petit peu, là, eu un petit coup de chaud, un petit coup de moins bien physique. C'est vrai qu'il fait très très chaud encore aujourd'hui sur le court central et il s'est engouffré dans la brèche. João Fonseca, celui que l'on présente que le futur prodige du tennis mondial, celui qui va empêcher Sinner Alcaraz de rafler tous les tournois du Grand Chelem. On attend, il fait quelques pertes de temps en temps, mais toujours pas le petit cap franchi pour l'instant. Ce sera peut-être pour aujourd'hui. Et là, on a vu toute la palette de coups qu'il peut délivrer, des gros services et surtout ce coup droit immense qu'il a retrouvé dans la troisième manche pour l'emporter 6-3. Il a fait le break d'entrée de quatrième, 2-0, mais Djokovic a retrouvé un petit peu de fraîcheur. Il sait que la partie ne doit pas aller au cinquième set et il est repassé devant 3-2 pour Novak Djokovic, mais João Fonseca est au service.
4: Merci. Eric Mamrut qui suit Roland Garros pour Radio France Internationale. C'est la fin de cette édition, 19h presque 10 minutes à Paris, 17h10, Antoine Universel.

Bonjour, Bergette de Saint-Jacob-Pierre avec vous pour un chapitre par jour pour lire toute la Bible. Psaume 41. Au chef des chantres, psaume de David. Heureux celui qui s'intéresse aux pauvres. Au jour du malheur, l'Éternel le délivre. L'Éternel le garde et lui conserve la vie. Il est heureux sur la terre et tu ne le livres pas au bon plaisir de ses ennemis. L'Éternel le soutient sur son lit de douleur. Tu le soulages dans toutes ses maladies. Je dis, Éternel, aie pitié de moi. Guéris mon âme, car j'ai péché contre toi. Mes ennemis disent méchamment, quand mourra-t-il? Quand périra son nom? Si quelqu'un vient me voir, il prend un langage faux. Il recueille des sujets de médire. Il s'en va et il parle au dehors.

mes ennemis chuchotent entre eux contre moi. Ils pensent que mon malheur causera ma ruine, ce qui leur est dû. Je connaîtrai que tu m'aimes. Si mon ennemi ne triomphe pas de moi, tu m'as soutenu à cause de mon intégrité et tu m'as placé pour toujours en ta présence. Béni soit l'Éternel, le Dieu d'Israël, d'éternité en éternité. Amen. Amen. C'était Psaume 41.

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1: Daniel chapitre 8 au verset 6. Il arriva jusqu'au bélier qui avait des cornes et que j'avais vu se tenant devant le fleuve, et il courut sur lui dans toute sa fureur. Ici, le bélier et le bouc apparaissent ensemble dans le sanctuaire uniquement lors du jour spécial, c'est-à-dire le jour des expiations. Nous pouvons également trouver ce récit dans Lévitique au chapitre 16. Dans le sanctuaire, on retrouvait ce jour spécial des expiations, le bouc et le bélier. Ils étaient là afin de purifier tous les péchés qui y étaient accumulés. Et Dieu était justifié devant l'assemblée en reconnaissant le véritable auteur du mal qui était le diable.

93.3 FM stéréo, mesdames et messieurs, bien le bonsoir chez vous. Nous sommes donc le vendredi 29 mai 2026, il est 14h01 sur vous, notre station. J'espère que vous avez passé une excellente matinée à l'écoute de notre programmation. Le réveil, bien sûr, était assuré par notre ami Yann, qui, bien sûr, voilà, va se faire la pause pour être en forme demain matin avec Yann, avec bien sûr Alain, Serge et bien sûr David et d'autres invités. En tout cas, on souhaite de passer, bien se ressourcer et de revenir pour le réveil du samedi matin. Eh bien, nous sommes en fin de semaine. J'espère que vous avez passé une excellente semaine à l'écoute de votre programme, de votre radio préférée, RVM, émettant depuis le monde de Boissard, pour une meilleure santé physique, mentale et spirituelle. Et puis, que vous avez donc apprécié, eh bien, tous les rendez-vous du matin, de l'après-midi. Et un super long week-end qui s'annonce, et avec aussi de très très très bons rendez-vous quand même. Hein. Alors permettez-moi de vous rappeler à noter dans votre bloc-notes, ce sera donc demain 15h à l'église adventiste de Chouvel, cette rencontre avec donc l'éducation concernant donc les différentes écoles de ce secteur, et on recevra donc en prime time, on va dire ça, la responsable de l'école de Marie-Galante et puis les églises environnantes, tous ceux qui s'intéressent à l'éducation, venez donc dans cette rencontre pour pouvoir, comme a souligné les interviews, eh bien, se lancer dans cet élan de solidarité pour soutenir l'éducation sur la Grande Galette, une très belle école qui inculque bien sûr des valeurs pour cette génération montante. Et quand il a dit ces grains d'irrigue qui a rempli ça, que bien si chaque monde met ton petit tac, eh bien, nous qui arrivons à pousser l'école là, ça, plus devant, assis, l'île des Marie-Galante. Rendez-vous donc 15h, 16h, oui, je crois, à partir de 16h du côté de l'examotiste de Chauvel. Et puis, autre rendez-vous, ce sera donc ici à Radio Vie Meilleure à 15h avec l'émission Vivons en Santé. C'est le 5e samedi du mois. Nous avons rendez-vous donc avec Sonny Gène et toute son équipe. On parlera bien sûr des aidants et un sujet d'actualité, parce que de plus en plus de personnes, eh bien, sont dans des situations où ils ont besoin d'être soutenus, d'être accompagnés. Et quelquefois, eh bien, c'est pas évident, ça épuise, ça fatigue, eh bien, on en parlera. Vous aurez la possibilité d'appeler le 05 90 83 25 73 pour poser vos questions éventuelles et pourquoi pas parler de votre expérience, de votre technique, comment vous abordez les choses. Hein, comme on dit, nous sommes dans une grande file d'attente. Hein, jeunesse ne dure pas toujours, comme on dit, avec le temps, on prend de l'âge et puis ce sera peut-être demain notre tour et nous aurons besoin de quelqu'un pour pouvoir nous encadrer. Eh bien, que Dieu bien nous permette de pouvoir prendre, conscientiser tout cela et s'organiser pour avoir un petit peu des solutions beaucoup plus adaptées, soit sur le plan individuel, familial aussi, parce que les parents, bien sûr, ils prennent de l'âge, et des fois, les enfants sont trop loin, il faut les parents sceller, etc. En tout cas, c'est un véritable défi qui s'ouvre devant cette population guadeloupéenne, il faut le dire, et on remercie Dieu pour ces personnes, que ce soit sur le territoire de Guadeloupe, les jeunes, qui ont des idées brillantes, pour pouvoir donc faire des centres d'accompagnement, pour accueillir les aînés, proposer des structures où ils peuvent être disponibles, etc. En tout cas, que cela donc puisse encore émerger encore davantage sur le territoire de la Guadeloupe. Voilà donc un petit peu à noter sous votre bloc-notes. En tout cas, si c'est votre anniversaire aujourd'hui, permettez-moi de vous souhaiter un happy birthday to you, un joyeux anniversaire à Franciane. Je souhaite tout ce qu'il y a de mieux. Le bonheur, la joie, eh bien, c'est la persévérance pour être présent sur cette belle ligne d'arrivée sur cette ligne d'arrivée où le Seigneur attend tous ceux qui auront persévéré et qui auront combattu le bon combat de la foi. Au programme de cet après-midi, dans quelques instants, on aura votre petit Gandhi, les trois dimensions de mariage. Dans notre émission Vie de famille, ce sera donc cette thématique de cet après-midi. Et puis à 14h30, dans les rendez-vous de l'après-midi, ce mercredi, on va retourner sur une thématique avec Guylaine. On va parler un petit peu du processus de deuil.
lorsqu'on perd un être cher, etc., eh bien, se donner le temps de se remettre et de faire face à la vie. Ce sera donc pour 14h30, 15h30. Eh bien, on retrouvera notre espace de santé avec Dr Sablier et son équipe. Et le rendez-vous de ce soir, c'est à 20h avec Synthèse, avec Euphrase qui recevra pour vous Daryl pour cette étude. Hein. Bien achalandé, on va dire, avec de grosses thématiques, le péché, l'évangile, la loi. Une discussion, un éclairage, non pas les moindres, ce sera donc ce soir à 20h. Et demain matin, de bonne heure, de bonne humeur, vous serez réveillé avec Yann et son équipe. Voilà un petit peu, tout est dit pour cet après-midi dans RDV de l'après-midi. Je vous laisse savourer quelques notes avec les continentales francophones, grâce de Dieu infini. Et ensuite, notre premier rendez-vous cet après-midi.

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Et oui, bien sûr.

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1: Amis auditeurs, bonjour. Je suis très heureuse de vous retrouver à l'écoute de cette émission où, pas à pas, nous découvrons des critères pour un mariage heureux, un mariage durable. Tout ceci en compagnie de Christophe Selmar, psychologue éducateur. Christophe, bonjour.
2: Bonjour Dany, bonjour aussi à vous tous, amis auditeurs.
1: Bienvenue à ce micro. Je l'ai dit, nous avons besoin de vos lumières, de vos compétences, de votre pratique aussi, puisque je crois qu'il vous arrive souvent de conseiller des couples ou des jeunes en passe de se marier.
2: Oui, effectivement, je joue souvent le rôle de conseiller conjugal et surtout aussi de préparation au mariage. Je pense que de plus en plus, les jeunes ont besoin que tous ces enseignements soient donnés avant plutôt que après, parce qu'il vaut mieux prévenir que guérir.
1: C'est bien connu. La dernière fois, vous avez cité un texte qui est dans le livre de Nancy Van Pelt, et que j'aime beaucoup, que j'ai personnellement affiché à plusieurs endroits chez moi, et notamment je l'ai même trouvé à Las Vegas parmi des objets, donc comme quoi on trouve de tout à Las Vegas, on trouve pas seulement du jeu et des plumes, mais on trouve aussi des idées très profondes.
2: Et des couples qui se marient très vite pour pouvoir divorcer.
1: Voilà, est vrai que c'est aussi quand même la capitale du mariage express et tout organisé. Et bien voilà ce que j'ai trouvé à Las Vegas. Je vais lire ce texte que vous nous aviez rappelé. Dieu, accorde-moi la sérénité pour accepter ce que je ne peux changer, le courage pour changer ce qui peut l'être, et la sagesse pour distinguer entre les deux. Donc je crois que c'est tout un programme.
2: Alors effectivement, dans cette courte prière, vous avez les trois dimensions de mariage heureux. Le texte dit « avoir la sérénité pour accepter ce que je ne peux changer ». Ce qui manque le plus lorsque les couples vivent des moments difficiles, c'est le manque de sérénité. On dramatise trop vite, on s'irrite, on se sent coupable, et tous ces sentiments qui sont des sentiments négatifs pour gérer bien les difficultés de la vie détruisent cette sérénité absolument nécessaire, être serein. Parce que la sérénité, c'est l'expression justement de quelqu'un qui est équilibré.
1: Qui est mature.
2: Qui est mature et qui est bien dans sa peau. Beaucoup de mariages échouent parce que il y a ce sentiment d'immaturité, et l'immaturité entraîne la peur, entraîne l'agressivité, et alors le cercle infernal est amorcé. Alors, le cercle infernal, c'est finalement l'agressivité. L'agression entraîne chez l'autre la dépression, et la dépression entraîne la régression, et comme finalement on ne veut pas rester dans un sentiment de dépression-régression, on entame une réaction de répression sur l'autre. Agression, dépression, régression, répression. Et ça, c'est le produit justement d'un manque de sérénité. Et c'est l'amorce, effectivement, de ce cercle infernal qui génère rancune, qui génère amertume. Et à partir de là, on ne peut pas accepter ce que nous ne pouvons pas changer. Il y a des choses dans le couple qu'on ne peut pas changer parce que on n'a pas la maîtrise de la vie de l'autre. Je m'explique. Je crois que dans un couple, il faut offrir à l'autre la possibilité de changer de comportement s'il le veut. Et pour qu'il le veuille, je ne dois pas m'approcher en étant tendu, agressif. La perte de ma sérénité m'entraîne bien souvent à dramatiser. Et là, bien sûr, dans le vouloir que l'autre soit exactement ce que l'on souhaite, il y a le germe de beaucoup de conflits et de ruptures, de divorces. J'aime bien cette expression c'est un proverbe d'un ami africain qui m'a interpellé. Il me dit rien. rien ne sert de malaxer une banane pour la faire mûrir plus vite. C'est le meilleur moyen de la pourrir, de la gâter et de la voir couler entre vos doigts. Alors effectivement, une banane mûrie en son temps, et si vous essayez de la malaxer pour accélérer le processus, vous allez finalement tout gâcher. Alors voilà, première des demandes que l'on doit faire, c'est avoir la sérénité pour accepter ce que l'on ne peut changer.
1: Donc cette sérénité est importante, vous nous avez montré comment, Christophe Selmar. Il est question aussi de courage dans cette prière. Parce que oui. Donc on ne peut pas se contenter, comme vous l'avez souvent dit, on ne peut pas se contenter que d'une seule attitude. Il faut moduler en fonction des circonstances et des besoins.
2: Alors le courage pour changer ce qui peut l'être. Alors ce qui peut être changé, c'est d'abord mon attitude, mon comportement. Puisque je ne peux pas changer par un coup de baguette magique le comportement de l'autre, mais ce que je peux changer, c'est mon comportement pour que l'autre soit interpellé par mon changement, et que, quand bien même il ne souhaite pas me suivre dans ce comportement, au moins j'aurai la satisfaction d'avoir été moi-même. Et la plupart du temps, c'est lorsque on prend l'initiative de changer dans son comportement ce qui gêne l'autre, que l'autre est aussi encouragé à faire la même démarche. Donc, s'il y a des personnes qui sont à l'écoute aujourd'hui et qui se disent, voilà, qu'est-ce qui peut être fait pour mon couple, je dis, prenez l'initiative et décidez-vous d'avoir le courage, non pas d'attendre que votre conjoint change, mais ayez le courage pour changer ce qui peut l'être. Alors, bien sûr, positionnez-vous en réflexion sur ce que vous êtes, sur votre situation, et ayez le courage d'observer avec objectivité ce qui doit être changé, mais ce qui peut l'être par vous.
1: Donc deux attitudes différentes face à une situation. Et maintenant, il me semble qu'il est important effectivement d'arriver à déceler dans chaque cas de figure ce qui peut être changé, ce qui ne peut pas l'être.
2: Oui, cette force qui est dans ce texte-là nous invite à être sages. La sagesse de distinguer entre ce que je ne peux pas changer et ce qui doit être changé. Il y a bien souvent dans la vie d'un couple une grande sagesse dans ce que j'appelle le lâcher prise. Lâcher prise, ça veut dire ne pas vouloir à tout prix avoir raison, vouloir que l'autre soit exactement comme l'on souhaite qu'il soit. Le lâcher prise, c'est non pas se résigner, mais se dire, bon, pour que l'autre puisse changer, il faut que je lui donne la possibilité de changer. Et la possibilité de changer, ce n'est pas changer. Et la possibilité de changer, ce n'est pas...

notre couple et moi des pistes pour vivre un mariage heureux, un mariage durable. Des conseils aussi que vous pouvez retrouver dans le livre de Nancy Van Pelt, Pour le meilleur et pour la vie. Je vous dis à très bientôt.

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1: Bien sûr, sur RVM, notre invité du jour, est-ce que Guylaine, bonsoir.
2: Bonsoir Freddy, bonsoir les auditeurs.
1: Voilà, ravi de te retrouver, vous de l'après-midi avec toi. Et nous avons donc évoqué ensemble avec Fabrice une thématique qui n'est pas, pas réjouissante, on va dire, hein, parce que bon, c'est le quotidien, il faut quand même mettre le pied dedans. Fabrice, la dernière fois avec Fabrice, nous sommes arrêtés sur ce qui ternit, on va dire, un petit peu, quelquefois... la vie humaine, la mort, d'accord.
2: Et
1: aujourd'hui, on va poursuivre avec toi dans cette thématique et pour parler du processus de deuil, l'absence et la perte de l'être cher. Alors, avec Fabrice, la dernière fois, on a un petit peu vu que il y avait deux façons d'appréhender un petit peu d'attendre la mort. Il y avait donc l'attente et la mort qui vient par surprise, et que forcément dans ces deux situations l'attitude pouvait être un petit peu différente. D'accord, donc je ne sais pas si tu as déjà un petit complément d'information à ajouter sur déjà ces deux aspects des choses.
2: Oui, alors juste avant ça, si tu me permets, je voudrais souhaiter mes voeux, en tout cas les meilleurs, de sérénité aux auditeurs et à toi-même pour cette nouvelle année 2026.
1: Ok, merci.
2: Et voilà, et dans le deuxième point, je voudrais déjà là apporter en tout cas tous mes voeux de soutien, d'encouragement pour tous ceux qui ont connu justement la séparation d'un être cher, que ce soit un deuil qui a été occasionné par une mort brutale ou une mort qui était attendue. Donc voilà, parce que ce sujet est un sujet à la fois douloureux, sensible. Des fois, le deuil est un peu mal connu. Et donc, souvent, les personnes se retrouvent dans une forme de solitude avec leur souffrance, avec une société qui a une forme d'injonction à vite passer à autre chose. Et voilà, donc d'emblée, je voudrais poser ces deux jalons. Alors oui, effectivement, ce qu'il faut mesurer, c'est que aujourd'hui, je ne parlerai pas d'un point de vue de psychologue, parce que je ne suis pas psychologue. Je parlerai plutôt du point de vue du professionnel de santé qui a eu à accompagner des familles endeuillées, ou au moins travailler avec des associations qui accompagnent des familles endeuillées. Mmh. Et de par ce point de vue-là, effectivement, le deuil suite à une mort annoncée ou prévisible et une mort brutale, dans les deux cas, il y aura un processus de deuil. Toutefois, il ne va pas être vécu de la même façon. Mmh. Et on le verra tout au long du cheminement. Effectivement, il y a une différence. Mmh. Alors, le premier postulat que je veux d'emblée poser, c'est que le vécu du deuil est propre à chaque personne. Il n'y a pas de règle vraiment en la matière. Il y a des étapes par lesquelles on passe. Donc, je vais plutôt insister sur les étapes qui sont plutôt portées par les associations, les équipes qui ont l'habitude de porter, d'accompagner plutôt les familles endeuillées. Je ne reprendrai pas les étapes du deuil de Kubler-Ross qu'on connaît à peu près tous, en tout cas, avec le nécessaire processus de passer par la révolte, par la phase de dépression, etc. Là, je serai plus sur le vécu, ce que les personnes ressentent émotionnellement. Et là, je pense que ce sera peut-être plus parlant pour tout un chacun qui a eu à vivre un deuil. La deuxième chose que je voudrais aussi poser d'emblée dans notre échange, c'est que ce qui fait mal, ce n'est pas tant le deuil. Et ce n'est pas tant non plus la question de la mort en elle-même. C'est vraiment la notion de perte. Et ça, il faut bien mesurer cette notion de perte, ce qui fait mal dans la douleur que l'on ressent à l'annonce d'un deuil, c'est cette notion de perte. Il y aura forcément, au moment de cette annonce, un avant et un après. Et l'après ne sera plus jamais comme l'avant. Et donc, je déconstruis tout de suite un premier préjugé qui est de penser que on doit faire son deuil, c'est comme si le deuil c'était juste une étape et puis on passe à autre chose. Quand on a perdu un être cher, au mieux des cas, au bout du deuil, on arrivera à vivre avec, mais on ne l'oubliera jamais. Et on ne passe pas à autre chose. Donc, il y a déjà cette chose vraiment à mesurer, cette approche-là à mesurer. Dans l'enjeu de la paix, oui, vas-y, je t'en prie, vas-y.
1: Je disais, est-ce qu'il y a des indicateurs qui mettent en évidence qu'on oublie vraiment, on n'oublie jamais la personne? Des indicateurs, je parle de le langage de celui qui a perdu un être cher, par exemple.
2: Oui.
1: Sa façon de s'exprimer.
2: De toute façon, la personne portera toujours cette personne dans son cœur, la personne endeuillée. D'accord. Donc au début, on verra, je vais présenter les quatre phases émotionnelles par lesquelles on passe pour nous donner un peu de repères. Mais au bout du compte, elle n'oubliera jamais. Et elle va plutôt contrôler le fait qu'elle souhaiterait parler encore de cette personne quand un parent a perdu son enfant. Comme disait Fabrice la dernière fois, il y a des mots pour tout, sauf pour le parent qui est endeuillé d'un enfant. Il n'y a pas de mots pour ça. Quand on perd un mari, c'est le veuf, etc., ou la veuve, mais pour le parent, on n'a pas de mots. C'est pour dire aussi que à un moment, par une certaine forme de contrôle social, cette personne va intérioriser cette perte, va plus en parler parce que quelque part il y a un contrôle social qui vient dire comment au bout de 6 mois tu en es encore là, comment tu n'es pas encore passé à autre chose, ou quelque chose qui peut être encore plus violent quand c'est la perte d'un conjoint, il faudra peut-être penser à te remarier, tu ne vas pas tout le temps rester là à penser à l'autre personne. Donc cette personne au bout d'un moment, elle va arrêter de parler de la personne qu'elle a perdue parce qu'elle comprend que dans le contrôle social qui est autour d'elle, les personnes ont envie de passer à autre chose, à l'heure même où elle aimerait encore pouvoir parler de cette personne, honorer cette personne. Et donc, ce n'est pas que la personne, un indicateur pour dire que c'est pas parce que la personne n'en parle plus qu'elle ne souffre plus. Donc, nous devons être vigilants à ça. L'autre point qui est aussi important, c'est que lorsqu'on perd un être proche, on perd aussi une partie de soi. Et ça, on n'en parle pas assez. Pourquoi ? Parce que en perdant un être cher, et le deuil sera plus ou moins difficile en fonction, pas forcément si c'est un parent, si c'est un proche, si c'est un ami, mais en fonction du lien émotionnel que nous avions avec cette personne. Et donc, ça participe et ça appartient à la personne, c'est elle qui sait la profondeur de la relation qu'elle avait avec cette personne. D'accord ? Donc, il y a aussi une forme de solitude aussi dans le vécu de cette perte. Et pourquoi on perd une part de soi ? Dans un échange avec une personne, la personne nous donne, elle nous parle, on partage des moments, mais c'est bidirectionnel. Il y a aussi tout ce que je représentais aux yeux de cette personne. Il y a aussi comment je me sentais avec cette personne. Comment elle me valorisait aussi dans la société. Comment toute cette part de ce que je vivais avec elle. Donc, on perd aussi dans la perte d'un être cher, non seulement la perte de la personne, mais on perd une partie de soi. C'est-à-dire des habitudes qu'on avait avec cette personne. Une relation, si cette personne était par exemple un frère ou une sœur et c'était plutôt mon confident, quand cette personne disparaît, je perds aussi une part de ce que je pouvais trouver dans cette relation, je perds une part de richesse émotionnelle que je n'aurais plus. Et donc, il faut mesurer ces deux points-là en disant c'est pas juste qu'on perd une personne, mais une partie de soi est aussi chamboulée. L'autre point qui est aussi important, c'est que, comme je le disais au départ, le deuil n'est pas une étape, c'est un processus. Ça veut dire que on va passer d'une étape à une autre, et dans ce processus, quand je décrirai toutes les étapes, il y a des moments où on se sent un peu mieux et on ne comprend pas pourquoi. Du jour au lendemain ou dans la même journée, on se sent au plus bas. Et durant tout le processus de deuil, on va être comme ça en dents de scie tout au long. Et ça, pour l'entourage, c'est très difficile à accompagner. Pourquoi? Parce qu'on se dit, ah ben aujourd'hui, elle semble aller mieux, cette personne. Et le lendemain ou l'après-midi même ou 1 heure après, les pleurs reviennent. Et donc, il faut aussi accepter ce phénomène émotionnel qui est totalement en dents de scie. Et la personne qui vit ce deuil doit être informée de cela, parce que souvent, les personnes endeuillées s'en veulent en se disant « Mais comment ça se fait que je n'arrive pas à contrôler mes émotions? Je cuisine ou je revois quelque chose qui était cher à la personne et tout de suite, j'ai les larmes. » Tout cela fait partie du processus de deuil. Donc, ça permet aussi de se déculpabiliser. Donc, là, si on doit commencer, parce qu'il faut bien commencer par ces différentes phases et se dire le début, on a une première phase que on appelle comme la phase de sidération. Ce qu'il faut comprendre lorsqu'on vit un deuil, c'est comme lorsqu'on a une blessure profonde dans le corps. On sait que dans notre corps, on a des réactions qui vont tout de suite apparaître pour permettre la cicatrisation. Mais toutes ces étapes pour faire la cicatrisation, le corps lui-même va commencer à fabriquer plus de cellules. À un moment dans la plaie, on peut avoir une petite couche qui se met, il faut l'enlever. Quand on fait les pansements, ça fait mal. Mais tout ce processus où on fait le pansement de cicatrisation participe à rétablir cette barrière cutanée qui a été rompue. Il faut considérer le deuil dans ce même processus, c'est-à-dire il y a le corps qui va réagir et puis il y a en face les différentes actions que je peux faire, mettre un pansement, pas mettre un pansement, laisser à l'air, etc., qui va se faire. Donc le deuil est un processus normal par lequel il nous faut passer pour retrouver quelque part accepter ce changement de la perte et arriver à un moment où on arrive à vivre avec et on arrive à refaire des projets, se reconstruire. Mais il y a toujours un avant et un après. Dans cette première phase de sidération, il faut la considérer au moment de l'annonce. L'annonce de la perte, l'annonce du départ de la personne aimée, ou de la personne de sa famille, c'est là qu'on le considère comme étant comme le couperet du traumatisme. C'est une phase de choc. Et qu'est-ce qu'on observe dans cette phase-là? On a deux réactions qui apparaissent et qui s'alternent. C'est une attitude où on est hyperactif, on appelle toutes les personnes pour dire voilà, j'ai perdu un proche, on s'occupe de l'enterrement, on est très actif, on gère tout cela. Et pendant qu'on est dans cette période-là, c'est essentiellement le mental qui fonctionne pour avancer. Le corps et la partie émotionnelle n'ont pas encore bien digéré ce traumatisme. Ce qui fait qu'on observe des personnes qui sont très actives et puis on se dit, ben finalement, elle le vit bien. Mais pas tant que ça, parce que elle n'est pas encore considérée pleinement dans toute son état psychique, émotionnel et physique, l'étendue de cette perte. C'est pour ça qu'on voit des personnes qui, au moment des obsèques, ben, vont même encourager les autres. Elles paraissent très fortes, mais elles sont là dans une appropriation plutôt mentale et cérébrale de l'événement traumatique qu'elles viennent d'avoir. Ça va jusque-là?
1: Absolument, je te suis, je t'écoute attentivement. Hein. Il n'y a
2: Voilà,
1: pas de souci.
2: j'avais un tel silence que voilà,
1: Ah non, non, t'écoutes
2: Et donc, en fait,
1: religieusement, là, il n'y a pas de problème.
2: voilà. Et dans cette phase de sidération, on va observer que les personnes vont être très, très, très actives. S'occuper des choses, même du moins le détail, quand on reçoit des personnes à la famille, la personne est dans l'échange, dans l'écoute, dans les relations. Voilà. On aura des moments de pleurs, mais ces moments de pleurs viennent souvent quand les autres parlent de cette personne ou quand ils voient un être cher, il s'effondre. La personne, elle va s'effondrer parce qu'elle mesure que là, il y a quelque chose de traumatique dans sa vie. Mais cette première étape est n'est pas un lieu où on peut dire que ça y est, le deuil est passé, etc. Cette étape dure à peu près entre le premier jour de l'annonce jusqu'à, suivant les personnes, ça peut durer jusqu'à 1-2 mois, comme ça, où la personne semble voilà, retourner au travail, etc., parle de l'événement, mais reste dans une part très active. Puis après vient une deuxième phase. Et cette phase-là, il faut vraiment la suivre de près. C'est une phase qu'on appelle de fuite et de recherche. Pourquoi ? D'un côté, la fuite, on pourra constater que certaines personnes vont donc s'activer. Par exemple, un mari ou une femme qui va décider de partir dans une association, faire des activités, aller dans des endroits où on se dit « mais elle est endeuillée, pourquoi elle fait ça ? Pourquoi elle va voir des spectacles ? Pourquoi cette personne profite pour aller danser, pour aller s'amuser, etc. ?» On est là dans un mécanisme du cerveau où le traumatisme est tellement fort qu'il cherche à échapper, c'est pour ça qu'on parle de la fuite, pour ne pas regarder la réalité en face. Et dans le même temps, pourquoi on parle de fuite et de recherche ? Dans le même temps, ces personnes à la maison vont placer, par exemple, hein, ce sont des exemples puisque chacun réagit différemment, va placer des photos de la personne, ressort toutes les photos, il les place partout dans la maison. Pourquoi on appelle cette phase-là la phase de la recherche ? C'est que la personne cherche à garder le contact avec la personne disparue. Donc, on voit réapparaître des photos partout. Donc, ça peut se voir hein, chez un parent, le conjoint est parti, les enfants reviennent et voient la maison inondée de photos. Et on dit, mais non, elle fait un deuil pathologique. Mais non, cette personne n'est pas dans un deuil pathologique. Elle est juste dans la deuxième étape, fuite-recherche. Et ça se manifeste par des choses très précises. Ce sont des photos posées. C'est reprendre, ne pas vouloir garder les vêtements et continuer à sentir les vêtements que la personne a portés. C'est sentir le parfum que la personne portait. Par exemple, ce sont des exemples comme ça. C'est-à-dire, par tous les sens, on essaye de retrouver cette présence de cette personne pour la garder encore, pour dire qu'elle est encore là. Souvent, on regarde l'habit préféré que cette personne aimait mettre. On voit des enfants ou des parents qui replacent certains habits sur le lit et empêchent qu'on aille se coucher ou s'asseoir de ce côté du lit parce que c'est encore pour garder l'autre. Et tant que dans les vêtements, il y a encore l'odeur de la personne, tant qu'on a encore des photos récentes de la personne, cette période de fuite-recherche peut durer pratiquement de 6 mois jusqu'à 15 mois, suivant les situations. Et c'est là que vient s'inscrire la durée est en lien avec le lien émotionnel qu'on a avec cette personne. Chez certaines personnes, ça va durer que 5 mois. D'autres personnes, ça peut aller jusqu'à 15 mois. Et donc, ça veut dire qu'on se retrouve un an après le décès. Ou si on revient chez cette personne, on se dit « mais c'est pas possible, elle érige un autel vis-à-vis de la personne, elle est dans un deuil pathologique ». Mais pas du tout. Elle est dans cette phase de fuite-recherche et cette temporalité varie en fonction des personnes. Et il faut respecter ce temps-là. Donc ce que je suis déjà en train de dire ici, c'est que le deuil est un processus long. On ne peut pas demander à une personne qui a perdu un être cher, qui a été proche, d'être requinquée au bout de 3 mois. Et c'est là-dessus que je veux insister, parce que dans notre société, dans ceux qui sont autour de cette personne endeuillée, on aimerait voir qu'à partir de 3 à 6 mois, elle aille mieux, qu'elle recommence à rire, qu'elle recommence à ne plus parler de cette personne, histoire de passer à autre chose. Mais ce passer à autre chose ne nous appartient pas. Il faut laisser la personne endeuillée suivre ses étapes naturelles à son rythme, selon la profondeur du lien qu'elle avait avec la personne. Et les études ont montré qu'il y a un deuxième phénomène qui se passe. Après, on lui donne l'interprétation qu'on veut, ce qu'on appelle le VSCD, c'est le vécu subjectif du contact avec le défunt. Alors, comment ça se manifeste? Et les personnes le ressentent, et justement dans les communautés spirituelles et chrétiennes, très vite, on ne souhaite pas entendre ce genre de choses, alors que pour autant, ce sont des faits réels que la personne, elle ressent. On lui donne le sens que l'on veut, mais les personnes ressentent cela, et les études montrent que c'est totalement lié à la mémoire. Je prends un exemple. 6 à 9 mois après le deuil, certaines personnes décrivent, hein, lorsqu'on les écoute, qu'elles ont l'impression, dans une fraction de seconde, pendant quelques secondes, que le frère perdu, la sœur perdue était juste là à côté d'eux. Elles ont eu l'impression d'entendre son rire, d'entendre sa voix. Pendant un moment, elles sont dans la nature, elles voient un papillon et puis elles ont l'impression que c'est la manifestation de cette personne. Et aujourd'hui, ces phénomènes, les études commencent à montrer que la mémoire, par exemple, si il y avait une relation entre un frère et une sœur ou deux conjoints qui avaient un rite, par exemple, tous les mercredis, ils prenaient un thé ensemble, ils avaient un moment convivial, c'était rythmé dans leur habitude. Quand viendra l'heure de ce moment, cette personne peut ressentir comme si la personne partie, elle est là. Au fait, c'est la mémoire et le cerveau qui est en train de dire « mais il me manque quelque chose ». Donc, il décharge des sensations et des émotions qui rappellent la personne disparue. Et donc, après, les personnes, elles-mêmes, dans leur vécu, selon leur spiritualité, selon ce qu'elles souhaitent développer par rapport à ça, elles vont l'interpréter en disant « ben, mon frère ou ma sœur est venu me parler, j'ai eu l'impression qu'il était dans la maison avec moi ce matin ». Et souvent, on raboue cette personne en disant « mais non », notamment dans certains milieux spirituels ou chrétiens, on dirait « mais non, mais nous, c'est pas ça, c'est autre chose qui se passe là, ta ta ta ta ta ta ». C'est aujourd'hui, les études ont réellement montré que c'est lié justement à l'amygdale que nous avons dans le cerveau qui a retenu des souvenirs de cette personne. Donc, recherche à redonner dans cette situation de peine, des images de l'être perdu, des sensations de l'être perdu. Et il y a des personnes qui vous disent vraiment, j'ai senti son odeur, alors que je n'étais pas près de ses vêtements, j'ai eu l'impression qu'il était là. Voilà. Donc ça aussi, il faut le considérer, l'écouter, ne pas juger. Et c'est souvent au moment de cette étape fuite-recherche que ces VSCD apparaissent. Puis, il y a une troisième étape où, justement, on a recherché cette personne, on est à peu près entre 9 à 2 ans, mais les photos commencent à vieillir, c'est-à-dire que je n'ai plus de photos récentes de cette personne. L'odeur dans les vêtements commence à partir, et puis finalement, à un moment, je me suis dit, bon, ben je vais ranger les vêtements, je vais les donner, je vais enlever les traces, ce qui fait qu'on arrive et on n'a plus d'éléments nouveaux qui nous rappellent cette personne. Et c'est là que cette troisième étape, la famille, les amis qui sont autour de cette personne doivent être très très vigilants, parce que on appelle cette étape le vécu de la perte. Là, enfin, la personne réalise réellement qu'il y a ce vide, qu'il y a cette perte que rien ne pourra remplacer. Et là, il y a ce qu'on appelle le vécu, ce n'est pas une dépression, mais on l'appelle comme ça en psychiatrie, le vécu de la dépression, c'est-à-dire je ne saurais pas remonter, c'est trop dur. Parce qu'il n'y a plus rien qui rappelle cette personne et la personne se ressent en perte de vitesse, grosse expression de fatigue parce qu'elle dort mal, souvent elle s'alimente mal, ne se retrouve plus dans ce changement, notamment quand ce sont des personnes qui sont proches. J'ai l'exemple de frères qui étaient très très proches, et arrivé à sa troisième étape, ce frère disait qu'il était resté, et c'était des frères qui étaient vraiment très proches aussi, à 1 an d'écart de naissance, qui disaient « mais sans lui, je ne vais pas y arriver, pourquoi je ne suis pas partie en même temps que lui ?» C'est à ce moment-là qu'on va entendre ce type de phrase. Et donc, dans cette période-là, il faut particulièrement surveiller ces personnes endeuillées, parce que c'est là que des gestes malheureux peuvent se produire. La personne va se renfermer parce qu'elle est déjà à plus d'1 an. Si elle veut reparler de cette personne pour encore l'honorer, ben, tout autour de lui, ils vont lui répondre, ben, t'as pas encore passé à autre chose, mais tu vas pas rester là-dessus, il est temps de refaire ta vie, il faut avancer aussi. On a ce type de phrases qui peuvent être très, très blessantes. La personne, sachant cela, elle va se refermer. Donc, quand elle va aller, quand on l'invite, elle veut bien y aller, elle aurait aimé encore reparler de cette personne, mais là, tout le monde s'amuse. Donc, la personne aura tendance à rester chez soi, se refermer, coupure sociale. À ce moment-là, il faut réagir. Il faut réagir. La personne, dans cette période-là, elle prend le nombre de mois qu'il lui faut, mais au contraire, c'est à ceux qui sont autour d'elle de retourner au contact, parce que là, la personne réalise réellement que cette perte, elle est définitive et qu'il n'aura pas de retour en arrière. Et c'est là que c'est difficile. Souvent, les personnes disent, mais tu te rends compte, on est à 2 ans et j'arrive pas à refaire surface. Je suis sûrement en train de faire un deuil pathologique. Ça va pas. Je n'ai plus la force. J'y arrive pas. Et pourtant, je devrais il y a 2 ans. Mais le deuil, c'est un processus lent et il ne faut pas se culpabiliser de ce que l'on ressent. Et à ce moment-là, même si il faut donc aider la personne à décharger tout ce qui reste en elle d'émotionnel par rapport à cette personne. Donc, ne pas hésiter à s'asseoir à côté de cette personne, parce qu'aujourd'hui, dans la société, on fait exactement l'inverse. On se dit, elle est tellement mal, on va surtout pas lui parler du défunt. Bah, justement, c'est tout le contraire qu'il faut faire. Donc, il y a quand même 3 grandes questions à poser à cette personne. La première, parle-moi de la personne que tu as perdue. Alors, si on connaît, voilà, le prénom, ben, parle-moi de Sarah qui est partie. Décris-la moi, qui elle était. Puis après, faire la personne verbaliser comment était ta relation avec cette personne. Et vous verrez qu'à cette étape-là, la personne peut vous dire tant les défauts que les qualités, parce que souvent, au moment des obsèques, on ne parle que des qualités. Mais à ce moment-là, cette personne saura vous parler même des défauts et de la qualité. Elle va recevoir avec joie qu'on puisse lui permettre de vider l'émotionnel qu'elle a. Et s'il faut refaire l'exercice 3, 4, 5 fois, même si pour vous, vous vous dites, mais j'entends à chaque fois la même chose, mais vous êtes en train de l'aider à vider tout ce qu'elle a à dire par rapport à cette personne. La deuxième question, c'est lui refaire parler de comment c'est arrivé, notamment dans les cas où c'était des deuils, des morts brutales, non attendues. Répète-moi. Alors, comment ça s'est passé? C'était à l'hôpital, ou bien quand tu es arrivé sur les lieux de l'accident, lui refaire visiter tous les détails, ça participe pour amener à la phase d'acceptation. Et puis, la troisième question, c'est de lui dire, mais où en es-tu aujourd'hui? C'est-à-dire, comment dors-tu? Comment manges-tu? Quelle activité physique fais-tu? Quelle alimentation? Pour ramener cette personne, une fois qu'on a revisité ce traumatisme, la ramener à elle. La différence avec une personne qui s'attendait au deuil, s'attendait au décès, elle a déjà commencé son processus de deuil quand on lui annonce, mais écoutez, c'est la fin, d'ici quelques jours, cette personne ne serait plus là, ou c'est un cancer en phase terminale, il faut vous attendre dans les prochains mois. Donc la personne, avant même le décès, la phase de sidération est déjà passée. La notion de fuite recherche, elle va le vivre différemment. Et quand la personne décède, elle est déjà pratiquement à la troisième phase. Et c'est en là, par rapport à ce qu'on se disait au début de notre échange, c'est là que on voit la différence entre un deuil pour un décès brutal, que non attendu en tout cas, et qu'un décès attendu. Et lors de son échange, on demanda à cette personne où en es-tu? C'est une façon de la ramener vers elle, de dire maintenant qu'est-ce que tu mets en place, qu'est-ce que je peux mettre en place avec toi pour t'aider à avancer. Et dans ce où en es-tu, tous les conseils qu'on peut prodiguer, c'est surtout que la personne puisse prendre soin de son corps, se faire masser, manger correctement, tenter d'ajouter des choses ou des solutions pour mieux dormir, inviter cette personne à marcher. Durant la marche, il faut encore reparler, ben, c'est pas grave, on discute. Mais la refaire prendre conscience qu'elle existe et qu'elle n'est pas simplement sujet de perte, mais qu'elle a son autre partie de vie qui peut continuer. Et c'est au bout de cette phase où les personnes ont pu déposer, elles ont pu mesurer tout ce qui s'est passé, qu'elles arrivent enfin à la quatrième phase qu'on appelle la phase de l'acceptation, où là, vous allez voir que cette personne va commencer à vous verbaliser des phrases, ben, la vie continue. Cette personne restera au fond de mon cœur et là, on voit quoi? Ben, la personne qui recommence à faire des projets, qui prend des décisions, qui décide, par exemple, ben, tu sais, finalement, avec le temps, je vais quand même changer les dispositions dans la maison. Je vais, voilà, ça veut dire que la personne est prête à avancer. Et lorsqu'elle parle de la personne défunte, elle en parle en des termes très distanciés, le plus souvent positivement, et même la personne peut même rire d'anecdotes et de souvenirs. Et souvent, la petite phrase qui, lorsqu'on appelle les familles endeuillées, qui nous reviennent plusieurs fois en écoute et en groupe de parole, elles disent, ben, finalement, je vais garder les meilleurs souvenirs, mais j'avance, il est toujours dans mon cœur, il est toujours dans ma pensée, il est toujours avec moi. Et on voit qu'il y a cette acceptation. Donc, quand on observe tout ce processus, il y aura toujours un avant, un après. L'idée, ce n'est pas forcément de retrouver une vie comme avant, mais c'est de pouvoir accepter ce changement, cette perte, et continuer sa vie en ayant vécu ce traumatisme, ne pas le nier et se reconstruire finalement vis-à-vis de cela. Et la chose sur laquelle je réinsiste, c'est que le temps que cela prend est propre à chacun. On ne peut pas dire au bout d'un an, ça doit être bouclé, au bout de 3 ans, ça doit être bouclé. Chacun est à son rythme.
1: Voilà. Eh bien, c'est un long processus. C'est un très très long processus, hein. Et avec différentes étapes, hein, l'annonce, la partie émotionnelle et la fuite à la recherche de présence. Et troisième étape, eh bien, c'est l'acceptation, hein, le vécu d'après. Et donc, en général, c'est juste accompagner. Comme tu disais au départ, hein, c'est en fonction de chaque individu, accompagner jusqu'à accepter cela. Donc, en tout cas, Guylaine, je vais pas rebondir un petit peu sur les choses que tu as dites parce qu'elles ont été bien dites. Il y a pas de questions. J'ai bien voulu laisser que tu expliques au bout tout cela. Et nous allons donc dans une prochaine émission voir d'autres aspects de la chose, mais comprendre qu'il est important de. Visiblement, je suis en train de réaliser que dans des situations comme ça, il faut se faire accompagner.
2: Il faut se faire accompagner, mais pas forcément. Voilà, après, tout dépend de ce qu'on souhaite, psychologue, psychiatre, mais simplement avoir une présence bienveillante, c'est-à-dire avoir une personne qui est en capacité d'être patiente, d'écouter, d'accepter ces moments où on est en dents de scie, voilà, mais savoir aussi tout simplement s'écouter et ne pas vouloir guérir trop vite non plus. Et ne surtout ne pas se mettre un rapport au temps en se disant, bon, dans 6 mois, j'irai mieux, je passe à autre chose, parce qu'on ne fait que reculer le processus si on veut y aller avec la volonté. Il faut aussi laisser les choses aller et accepter ses émotions et accepter ce que l'on peut recenser. Et pour l'entourage, c'est de rester dans une approche bienveillante, une écoute, mais accepter aussi que ce soit un processus qui prend du temps. Et éviter d'être dans le jugement de l'autre et dans le jugement de ses réactions, être plutôt dans une présence bienveillante et repérer ces différentes phases pour dire là, on doit être particulièrement attentionné.
1: Mais il y a la phase que tu as évoquée, la deuxième phase qui était question de recherche, recherche de présence, etc. Est-ce que dans cette deuxième phase, il n'y a pas un risque de rester bloqué là plus longtemps dans cette quand tu as parlé du cerveau qui envoie
2: C'est un risque, c'est pas un risque, c'est-à-dire c'est la deuxième étape qui est souvent la plus longue. Simplement,
1: on peut se complaire dedans,
2: on peut se complaire, non, parce qu'à un moment, par exemple, je te prends un exemple, j'ai connu une dame qui a perdu son fils, hein, dans un accident de voiture, et pendant un an, elle a appelé tous les jours sur le téléphone de son fils, elle a gardé l'abonnement juste pour entendre le message vocal de son répondeur, parce qu'elle avait besoin d'entendre sa voix, tu vois? Et son entourage, voilà, était venu nous rencontrer pour dire, mais c'est pas possible, elle continue à l'appeler, elle garde l'abonnement, mais ça va pas, ça ne l'aide pas. Et on leur a dit, mais laissez le processus faire. Si d'ici 3 ans, c'est toujours le même, on reviendra. Donc, ils ont trouvé qu'on leur répondait qu'on était fous parce que pour eux, c'était une perte d'argent qu'elle continue à payer l'abonnement de son fils, rien que pour ne pas perdre sa voix au téléphone. Mais d'elle-même, au bout de, alors ça peut paraître long, de 14 mois, 2 mois après, elle a arrêté l'abonnement parce que finalement, son cerveau enregistrait tout le même message. Et donc, il n'y avait rien de nouveau. Et elle voyait bien que maintenant, ça n'avait plus de sens, ça n'avait plus d'écoute. Tu vois? Donc, il y a aussi ça, il y a des personnes qui réécoutent des messages WhatsApp audio que la personne avait laissés parce qu'elles ont encore besoin de l'entendre. Parce que ça les réconforte, ça leur donne l'impression que la personne est encore là. Et d'une personne à l'autre, certaines, ça va être pendant 6 mois, ce besoin de rechercher tout ce qui appartenait à l'autre. Et puis, c'est comme certains enfants qui perdent un père, bien évidemment, toujours trop tôt, hein, et qui demandent à garder la chemise du père dans le lit. C'est aussi pour avoir l'odeur. Voilà. Donc, il faut respecter ce rythme. Après, si on estime que le temps est trop long, il vaut mieux poser la question à des professionnels qui pourront vous dire si c'est long ou pas, notamment des psychologues ou autres. Mais ce temps est un temps particulièrement long. Le couper trop tôt, c'est porter préjudice à la personne qui, pour l'instant, en a besoin.
1: Et tu as fait ressortir aussi dans ton explication cette notion qui semblait être importante pour toi. Ça dépend de la relation que nous avions avec ces personnes. Ces étapes
2: Tout
1: peuvent être différentes par rapport à
2: à fait.
1: cette
2: Oui,
1: relation.
2: complètement.
1: Si si si c'est un
2: Tout à fait.
1: bon, on va en parler parce que ça existe. Si c'est un
2: Oui,
1: individu
2: bien
1: qui a
2: sûr.
1: amené la vie dure et à ses proches, donc ce processus sera un petit peu modifié.
2: Complètement, il sera plus court. Je prends l'exemple, alors c'est bien bien de sourire parce qu'on parle de deuil, mais néanmoins, c'est un exemple qui m'a marqué. C'était un monsieur qui voilà, a perdu sa femme, donc il y avait eu vraiment un émotionnel autour de lui très très important. Belle cérémonie, plein de choses, voilà. Et puis brusquement, 4 à 5 mois après le décès de son épouse, ce monsieur avait déjà donné les vêtements, passé à autre chose. On avait l'impression qu'il recommençait à vivre. Et donc l'un des enfants me dit, mais je ne comprends pas pourquoi mon père il réagit comme ça, etc., etc., etc. Et quand on creuse un petit peu, finalement, là, il y avait une distance émotionnelle dans ce couple, et ce monsieur a vécu le décès comme une délivrance. Et donc, quand moi j'ai eu à le rencontrer, en me faisant part de l'inquiétude, et ça suivait pour eux, il faisait un faux deuil, c'était dans le déni et qu'il était dans la fuite, etc. Il me dit, mais oh grand Dieu que non, de toute façon on se disputait tout le temps. Et moi, émotionnellement, j'étais déjà détachée d'elle. On attendait juste que le dernier finisse l'université pour divorcer. Donc moi, je ne suis plus dans cette proximité que les enfants ont connue. Quand on était plus jeune, quoi. Et lui, pour lui, il passait complètement à autre chose. Il dit, je respecte cette personne, elle a fait partie de ma vie, mais émotionnellement, j'étais déjà détachée. Il a eu l'occasion à ce moment-là de me confier certaines choses où vraiment le détachement était vraiment là. Et il me dit, je vous donne une preuve, j'en parlerai jamais à mes enfants, mais on était déjà tellement détachés qu'on faisait chambre à part. C'est pas que je ne la respecte pas, mais elle-même, elle avait déjà quelqu'un d'autre, mais on attendait de pouvoir l'annoncer, tu vois, aux enfants. Donc là, la distance, la proximité émotionnelle, elle était déjà distanciée entre sa femme et lui, tu vois. Et ça, c'est un des exemples. C'est pour ça que je dis que c'est une aventure qui participe d'une forme de solitude et qui est individuelle. Il y a les processus de deuil, le deuil collectif dont Fabrice vous a parlé, mais pour l'être qui vit le deuil, ça dépend de la relation. C'est comme des fois on observe certains enfants qui vont à l'enterrement d'un des parents et puis on les trouve un peu distants. Mais quelle était la relation de proximité émotionnelle avec ce parent? Vous voyez, c'était un parent abuseur où il y avait beaucoup de violence, etc. Des fois, les enfants viennent pour répondre à la demande, au contrôle de la société où tu ne peux pas enterrer ton père, ne pas y aller, ou ta mère, ne pas y aller parce que si, parce que ça. Mais on ne sait pas ce que les personnes, elles ont vécu. Donc, Et ces mêmes enfants, peut-être, vont se retrouver être plus proches d'une autre personne âgée, mais une personne avec qui ils avaient un lien affectif et émotionnel très fort. Donc, c'est pas forcément le lien de parenté qui veut forcément dire quelque chose, parce que, encore une fois, le deuil touche à quelque chose de l'ordre de l'intime, et seules les personnes qui vivent ce deuil connaissent la perte qu'elles ressentent dans ce deuil-là. Vous voyez ?
1: D'où la nécessité que tu disais qu'il ne faut pas se précipiter, de mettre la pression sociale dans le jugement du comportement de ceux qui vivent leur deuil, quoi.
2: Oui, voilà. Et l'autre chose qui est importante, c'est pas parce que aussi une personne ne parle pas qu'elle ne souffre pas. Là aussi, on se trompe. Notamment chez les profils masculins, les hommes ont plus tendance à intérioriser des fois leurs émotions parce qu'ils cherchent à contrôler, à maîtriser, mais c'est pas. Je mets en garde certaines personnes de dire, par exemple, que ben lui, il a bien géré, il a pas pleuré, il n'a rien dit, il est resté en silence. Ça veut dire qu'il gère. Méfiez-vous justement, parce que cette personne cherche à retrouver intérieurement une forme d'équilibre et elle peut, comme on dit, pleurer, comme m'a dit un monsieur un jour. Oui, tout le monde pense que je le vis bien, mais tous les jours, je pleure à l'intérieur. C'est une image très belle qui montrait sa tristesse et sa déception à l'intérieur. Et on voit aussi, au cours de ce processus de deuil, des santé qui se fragilisent. On n'y porte pas beaucoup attention, mais la perte d'un être cher, c'est un choc, c'est un traumatisme. Donc le corps aussi réagit. Toutes les pathologies qu'on avait au moment avant cet événement auront tendance à devenir... On devient plus fragile sur ces pathologies-là, l'immunité diminue, on n'est plus sujet à avoir des temps de rhume, de bronchite, etc., parce que le corps reçoit un choc et lui aussi, il est malmené dans cette affaire-là. Donc, la santé en prend aussi un coup. Souvent, on voit aussi, après un deuil, certaines maladies qui se déclenchent ou qui s'aggravent. On ne fera pas forcément développer une nouvelle maladie, mais s'il y avait déjà des prémices de quelque chose, ça va se renforcer après le deuil. D'où l'importance aussi, quand c'est toutefois la personne à la phase 3 serait salée, l'accompagner, l'encourager à prendre soin de sa santé, parce que ça ne l'aidera pas à remonter si en plus une pathologie s'installe et qu'on ne se soigne pas. Donc ça aussi, c'est un point de vigilance à bien garder à l'esprit qu'à ce moment-là, le corps n'est pas au meilleur de sa forme.
1: Mmh. Donc, l'être humain, comme tu disais, n'est pas fait pour, enfin, dans sa constitution, vivre d'une façon optimale, avec un vide, avec des absences, donc d'où une solution peut-être un petit peu pérenne proposée par la divinité, c'est ce qu'on verra un petit peu dans notre prochaine émission. Alors donc on va donc s'arrêter là pour garder bien à l'idée les différentes étapes que tu as proposées. Et la prochaine fois, on va voir dans quelle mesure une croyance religieuse peut pouvoir aider à encore optimiser ça autrement, ou voir autre chose par rapport à ce processus. D'accord.
2: Oui, ce sera totalement les axes que nous allons prendre la prochaine fois.
1: Voilà. Merci beaucoup, Guylaine. Et puis, je te souhaite un très bon week-end et puis un bon sommeil. Et à très bientôt sur RVM. Merci. Allez, au revoir.
2: Merci, au revoir. Bye.
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1: Bonsoir chers amis, chers auditeurs, chers youtubeurs. C'est un plaisir d'entrer chez vous, de nous trouver avec vous dans ce moment avec un nouveau visage chez nous les psychologues, même si elle n'est pas nouvelle chez nous, mais vous allez la découvrir. Elle s'appelle Laura Racon, elle est psychologue clinicienne et aujourd'hui elle va nous parler de la relaxation dynamique vers une paix intérieure. Nous vous rappelons que nous parlons de la gestion de stress. Et donc ici, ce sera véritablement un vrai atelier pour que vous puissiez apprendre à gérer votre stress et arriver en fait à une paix intérieure. Donc sans plus tarder, je laisse la parole à Laura qui a pas mal de choses à vous dire. Écoutez-la et surtout notez vos questions. Et même si nous n'avons pas le temps à la fin de répondre à toutes les questions. Dimanche prochain, nous aurons carrément un grand forum aux questions autour de la gestion du stress.
2: Bonsoir à tous. Aujourd'hui, je vais aborder un versant un peu plus pragmatique qui s'intitule « De la relaxation dynamique vers une paix intérieure ». Alors, il s'agit de relaxation dynamique. Pourquoi dynamique? Parce que, en fait, cette discipline va vous permettre, en fait, d'activer ce qu'il y a de meilleur en vous, d'activer vos ressources, d'activer tous vos potentiels intérieurs de façon dynamique pour vous orienter vers, en fait, une action qui soit, en fait, dynamique, mais aussi qui revienne à avoir une action sur vous-même. Donc là, on vous dit rien n'est là-bas qui ne soit déjà là. Ça signifie bien que nous avons tous un potentiel à activer. Alors, vers une paix intérieure, nous voyons bien que nous vivons aujourd'hui dans un monde incertain, vers lequel il y a beaucoup de stress, beaucoup de remises en question. Et nous avons tendance, nous, comme des mortels, à tendre vers énormément de choses pour pouvoir atténuer ce stress. Mais cette course nous pousse à absorber tout et n'importe quoi. Elle n'est pas aussi en train de nous dire qu'il y a quelque chose qui ne va pas très bien. Donc, nous sommes en quête incessante d'un corps, d'un esprit parfait. Seulement, au final, ne passons-nous pas à côté de l'essentiel. L'essentiel, c'est ce calme intérieur qui nous sera nécessaire pour pouvoir accéder à un bien-être, à une santé globale. Donc, nous allons voir comment accéder à cette paix intérieure qui est une condition sine qua non pour pouvoir prendre soin de nous. Mais avant toute chose, j'ai le souci majeur de vous présenter quand même une approche théorique de la relaxation dynamique, puisque c'est vraiment important de donner du sens à votre requête. Donc, alors, qu'est-ce que la relaxation dynamique? La relaxation dynamique est un entraînement du corps et de l'esprit pour développer sérénité et mieux-être basé sur des techniques de relaxation et d'activation du corps et de l'esprit. Nous voyons donc cette discipline qualifiée de psychocorporelle appréhende l'être humain dans sa dimension psychologique, mais aussi corporelle. Ces différentes techniques vont donc agir sur le corps et le mental. Elles passent toujours par une expression verbale et une connexion aux sensations corporelles. Donc, nous voyons qu'elles combinent des exercices en relation avec la respiration, la décontraction musculaire et l'imagerie mentale. Donc, en fait, c'est une discipline d'accomplissement personnel. C'est une démarche qui va s'inscrire dans un projet de santé globale. C'est une discipline qui va être complémentaire et qui va vous permettre de solutionner vos problèmes de gestion émotionnelle, d'avoir aussi une meilleure connaissance de vous-même et d'activer votre potentiel intellectuel. Au sujet du stress, lorsque vous êtes en situation de la relaxation dynamique apprend aussi à, bien sûr, lâcher prise, mais en fait, sa spécificité, c'est de déprogrammer les mécanismes de stress et, en fait, des émotions négatives et d'en supprimer les effets toxiques. Donc, avec des techniques bien spécifiques, vous allez voir plus loin qu'on peut apprivoiser, dompter notre stress. Bien sûr, la relaxation dynamique ne se restreint pas, en fait, au stress, mais elle va aussi permettre de solutionner, de diagnostiquer, d'accompagner les sujets qui sont en situation d'anxiété, de troubles du sommeil, des états de fatigue, de l'hypertension artérielle, de certaines addictions comme le tabagisme, l'alcoolisme, des troubles alimentaires, les phobies, et même aussi lorsqu'il faut prendre la parole en public pour pouvoir gérer le trac. D'accord? Alors, il y a quelques contre-indications. Bien sûr, si vous souffrez de pathologies psychiatriques lourdes comme la schizophrénie ou les troubles bipolaires ou de dépersonnalisation, la relaxation dynamique ne pourra s'établir comme étant une prescription adéquate. Alors, au niveau de la relaxation dynamique, vous avez trois types d'outils de base. Sachant que la respiration est la condition sine qua non pour pouvoir accéder à vos objectifs. Alors, vous avez donc la respiration qui est un outil très important à gérer, la détente musculaire, la visualisation. La détente du mental passe par, bien sûr, la détente du corps. La respiration, c'est vraiment, vous verrez, la base de la relaxation. Nous voyons qu'en moyenne, un être humain effectue 23 cycles respiratoires par jour. Or, un tiers de l'air inspiré alimente directement le cerveau. Et le cerveau mieux oxygéné, vous verrez, contribue à une meilleure gestion émotionnelle. Donc, c'est vous dire comment la gestion de la respiration a une place prépondérante dans la pratique de la relaxation dynamique. Alors, nous voyons donc que la relaxation dynamique va vous emmener vers un état de conscience. Dans sa pratique, elle va modifier votre état de conscience puisqu'il s'agit quand même d'un impact de la respiration sur le cerveau. Donc, vous allez être emmené entre l'état de veille et de sommeil, qui est reconnu d'ailleurs comme l'état de détente idéal pour pouvoir influencer positivement le corps et l'esprit. Donc, vous voyez sur ce tableau que l'état de veille, en état de veille, c'est plutôt les ondes bêta qui sont activées. C'est cette situation où on est en hypervigilance. Et souvent, notre société de consommation nous maintient dans cet état d'hypervigilance, de stress. Et donc, on a une moins grande flexibilité cérébrale puisqu'on est souvent fixé par des ondes bêta. Tandis que la relaxation dynamique va vous inscrire dans un état de conscience alpha, qui est une phase, en fait, qui permet une meilleure connexion du corps et de l'esprit, qui permet une meilleure relaxation psychocorporelle. Et vous avez ensuite les ondes delta ou theta qui correspondent, en fait, à une phase d'endormissement en profondeur. C'est important de pouvoir quand même savoir tout cela pour pouvoir adhérer et faire son choix par rapport à la relaxation. Alors, nous voyons quelle est cette conscience. Donc, vous avez vu que c'est donc l'état alpha qui est le plus approprié. Donc, je voulais vous partager une dernière recherche scientifique au sujet de l'influence de l'état alpha. Nous voyons que nous développons des hormones antidouleurs. Les scientifiques ont découvert que cet état de conscience nous permet de développer des hormones antidouleurs telles que les endorphines. Cet état nous rend moins sensibles à la douleur. Et en effet, dans certaines disciplines comme les dentistes, les neurochirurgiens font appel aux relaxologues pour pouvoir atténuer la perception de la douleur. Voilà. D'autres chercheurs ont aussi découvert que 20 minutes de relaxation équivalent à 2 heures de sommeil. Alors, comment cette pratique renforce notre cerveau? Ou pourquoi agit-elle positivement sur le cerveau et la santé globale? Donc, nous voyons que, un petit rappel, le stress, le syndrome général d'adaptation au stress évolue en 3 phases. Vous avez la phase d'alarme, la phase de résistance et la phase d'épuisement. Alors, il est important, avant de s'orienter vers cette pratique, de se situer au niveau de ce tableau. Suis-je en phase d'alarme ou en phase de résistance? Sachant que la relaxation dynamique agira plus efficacement si vous agissez quand vous êtes dans une phase d'alarme que plutôt dans une phase d'épuisement, où il faudra plutôt faire appel au système médical puisqu'on est déjà dans parfois un état d'épisode dépressif. Donc, au niveau de la phase de résistance, la relaxation dynamique a son effet optimal et vous permet, en fait, d'agir en conséquence. Donc, ici, vous voyez de façon illustrée les différents impacts du stress, les différentes phases sur l'organisme. Donc, on voit que la phase d'alarme avec l'hypothalamus, il y a une répercussion et une sécrétion d'hormones du stress, l'hormone de cortisol, qui va augmenter le taux de sucre dans le sang et entraîner pas mal de dégâts au niveau des différents organes. Alors, je vais axer un petit moment autour de le pouvoir de la respiration, puisque comme je viens de vous dire, la respiration est quelque chose d'incontournable au niveau de cette pratique. En effet, en relaxation dynamique, il existe une technique qu'on appelle l'IRTER, c'est-à-dire l'inspiration, rétention, tension, expulsion de l'air et récupération. Donc, c'est une technique spécifique à la relaxation qui permet de nous apprendre à gérer notre respiration, puisque de façon naturelle, on ne sait pas vraiment respirer, nous respirons par le haut, par les poumons, alors que la façon la plus naturelle de respirer, c'est par l'abdomen, en fait, exactement comme le bébé. Donc, il est important de pouvoir s'allier à cela, se centrer sur cette problématique. Bien sûr, il y aura d'efficacité seulement et seulement si vous faites cette pratique quotidiennement, puisque l'entraînement va entraîner des réflexes psychosomatique et ces réflexes vont entraîner des habitudes systématiques, des habitudes de réflexes positives. Donc, il est très, très important de pouvoir s'entraîner à cette gestion respiratoire. Alors, je voulais partager avec vous cette étude à partir d'une technique appelée magnétoencéphalographie. Des neuroscientifiques, Daniel Kluger et Joachim Gross, de l'Université de Münster en Allemagne, ont découvert que la façon dont nous respirons a un impact profond sur une multitude de régions de notre cerveau, notamment sur notre attention, notre mémoire, nos émotions ou notre aptitude à l'introspection. Donc, nous voyons que l'amplitude maximale des ondes cérébrales de différentes fréquences oscille au rythme de la respiration. Donc, la respiration est étroitement liée à notre système nerveux. En rééquilibrant notre respiration, nous rééquilibrons forcément toutes nos fonctions organiques. Donc, vous voyez donc l'importance maximale de savoir respirer pour bien vivre. Alors, comment le souffle, on est toujours dans le domaine de la respiration, mais comment le souffle synchronise le cerveau et dissipe le stress? D'autres études nous montrent que même la prière, tout comme la relaxation, sont des pratiques méditatives, ont des effets positifs sur le cerveau. Depuis quelques années, le cerveau de personnes se livrant aux pratiques méditatives, comme la relaxation, la prière, la méditation simple, est étudié par des méthodes scientifiques. Et en effet, le neuroscientifique Antoine Lutz, chercheur à l'ITSERM au Centre de recherche à Lyon, a mis en évidence des changements cérébraux qui interviennent pendant la méditation et qui favorisent la conscience, l'attention, la régulation des émotions. Donc, les personnes qui s'adonnent très régulièrement aux pratiques méditatives modifient l'activité de leur cerveau à bon escient, ce qui va faciliter la plasticité, la flexibilité dans la gestion émotionnelle et qui pourra vous permettre de gérer votre stress à bon escient. Donc, les pratiques méditatives cultivent donc l'équanimité, c'est-à-dire votre faculté à pouvoir maintenir un climat émotionnel, quel que soit l'environnement anxiogène qui va se présenter à vous. Donc, on voit qu'il est très important de s'axer sur la respiration. Ensuite, là, je vous présente les divers effets positifs des pratiques méditatives, en l'occurrence la relaxation dynamique, sur le fonctionnement de l'organisme. Vous voyez que en se relaxant, il y a une baisse des ruminations anxieuses. Parce que souvent, nous sommes physiquement présents, mais l'esprit va errer vers le passé ou le futur. Et donc, il y aura une sorte de dissociation du corps et de l'esprit. Donc, en associant ces méthodes respiratoires au relâchement du corps, on permet une chute des ruminations anxieuses, une amélioration de l'attention, puisque la relaxation dynamique va permettre de se recentrer, de revoir son intérieur paisiblement. Et donc aussi de diminuer les cycles dépressifs. Alors pourquoi? Parce que nous verrons tout à l'heure que la relaxation dynamique va aussi avoir un impact sur vos schémas de pensée, toxiques en les améliorant vers un schéma beaucoup plus fonctionnel et positif. Alors, il y aura aussi un effet sur les fonctions cardiaques, puisque nous savons tous que lorsque nous sommes stressés, on a le cœur qui bat chamade, donc ça modifie le rythme cardiaque. Une élévation des défenses immunitaires, une régulation de la tension artérielle et la diminution de la libération de cortisol, puisque le cortisol, c'est l'hormone du stress qui augmente lorsque nous sommes en état de stress. Et aussi, elle va permettre l'abaissement des douleurs chroniques de façon générale. Alors, nous allons passer à un aspect pratique qui, ma foi, est très important. Alors, avant de s'adonner à la pratique en elle-même, il y a un certain nombre d'étapes à aborder, notamment une phase d'introspection, à savoir, on peut se poser la question, où vous situez-vous en ce moment dans votre vie? Où j'en suis dans ma vie aujourd'hui? Alors, il y a un petit écho sur l'adage de Sénèque qui dit « Il n'est pas de vent favorable à celui qui ne sait pas où il va. » Quand notre vie n'a pas de sens, il est vrai que nous sommes exposés plus facilement au stress. Donc, il est important, je vous ai présenté un petit tableau pour pouvoir vous aider en fait à ce travail d'introspection qui est avant tout important avant de s'adonner à la relaxation. Je vais prendre l'exemple de Georges, mon ami Georges, qui a des problèmes relationnels avec ses parents. Donc, il réfléchit, c'est très difficile, il présente cette problématique. Donc, il connaît, il a identifié son facteur de stress environnemental. C'est ce conflit relationnel avec les parents. Sinon, vous pouvez vous poser d'autres questions et identifier ce qui crée, qui génère du stress chez vous. Ensuite, vous pouvez faire usage de la boîte à outils anti-stress qui vous permet en fait d'identifier vos priorités. Parce que nous avons une multitude de facteurs anxiogènes stressants, mais il est important de pouvoir hiérarchiser ces problématiques, c'est-à-dire identifier vos priorités pour agir efficacement sur votre santé. Comme on dit, à bon choix d'outils, réussite garantie. Donc, il s'agit de pour vous, alors si je prends le cas de Georges, il se rend compte qu'il a des problèmes de gestion des tensions relationnelles avec ses parents. Donc, nous voyons qu'il a des certaines choses à travailler, tout comme l'affirmation de soi, savoir dire non. Parce qu'effectivement, quand on ne sait pas dire non, on est dans une situation de dissonance cognitive, c'est-à-dire qu'on fait le contraire de ce que l'on pense. Donc, ça crée des tensions psychocorporelles et on n'est pas en phase avec soi-même. Donc, lui, c'est un peu ce qui lui arrive. Il n'arrive pas à s'affirmer au sein de sa relation familiale. Donc, ici, sur le plan comportemental, il a repéré une de ses priorités, c'est de pouvoir atténuer ce manquement. Donc, dans un premier temps, il se rend compte qu'il va falloir qu'il aille voir un psychologue, par exemple. Dans un deuxième temps, il se rend compte qu'il a des douleurs. Georges, il a des douleurs, des troubles du sommeil et beaucoup de tensions. Il rumine tout le temps. Donc, il se rend compte que sur le plan physiologique, il aura aussi besoin de gérer ses tensions physiques. Donc, en seconde partie, il pourra aussi opter pour la relaxation dynamique. Donc, vous voyez bien ici, tout ça pour vous montrer que la relaxation dynamique va s'inscrire dans un protocole personnel vers un bien-être général. Il pourrait aussi se dire, voilà, sur le plan psychologique, visiter aussi ses manquements et corriger ses pensées automatiques stressantes. Là aussi, on voit que c'est vraiment spécifique à la relaxation dynamique. Donc, c'est important que vous puissiez vous arrêter sur ce modèle d'outils anti-stress pour pouvoir faire le point sur votre vie et donner du sens à votre requête, donner du sens à votre projet de vie. Donc, nous allons passer à une fiche technique qui s'appelle la détente psychocorporelle de base, qui est une pratique qui est utilisée en relaxation dynamique avant toute technique. C'est une technique qui permet en fait de prendre conscience de votre schéma corporel, d'accéder à votre capacité de concentration, d'être dans le présent, d'être vraiment ancré. C'est une technique qui est très douce, très lente, et qui permet de détendre chaque partie de votre corps. Donc, on a à la fois une détente musculaire, mais on a aussi une détente mentale. Alors, comme c'est une technique qui est très lente, je vais vous présenter une vidéo, mais nous allons juste abréger, puisque c'est juste pour vous montrer une posture. Ne vous inquiétez pas, vous aurez l'occasion d'y avoir accès ultérieurement sur YouTube et de prendre le temps de pouvoir visionner la technicité. Alors ici, la fiche vous permet de suivre progressivement chaque partie du protocole. Je reviens donc à notre ami Georges. Donc, nous sommes toujours dans un protocole de gestion d'apprivoisement du stress. Et notre ami Georges a donc pratiqué les techniques que je viens de vous présenter. Il se situe donc en phase terminale où il va falloir qu'il aborde la technique de détoxification émotionnelle pour identifier son attitude mentale positive. Donc, après ces techniques, nous l'invitons donc à noter toutes ses sensations psychocorporelles, ses émotions sur une feuille, tout ce qu'il aurait pu ressentir de l'intérieur, les tiraillements, les picotements, les pensées toxiques, les sensations d'apaisement, toute forme d'émotion. Il sera emmené donc à les écrire sur une feuille. Et par la suite, nous allons l'aider à identifier son attitude mentale positive. Donc, à l'aide d'un tableau, Georges, nous voyons que la situation initiale, c'est qu'il est en conflit avec ses parents. Donc, il a relevé, grâce à la relaxation dynamique, des pensées négatives et stressantes. Il dit « je ne me sens pas aimé ». Cette pensée va être génératrice d'émotions négatives, la colère, la frustration, et va aussi engendrer, par ricochet, des comportements négatifs, c'est-à-dire il va s'isoler. Il en prend conscience grâce à cet exercice. Il a pu mettre des mots sur ce qui se générait, qui s'animait en lui. Et le praticien va l'aider donc à identifier son attitude mentale positive. Pour cela, évidemment, je vous invite, si vous avez besoin d'accéder à cette pratique, de commencer par être encadré par un praticien formé et diplômé. Donc, en identifiant son attitude mentale positive, nous verrons que cette attitude va être génératrice d'émotions positives, par exemple la joie, et aussi de comportements appréciables. Il dit qu'il va se centrer sur lui, il va se remettre en question, il va pouvoir faire une pause d'introspection pour pouvoir avoir une meilleure relation avec ses parents. Donc, vous voyez que la relaxation dynamique n'est pas une simple détente physique et corporelle, mais elle va aussi servir à déconstruire les schémas de pensée négatifs. C'est vraiment la déconstruction d'émotions négatives et de comportements négatifs à partir de techniques spécifiques. Vous avez donc d'autres, évidemment, techniques intégrées dans la relaxation dynamique, mais qu'on ne va pas présenter ici. Mais voilà, vous avez le moulinet, le pompage des épaules que vous avez un peu vu tout à l'heure, la technique du karaté, de la rotation axiale, de l'unicorn, les doigts en griffe. Donc, ce sont des techniques complémentaires à la gestion du stress et qui sont beaucoup plus lentes. Voilà, j'en ai terminé. Je souhaiterais tout de même conclure que c'est une technique quand même qui bouscule parce que elle va entraîner, susciter l'instauration d'un processus de changement chez l'homme par un déconditionnement, je dirais une déconstruction des mauvaises habitudes de penser, d'agir, de ressentir. Donc, c'est vraiment une remise en question au niveau de la conscience. Le but de la relaxation dynamique, en fait, serait d'accéder à une santé globale, certes, mais à long terme, un bonheur, le bonheur qui vous appartient, puisque le bonheur est subjectif. Cependant, on se rend compte que cette clé du bonheur existentiel ne serait-ce pas aussi retrouver le calme en soi, puisque nous voyons que le calme, la paix intérieure est quand même la clé au bonheur. Et à ce titre, pour ceux, je dirais pour ceux qui sont croyants, c'est une méthode qui va assainir notre corporalité, c'est-à-dire notre rapport à notre corps et notre esprit, favorisant cette paix intérieure, en favorisant une activité spirituelle et on fera référence à un corps sain dans un esprit sain, ce qui favoriserait notre connexion à Dieu. Je vous remercie de votre attention.
1: Merci Laura pour cette présentation. Je ne sais pas s'il y a des questions. Moi, j'en ai déjà puisque je découvre l'un de nos docteurs dont a parlé Nick. Est-ce qu'il y a des questions de ton côté, Patricia, sur le chat? Ah, voilà une question. Peut-on se coucher pour la relaxation ou être forcément assis, Laura?
2: Alors, justement, comme je l'ai dit, nous avons deux techniques, la technique statique et la technique dynamique. La technique statique fait référence au positionnement allongé, en effet, et la technique dynamique au positionnement assis, tout à fait. Okay.
1: Donc, les deux sont possibles?
2: Les deux sont possibles.
1: Les deux sont possibles.
2: De l'objectif à atteindre. Par exemple, si vous souffrez de troubles du sommeil, il est préférable d'être allongé.
1: C'est la pour s'endormir.
2: Voilà. La relaxation dynamique qui favoriserait l'endormissement.
1: Ok, d'accord. Justement, par rapport à l'endormissement et au sommeil, moi j'ai une question, Laura. Puisque dans ta présentation, tu disais que 20 minutes de relaxation équivalent à peu près à 2 heures de sommeil, si je ne m'abuse.
2: Oui.
1: Et alors, je me posais la question, est-ce qu'on peut remplacer le sommeil par la relaxation?
2: On ne pourra jamais remplacer la relaxation par le sommeil.
1: C'est le sommeil.
2: Le sommeil par la relaxation. Puisqu'en fait, vous avez vu quand je parlais d'ondes cérébrales, il est important de pouvoir dormir profondément pour pouvoir se régénérer. C'est deux phases distinctes de la conscience. Lorsque nous sommes en phase de sommeil, nous sommes en état d'onde delta. Donc, c'est une situation incontournable et qui est nécessaire. Donc, la relaxation qui est générée par les ondes alpha du cerveau sont nécessaires pour une relaxation légère.
1: Donc, OK. Voilà. En parlant des zones alpha-bêta, on parle un peu de la circulation, de la chimie, de la vitesse avec laquelle l'information électrique, l'information grâce à l'électricité se propage dans le cerveau. C'est un peu ça.
2: Tout à fait. C'est comme un circuit électrique. Hein.
1: D'accord.
2: Les zones, ce sont les fréquences électriques du cerveau, du fonctionnement du cerveau, des différentes aires du cérébral.
1: D'accord. Bon, c'est important de préciser parce que c'est vrai que nos amis auditeurs pourraient faire. C'est-à-dire que, ouais, si 20 minutes correspondent à 2 heures, donc je fais 20 minutes, j'ai déjà dormi 2 heures. Et après, je fais encore 20 minutes, encore 2 heures. Et donc, voilà. OK. Alors, une autre question. La relaxation dynamique, donc, renvoie-t-elle, Laura, justement, à l'un de nos 8 remèdes pour le bien-être? Et docteur, Nick parlait des docteurs. La dernière fois, les 8 docteurs, l'air et son utilisation. J'ai l'impression que ça renvoie justement à l'un de ces docteurs, l'air, et l'utilisation, en tout cas la bonne utilisation de cet air. L'air pur, bien sûr.
2: Tout à fait. La respiration, comme je le disais, est vraiment la gestion respiratoire et la condition sine qua non pour pouvoir réoxygéner tous nos organes. Et nous avons vu avec les scientifiques d'aujourd'hui, ils ont découvert que vraiment la respiration avait un impact justement sur les zones cérébrales. Il y avait un lien étroit et que ça pouvait aider à la régénération, mais faut-il apprendre à respirer?
1: Je voulais poser la question à Guy en tant que justement gastro-entéro, parce que la question, c'est vrai que ce dont Laura parle concernant la respiration et notre manière de respirer, qui très souvent n'est pas au niveau du diaphragme, mais plus au niveau du thorax. Est-ce que justement, ce n'est pas aujourd'hui, au niveau de la médecine, une cause justement de tension reconnue?
3: Alors oui, c'est une cause de tension reconnue, et c'est vrai que la réaction de l'individu qui va générer un certain nombre d'hormones comme l'adrénaline, le cortisol, mais aussi l'insuline et d'autres hormones, vont à certains moments créer des blocages. des blocages au niveau de certains circuits neurologiques, mais aussi au niveau des circuits hormonaux. Donc, la réalité de ce stress existe dans les affections de l'appareil digestif, c'est très fréquent, va même jusqu'à créer des douleurs. Maintenant, l'aura semble nous dire que par la relaxation dynamique, on arrive à débloquer, que si on maîtrise sa respiration d'une certaine manière, eh bien, ces blocages, tant au niveau neurologique que hormonaux, se défont, se défont petit à petit et créent un climat pour revenir à la normale. Je l'ai exprimé avec mes mots, mais est-ce que c'est ça, Laura?
2: Tout à fait. Alors, j'ai beaucoup mis l'accent sur l'entraînement, la répétition, parce que vous serez dans un processus de changement biochimique et aussi psychocorporel. Ce n'est uniquement par l'entraînement, parce que beaucoup de gens me disent « oui, j'ai essayé, mais ça n'a pas donné de résultats ». Mais il faut que ça soit une pratique quotidienne pour pouvoir déstructurer et le système de pensée et le système émotionnel, mais aussi tout le système neuronal qui va prendre une nouvelle place, un nouveau circuit pour pouvoir vous relaxer, mais aussi pour pouvoir vous apprendre à apprivoiser votre stress. Donc, c'est tout un processus de changement qui sera à votre avantage. Mais au début, il est vrai que c'est très difficile. Vous savez que changer, c'est difficile. Donc, il faut se faire accompagner par un praticien formé, diplômé, pour pouvoir inscrire l'apprentissage, puisque le but, c'est de vous rendre autonome, d'être acteur de votre vie. Ça, ce sont les mots-clés qu'il faut pouvoir aussi intégrer dans votre quête.
1: Est-ce que, Laura, cela veut dire que tu as parlé de répétition. Est-ce qu'il y aurait une durée minimale pour un individu adulte, jeune? Est-ce que simplement ça dépend des gens, des personnes?
2: Je dirais que tout dépend de vos besoins, parce que nous avons différents niveaux de stress, différentes natures de stress. Le stress a ses origines diverses. Donc, on va s'adapter. Le relaxologue, en général, adapte la pratique en fonction de la pathologie qui se présente. Quelqu'un qui présente des épisodes dépressifs aura besoin d'une technique spécifique, contrairement à quelqu'un qui a juste un stress passager lié à un examen scolaire ou autre. Donc, chaque pathologie a sa technicité. Aujourd'hui, je vous ai présenté des techniques spécifiques comme la gestion des tensions, l'élimination des tensions, et spécifiques au stress, à l'apprivoisement du stress. Mais il y a d'autres techniques comme la somatisation positive qui vous permettent en fait de gérer autre chose, qui va plus agir sur la pensée, l'état mental. Si vous avez une préparation à l'examen, il y aura une technique qui va vous préparer à vous projeter positivement vers cet examen. Mais ce sera tout autre chose. Okay. Et quant à la durée, elle va durer en fonction aussi de vos besoins et en fonction de la nature de la pathologie.
1: Ok, d'accord. Donc, ce sera vraiment spécifique à votre situation, à vous, au fait que vous soyez capable de prendre le temps de répéter les actions et d'entrer en changement.
2: Parce que la particularité de cette pratique, c'est qu'elle est éminemment intime et personnelle. Nous prenons la réalité de l'histoire aussi de l'individu, puisque nous sommes dans une... Il faut prendre la réalité biopsychosociale. Donc, chaque pratique sera individualisée.
1: Il y a une question. Y a-t-il un danger de perdre le contrôle et ainsi devenir la marionnette de quelqu'un de mal intentionné pendant la relaxation?
2: Cette question me fait sourire, puisqu'en fait... j'ai beaucoup mis l'accent justement sur le côté dynamique, c'est-à-dire que vous êtes vraiment acteur de tout ce que vous ressentez. Le propre de la relaxation dynamique, c'est justement d'activer ce que vous avez en vous, en conscience. La conscience n'est pas dénaturée. Au contraire, la conscience est activée, mais c'est votre conscience, ce n'est pas la conscience du praticien. Il n'y a pas
1: d'intuition. On n'est pas inconscient, la personne n'est pas inconsciente.
2: Pas du tout. Quand je dis qu'on est en état modifié de conscience, c'est votre propre force, votre propre énergie interne qui va vous conduire à un état. En fait, l'état alpha, l'état de relaxation, c'est un état, lorsque, exactement ce que vous ressentez lorsque vous allez vous endormir. Vous n'êtes pas tout à fait endormi, vous êtes un petit peu relâché mentalement et physiquement sur votre lit, mais vous êtes conscient. Si on vous parle, vous allez comprendre, entendre, vos facultés mentales sont encore activées. Et c'est cet état-là qui va vous permettre d'agir sur vous-même. C'est pour ça qu'on parle de dynamisme, parce qu'il est, comment dire, vous êtes vraiment acteur de votre potentiel intérieur. Et c'est ce potentiel-là que vous allez utiliser pour pouvoir aller mieux. C'est vraiment ce qui vous appartient. Il n'y a rien qui sort de l'extérieur. On ne touche pas à l'individu, on ne l'induit pas dans un état où il n'est pas conscient.
1: Une autre question, est-ce que la relaxation peut remplacer l'appareil qu'utilise ceux qui font l'apnée du sommeil?
2: Alors, ceux qui font l'apnée, nous sommes dans le milieu médical. Donc, je pense que ça peut être complémentaire. Mais justement, si vous avez des problèmes respiratoires, vous êtes un asthmatique ou vous avez des problèmes d'hyperventilation, justement, c'est contre-indiqué. Donc, si vous avez des problèmes déjà d'apnée du sommeil, il faut en discuter avec votre médecin, faire un bilan tout d'abord avant de faire cette requête vers la relaxation dynamique. Ne pas prendre de risques parce qu'il y a des problèmes d'hyperventilation et qui pourraient toucher le cerveau. Peut-être que Guy pourrait rajouter autre chose à ce sujet-là.
3: Oui, au niveau de l'apnée du sommeil, on est complètement dans quelque chose de différent à cause de, en général, des difficultés de poids. C'est souvent des personnes qui ont obésité et il y a une chute de la langue vers l'arrière, il y a des difficultés à respirer et l'apnée du sommeil va exercer une pression positive pour faire que la personne puisse avoir toujours de l'oxygène en permanence et qu'elle puisse avoir cette respiration. C'est une technique mécanique. Et en attendant qu'entre-temps, la personne ait perdu du poids, qu'on ait trouvé soit par la rééducation, soit par l'orthophonie, par différentes techniques que je ne maîtrise pas, mais où la personne va améliorer sa respiration, on va l'aider de façon mécanique parce que quand elle a de l'apnée du sommeil, elle fait des pauses respiratoires. Ça veut dire qu'elle reste pendant quelques secondes, alors que la respiration normalement est automatique, elle reste pendant quelques secondes sans respirer. Et quelquefois, cela peut poser un problème et créer un risque vital. Parce qu'il est arrivé que des gens faisant de l'apnée du sommeil décèdent dans leur sommeil. Parce qu'ils ont fait une pause respiratoire et ils se sont retrouvés en hypoxie et ils ont eu des difficultés. Donc là, on vient avec un appareil de façon mécanique créer une pression positive pour faire que même s'il y a apnée, l'appareil va quand même envoyer de l'air et la personne va avoir de l'oxygène et ne sera pas en hypoxie. C'est pas du tout pareil que la relaxation dynamique dont parle Laura.
2: Par contre, pour cette personne, on peut proposer un travail d'acceptation de la maladie et de visualisation positive. Aider cette personne à revoir son schéma corporel et l'accompagner dans ce processus de changement lié à la maladie.
3: C'est ça.
1: D'accord. Autre question, il y en a quelques-unes aussi sur le chat. Cette relaxation est bonne contre le stress, mais est-ce bon aussi contre les maux de tête à répétition? Alors,
2: oui. Alors, il faut déjà identifier, comme je disais dans mon exposé, l'origine de ces maux de tête. Avant de s'orienter directement vers la relaxation. parce qu'il peut y avoir une pléthore de causalités. Donc, il est préférable avant toute chose de faire un bilan médical. Mais sachez que parfois et bien souvent, les maux de tête sont effectivement liés au stress, un surplus de surmenage et de tension au niveau du mental et qui peuvent être dilués par les techniques respiratoires liées à la relaxation dynamique. En effet, mais tout dépend de la causalité de ces maux de tête. Donc, je ne pourrais pas répondre oui, non directement aujourd'hui, mais avec une prise en charge globale, on peut y arriver.
1: Ok, alors sur le chat, j'ai vu quelques questions. Alors, bon, il va être 19h, parce que le dimanche prochain, on aura un forum aux questions, comme j'ai dit. Donc, on pourra revenir sur ces questions. Mais il y a quelqu'un qui a posé des questions concernant les ondes θ. Je ne sais pas si tu veux dire quelque chose par rapport à cela. Et après, quel praticien aller voir pour entrer dans cette dynamique?
2: Alors, quelle est la question exactement?
1: Alors, la personne a juste dit, et les ondes θ, qu'est-ce donc, comme tu as parlé des ondes alpha et les ondes bêta, et les ondes θ, c'est peut-être je ne sais plus.
2: Les ondes θ, c'est les ondes qui sont activées en état de relaxation profonde dans d'autres disciplines comme l'hypnose. Pas du tout abordé en relaxation dynamique. Voilà, relaxation dynamique fait état d'un état de conscience beaucoup plus léger. Hein. Donc, d'autres disciplines utilisent, mais on n'a pas accès à la pleine conscience avec les ondes θ. Ce ne sont pas des ondes qui concernent la discipline.
1: Alors, la différence, quel praticien aller voir pour cette relaxation dynamique?
2: Alors, il faut aller voir un relaxologue. Alors, si c'est en Guadeloupe, vous avez des psychologues qui sont formés à la relaxologie. La démarche, elle est simple, en cabinet privé, où vous regardez le répertoire, mais je crois que le répertoire n'est pas à jour, il y a un coup de réactualisation. Donc, c'est un relaxologue formé et diplômé qui faille consulter, tout simplement. Voilà. Mais quelquefois, les bon nombre de psychologues, ils sont formés.
1: Ok. Et la dernière question, Laura, c'est justement faire la différence. En fait, quelqu'un qui pose la question, quelle est la différence entre relaxation dynamique et sophrologie? Est-ce qu'il y a une différence et quelle est-elle?
2: Alors, la relaxation dynamique est ce qu'est l'échauffement est à l'athlète. C'est-à-dire que c'est une base d'entrée qui favoriserait l'entrée en matière dans la sophrologie. Donc, ce sont les points clés de départ qui peuvent vous permettre d'aller plus loin, puisque la sophrologie, c'est plus complexe. On a affaire à des systèmes de valeurs, de capacités, à des systèmes beaucoup plus complexes au niveau de la problématique existentielle. Donc, on est beaucoup plus axé sur une facette plurielle de l'individu. Tandis que la relaxation dynamique va s'axer davantage sur la détente psychocorporelle de base.
1: D'accord.
2: Si le praticien est, comme moi, formé à la psychologie, comme je vous ai présenté, nous pouvons aller plus loin au niveau de la gestion des pensées toxiques. Tout dépend du bagage du praticien.
1: Très bien. Bien, j'ai pas d'autres questions là directes. Maintenant, c'est vrai que dans notre forum aux questions dimanche prochain, chers amis, vous pourrez poser d'autres questions et nous serons là avec d'autres psychologues, Laura, entre autres, et aussi celle qui sera l'animatrice de la séance, Danitza Grandisson. Vous pourrez poser d'autres questions, que ce soit à Laura ou à tous les autres psychologues qui ont intervenu pendant ce mois, afin qu'on fasse un petit retour, mais véritablement que vous ayez les moyens d'entrer en gestion du stress. Maintenant, encore une fois, merci de votre présence et pensez si besoin aller voir un spécialiste afin effectivement de vous aider au mieux.
2: Je vous remercie.
1: Merci.
3: Donc, je remercie Laura pour des notions nouvelles qu'elle nous apporte ce soir et je pense qu'il y aura davantage de questions la prochaine fois. Et merci à tous nos auditeurs. Nous avons un panel de réaction, de manière d'approcher le stress et la relaxation dynamique semble être quelque chose, un outil supplémentaire pour nous aider à faire face au stress. Nous allons certainement en reparler. Merci à tous.
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1: Bonsoir à toutes et à tous. À la une, l'Union européenne qui va débloquer plus de 16 milliards d'euros de fonds pour la Hongrie. Des fonds qui avaient été gelés du temps de Viktor Orban. Le déblocage se fera sous condition. Le nouveau Premier ministre Peter Madiar doit réformer son pays, lutte contre la corruption et état de droit. Laxmi Lotha, dès le début de ce journal. Première réunion à Washington entre des militaires libanais et israéliens. Objectif pour le Liban, l'arrêt des frappes d'Israël. Aujourd'hui, l'armée israélienne a étendu sa zone de combat contre le Hezbollah dans le sud du Liban. Enfin en France, le chanteur Patrick Bruel, visé par plusieurs plaintes pour viol et agression sexuelle, fait savoir qu'il ne participera pas au festival d'été. Pas de participation non plus au spectacle caritatif des Enfoirés, mais il maintient les autres dates de sa tournée. L'Union européenne débloque plus de 16 milliards d'euros de fonds gelés pour la Hongrie, des fonds gelés lorsque le nationaliste Viktor Orban dirigeait le pays et s'attaquait aux droits des personnes LGBT+, et des demandeurs d'asile. Mais depuis, Peter Madiar a remporté les législatives et son pays récupérera ses 16 milliards 400 millions d'euros s'il le réforme sur deux gros dossiers, la corruption et l'état de droit. À Bruxelles, Laxmi Lotha.
2: Sourire aux lèvres, Peter Madiar, très satisfait de son entrevue avec la présidente de la Commission européenne. Le Premier ministre hongrois a réussi à convaincre Bruxelles et repart avec 16,4 milliards d'euros.
3: C'est un jour historique. Si à chaque fois que je viens, je repars avec autant d'argent, je reviendrai plus souvent.
2: Le déblocage de ces fonds européens gelés était vital pour l'économie hongroise. L'exécutif européen est satisfait des réformes engagées. Il souligne par exemple que la Hongrie va adhérer au parquet européen qui enquête notamment sur le détournement de fonds de l'UE. Ursula von der Leyen.
4: En très peu de temps, nous avons obtenu des progrès concrets à partager. En quelques semaines seulement, la Hongrie a fait avancer des réformes attendues depuis longtemps. Elles sont bénéfiques pour les Hongrois et pour l'Union européenne.
2: Lutte contre la corruption, contre les conflits d'intérêts, respect des droits des personnes LGBT, le dégel des avoirs est conditionné à la mise en œuvre effective des réformes. Certaines devront être effectuées avant le 31 août pour que la Hongrie puisse toucher une partie de l'argent à la fin de l'année. Laxmi Lotha, Bruxelles, RFI.
1: En Roumanie, un drone s'écrase sur un immeuble et blesse deux personnes. Depuis le début de la guerre, des dizaines d'incursions de drones ont été détectées chez ce voisin de l'Ukraine. L'OTAN, dont la Roumanie est membre, et l'Union européenne condamnent cette incursion. La Roumanie accuse la Russie et déclare persona non grata le consul général de Russie à Constanța, une ville qui borde la mer Noire. Moscou a réagi en promettant des mesures de riposte imminentes. Le Premier ministre israélien Benjamin Netanyahou ordonne d'ignorer le cessez-le-feu d'octobre dernier et de prendre le contrôle de 70% de la bande de Gaza. Depuis des mois, Israël poursuit ses bombardements et ses opérations et petit à petit avance. De 53% du territoire au moment de l'accord, elle a maintenant la main sur 60%. Elle annonce donc dorénavant comme objectif 70. Est-ce qu'au final, le gouvernement Netanyahou ne veut pas en fait contrôler toute la bande de Gaza? Anne Kantner a posé la question à Jean-Paul Chagnolo, président honoraire de l'Institut de recherche et d'études sur la Méditerranée et le Moyen-Orient.
5: C'est comme un système d'étouffement progressif. On est supposé être à 50 et là, l'objectif de Netanyahou, c'est d'avoir le contrôle de 70% de la bande de Gaza, dont il faut rappeler tout de même qu'elle fait environ 360 km². Donc ça veut dire qu'il va rester, si cette offensive a lieu, et je crains qu'elle ait lieu très prochainement, car ça sera une offensive militaire, évidemment, eh bien, ça veut dire qu'il y a un tiers de cette superficie qui serait réservée à 2 millions de gens qui sont dans le dénuement le plus total. Et donc, la question, c'est de savoir où veut en venir Israël. Et moi, mon hypothèse depuis le début, c'est qu'en fait, le gouvernement, ce gouvernement de droite et d'extrême droite, veut en fait faire en sorte que les Gazaouis épuisés partent, quoi. Je crois qu'il y a derrière cela un projet de nettoyage ethnique, et d'ailleurs, à plusieurs reprises ces dernières semaines, ces derniers mois, a été énoncé comme tel.
1: Jean-Paul Chagnolo, il était l'invité d'Anne Kantner à la mi-journée sur RFI. Sur le front libanais, Benjamin Netanyahou affirme que l'armée israélienne a franchi le fleuve Litani, à une trentaine de kilomètres de la frontière entre les deux pays. L'armée qui a lancé un ordre d'évacuation pour 7 localités, dont 2 au moins sont situées à 40 km au nord de la frontière. Pendant ce temps, militaires libanais et israéliens se réunissent aux États-Unis à Washington. Première réunion pendant laquelle Beyrouth va réclamer en priorité l'arrêt des frappes d'Israël, toujours plus fortes sur le sud du pays. Et ce vendredi, le président libanais Joseph Aoun affirme au chef de la diplomatie américaine Marco Rubio qu'une trêve est le passage obligé pour tout progrès dans les négociations. Le patron de l'OMS est en RDC, où les autorités sanitaires tentent de freiner la progression du virus Ebola. Mais aujourd'hui, une guérison, la première depuis le début de la crise, a été confirmée dans le pays. Un homme qui était dans un centre de soins a pu être renvoyé chez lui après 2 tests négatifs. Par contre, chez le voisin ougandais, ce vendredi, 2 nouveaux cas d'infection au virus ont été détectés. Pendant ce temps, au Kenya, la justice interdit temporairement au gouvernement d'installer un centre de quarantaine américain qui serait réservé aux ressortissants américains susceptibles d'avoir été exposés au virus Ebola. Ce projet de camp avait été révélé mercredi par le Wall Street Journal et il avait suscité une forte opposition dans le pays. RFI 23h06 à Paris, en France, où l'économie n'est pas en forme. L'INSEE, l'Institut des statistiques économiques, révèle qu'au premier trimestre 2026, le PIB et la consommation des Français ont reculé alors que l'inflation, elle, grimpe. De quoi faire planer la crainte de la récession, un terme que refuse le gouvernement français. Marius Roland.
6: Ne pas céder à l'alarmisme. Voilà le mot d'ordre donné par Roland Lescure. Le ministre de l'économie et des finances se veut rassurant. L'inflation est limitée par rapport à nos voisins européens, lance-t-il depuis Bercy. Pas de quoi se féliciter non plus. Elle a tout de même augmenté de 2,4% en un an. Le PIB, lui, a reculé au premier trimestre de 0,1% par rapport à fin 2025. L'INSEE a identifié les raisons. Le ralentissement de la demande intérieure, plus important tant que prévu, les investissements diminués ou encore la contribution négative du commerce extérieur. La baisse des exportations d'avions par Airbus y est pour quelque chose. Cette croissance en difficulté compromet les prévisions du gouvernement pour cette année. Il avait pour objectif une hausse de 0,9% du PIB et la réduction du déficit en 2026, sans compter l'issue et l'ampleur du conflit au Proche-Orient qui pourrait encore altérer l'économie française.
1: Toujours en France, Sébastien Lecornu a recadré aujourd'hui les membres de son gouvernement lors du premier comité interministériel consacré à la lutte contre les narcotrafiquants. Selon le Premier ministre, le compte n'y est pas, les propositions sont techniques et insuffisantes, je cite. Et Sébastien Lecornu a exigé un changement d'échelle face à la menace représentée par la criminalité organisée. Pas de Patrick Bruel en janvier prochain au prochain spectacle des Enfoirés, spectacle caritatif. Le chanteur de 67 ans est visé par 4 plaintes pour viol en France et une enquête judiciaire pour agression sexuelle en Belgique. Et il a lui-même annoncé son retrait à l'association. Sophie Torlotin.
7: Patrick Bruel fait partie de la troupe des Enfoirés depuis plus de 30 ans. C'est même depuis 1993 le chanteur le plus invité des spectacles dont les recettes permettent de financer les Restos du Cœur. Retransmis sur TF1 chaque année, le show attire entre 6 et 8 millions de téléspectateurs. L'enjeu d'image et de recettes publicitaires a donc primé sur le principe de présomption d'innocence avancé par le chanteur qui nie les accusations de viol et d'agression sexuelle. D'après Le Parisien, la radio RFM et l'animateur Nagui, pour son émission « N'oubliez pas les paroles », ont annoncé retirer ces chansons de leur catalogue respectif en attendant que la justice se prononce.
1: Sophie Torlotin, et puis on apprend ce soir que Patrick Bruel annule tous ses concerts prévus dans les festivals entre les mois de juin et de septembre pour, indique sa société de production, ne pas troubler la sérénité de ses manifestations. Par contre, les dates de tournée hors festival du chanteur sont maintenues. La suite des internationaux de tennis de Roland-Garros, c'est à Paris, porte d'Auteuil. Eh bien, ce vendredi, après la chute hier, on s'en souvient du numéro 1, Yannick Sinner. C'est le Serbe Novak Djokovic, numéro 4 mondial quand même et ex-numéro 1, qui après avoir mené 2 manches à 0, a finalement été éliminé par le Brésilien de 19 ans, Jean Fonseca, 28e mondial. 4-6, 4-6, 6-3, 7-5, 7-5, au terme d'une partie quand même de 4h53. Enfin, sachez qu'aux États-Unis, un juge ordonne au président Donald Trump de retirer son nom du Kennedy Center et il suspend jusqu'à nouvel ordre la fermeture pour 2 ans de la salle de spectacle, salle prestigieuse. Le juge rappelle que, je cite, la loi créant le Kennedy Center énonce de manière limpide qu'il doit être baptisé en hommage au président Kennedy et ne peut porter aucun autre nom officiel sans décision du Congrès. Donald Trump avait pris le contrôle de la salle et y avait rajouté son nom sur décision du conseil d'administration dirigé par ses proches. 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

Seigneur n'est pas trop courte. L'Éternel m'assure la victoire, et par son bras, je reçois le secours. En Dieu,

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1: Daniel chapitre 8 au verset 6. Il arriva jusqu'au bélier qui avait des cornes et que j'avais vu se tenant devant le fleuve. Et il courut sur lui dans toute sa furie.

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Aujourd'hui, nous allons aborder un sujet vital, un sujet important. Au bord du vide, Dieu agit. Au bord du vide, Dieu agit. Merci d'être connecté. Tu sais que la vie est parfois faite de haut et de bas. Il y a des moments de joie, des moments de bonheur, des moments de réussite, des rencontres inattendues et de belles surprises dans la vie. Mais aussi, il y a des moments où nous touchons nos limites, où toutes les solutions humaines semblent épuisées. C'est précisément à ces moments-là qu'un Dieu sans frontières peut intervenir. Au bord du gouffre, au bord du vide, et Dieu agit. Dans la Bible, il y a un exemple extraordinaire. Celui d'une femme atteinte d'une perte de sang. Luc chapitre 8, verset 43, verset 44 nous dit « Or, il y avait une femme atteinte d'une perte de sang depuis 12 ans et qui avait dépensé tout son bien pour les médecins sans qu'aucun ait pu la guérir. Elle s'approcha par derrière et toucha le bord du vêtement de Jésus. Au même instant, nous dit la Bible, la perte de sang s'arrêta au même instant. Quelle était la durée de sa maladie et de son inconfort? Ce n'est pas 2 heures, ce n'est pas 2 semaines, ce n'est pas 2 jours. Mais le texte nous dit depuis 12 ans. 12 ans de souffrance et 12 ans d'inconfort. Elle avait tout dépensé. Donc, sa maladie l'avait ruinée. Et qui n'hésiterait pas à dépenser sa fortune, à dépenser tout ce qu'il a avec la certitude d'obtenir la guérison. Mais nous voyons que, et tu vois que cette femme était une femme animée de désir profond de guérison. Elle n'est pas restée là les bras croisés. Le texte nous dit que sans qu'aucun n'ait pu la guérir. J'aimerais te dire, ce n'est pas à cause de l'incompétence du médecin, des médecins, les médecins ne peuvent pas tout guérir. Il existe des maladies qui font l'objet encore aujourd'hui de recherches pour lesquelles aucune solution n'a pu être trouvée. C'était probablement le cas de cette femme. Donc ce n'est pas l'incompétence des médecins. Le texte nous dit, elle toucha le bord du vêtement. Au même instant, la perte de sang s'arrêta. Tu sais que certaines maladies chroniques peuvent nous épuiser et parfois les traitements échouent, ça ne marche pas. Et dans la vie, il y a beaucoup de cas. Mais malgré nos souffrances, malgré nos blessures, la Bible nous dit que le châtiment qui nous donne la paix est tombé sur lui et c'est par ses meurtrissures que nous sommes guéris. Donc Dieu, Dieu est la solution. Il propose des solutions. Parfois, la dépression, l'anxiété, le burn-out peuvent paralyser nos vies, peuvent paralyser ta vie. Mais tu sais que Dieu agit souvent à travers de rencontres, de conseils et des situations parfois inattendues. Et la Bible nous invite à ne pas craindre car Dieu dit « Je suis avec toi ». Parfois, une simple conversation, un échange avec quelqu'un, une conversation avec un mentor spirituel, avec un accompagnant, peut aider quelqu'un à retrouver le courage et la motivation pour reprendre sa vie en main. Le texte biblique nous dit, Ésaïe 41, verset 10, « Ne sois pas effrayé, car je suis ton Dieu. Je te fortifie et je viens à ton secours. » Certaines personnes, parmi ceux qui sont en train de m'écouter, ou d'autres personnes, peuvent être au bord du gouffre, au bord du précipice. C'est-à-dire, quelqu'un qui vient de perdre son emploi, ou tu es surendetté, peut sembler devant une impasse. Mais le texte biblique nous renvoie à cette réalité. Mon Dieu pourvoira à tous nos besoins selon sa richesse, avec gloire en Jésus-Christ. Et c'est Marie qui raconte son expérience et qui dit qu'elle avait cherché un emploi pendant plus d'un an.

Juste au moment où elle perdait espoir, un ancien collègue la recommande pour un poste parfaitement adapté à ses compétences. Sa situation financière changea du tout au tout. Et elle réalisa que Dieu avait ouvert la porte au bon moment. C'est pourquoi le texte nous dit, « Mon Dieu pourvoira à tous nos besoins selon sa richesse, selon son temps, selon son timing. » Tu es peut-être au bord du gouffre, ta famille est peut-être au bord du gouffre parce qu'il y a des conflits familiaux qui sont là depuis longtemps et on cherche des solutions. Il y a des tensions entre le père et le fils, entre la mère et le fils, entre le fils et le cousin et la cousine. Il y a des tensions au niveau de la famille. Il y a peut-être des tensions dans une communauté que tu fréquentes, dans une association que tu fréquentes, et où une rupture peut briser le cœur. Mais la vie est aussi faite de réconciliation. Et la vie est aussi faite de soutien. Peut-être le chemin par lequel tu devrais passer, c'est celui de la réconciliation pour que ces conflits familiaux, ces ruptures, puissent enfin cesser. Au bord du gouffre, Dieu agit, il peut agir. La Bible nous dit que nous devons nous aider, nous entraider. Et Colossiens chapitre 3, verset 13, on dit « Supportez-vous les uns les autres, et si l'un a sujet de se plaindre de l'autre, pardonnez-vous réciproquement. » De même que le Christ vous a pardonné, pardonnez-vous aussi. Donc si ces conflits familiaux, ces conflits peut-être dans une communauté que où tu te trouves, tu évolues, les rapports sont tendus, tu dois aussi savoir que c'est ton job, c'est ton rôle aussi de supporter l'autre, de l'aider à grandir, de l'aider à croître, de l'aider à se développer dans la connaissance de Jésus-Christ. Tu es peut-être au bord du gouffre, au bord du précipice. Tu as échoué. Tu dis que tu as échoué. Tu as eu des échecs scolaires ou des échecs professionnels. Et l'an dernier, tu as échoué à ton examen. Ou tu penses que ta carrière a stagné, tu n'as pas connu de promotion, tu n'as pas été peut-être reconnu. Et tu es peut-être frustré. Mais sache que ces expériences peuvent aussi devenir des leçons et des tremplins vers de nouvelles opportunités. Tu es peut-être au bord du gouffre parce que tu as connu des traumatismes. Tu as peut-être perdu un proche, un ami. Ou tu as été victime d'une injustice. Cette injustice t'a dévasté. Cette injustice t'a démonté. Mais ces preuves peuvent révéler la force intérieure et la résilience que Dieu met en toi et en chacun d'entre nous. Puisque tu étais victime de ces injustices, tu peux réagir avec la grâce de Dieu. La Bible écrit, Dieu est près de ceux qui ont leur cœur brisé et sauve l'esprit abattu. Donc, si tu vis dans cette situation où tu es très abattu, Psaume 34, verset 19, Dieu sauve ceux qui ont l'esprit abattu. Tu es peut-être au bord du gouffre parce que tu vis dans la solitude et tu vis dans une période de crise. La solitude, les catastrophes naturelles, le réchauffement climatique, les inondations. Tu vis dans une crise économique où tu as très peu de moyens, tu as très peu de ressources. Et tout cela peut te paraître insurmontable. Mais c'est là aussi que la solidarité doit jouer, la générosité et l'entraide humaine doit se mettre en œuvre et en mouvement. Tu as peut-être perdu ton entreprise, mais peut-être grâce à des rencontres providentielles et à la solidarité de la communauté, tu as pu rebâtir ta vie et aider d'autres personnes dans le besoin. C'est pourquoi la Bible nous dit, ne crains rien car je suis avec toi, ne sois pas inquiet car je suis ton Dieu, je te fortifie et je viens à ton secours. Cette femme, atteinte d'une perte de sang depuis 12 ans, croyait que sa situation était sans solution, mais quelque chose d'exceptionnel s'est mise en place, et Jésus passe. Et elle touche le bord des vêtements de Jésus-Christ. Et Jésus intervient tout de suite. La vie n'est pas seulement faite de difficultés, d'échecs. Elle est aussi faite de réussites, de joie, de rencontres et de petites victoires quotidiennes. Chaque petite victoire doit te permettre de grandir et de faire confiance à Dieu. Ne t'attends pas forcément à quelque chose d'extraordinaire, de fantastique, qui sera médiatisé. Mais tes petites victoires quotidiennes
tu as révélé la puissance de Dieu. Même quand tout semble perdu, rappelle-toi que Dieu peut intervenir dans toutes les circonstances et les situations. Dans les situations que tu ne contrôles pas, Dieu peut intervenir. Et il peut intervenir de façon miraculeuse. Tu es peut-être dans une souffrance aujourd'hui. Une souffrance qui t'accompagne depuis 10 ans, depuis 8 ans, depuis 9 ans, je ne sais combien d'années. Et qu'il n'y a pas de solution sur le plan médical. Il n'y a pas de solution peut-être pour toi sur le plan psychologique. Mais sache que le miracle de Dieu est encore possible. Et c'est Dieu qui contrôle les miracles. Nous ne pouvons pas actionner un miracle, mais Dieu peut décider. Fais confiance à Dieu jusqu'au bout. C'est Philippiens 4:13 qui dit, « Je puis tout par celui qui me fortifie. » Garde la foi. Ouvre ton cœur aux possibilités qu'un Dieu sans frontières, un Dieu sans frontières, met sur ton chemin. Et laisse l'espérance, l'espoir, l'espérance guider tes pas. Reste connecté avec Dieu. 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Que Dieu te garde et te bénisse, et à très bientôt.

croire que le Seigneur est bon? Combien croient que tous devraient connaître sa bonté? Chantez, répétez après moi.

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Dans la grande ville de Jérusalem, les amis de Jésus et les disciples ont peur. Pourquoi ? Eh bien parce que on les attrape, on les enferme en prison. Alors, ils décident de s'en aller, de fuir. Et beaucoup s'en vont avec leurs bagages dans les villages voisins, dans les villes voisines. Il y a un ennemi de Jésus qui est particulièrement méchant, il s'appelle Saul. Il décide d'aller trouver le grand prêtre et lui dit « Écoute, les amis de Jésus, les disciples, sont en train de partir de tous les côtés. Moi, je vais aller les rechercher, les ramener à Jérusalem et puis les jeter en prison. Écris-moi une lettre. Je vais aller jusqu'à Damas, je montrerai ma lettre et comme ça, je pourrai les arrêter. » Alors le grand prêtre prend sa plus belle plume, il écrit une lettre, il la donne à Saul. Et Saul s'en va sur le chemin de Damas avec quelques compagnons. Attention, c'est pas tout à fait la porte à côté, hein, il y a quand même quelques jours de voyage. Regarde, on arrive, on y est, voilà les murailles de Damas. Quand tout à coup, lumière jaillit du ciel et Saul tombe par terre. Et il y a une voix qui lui dit « Saul, Saul, pourquoi est-ce que tu me maltraites ?» Alors Saul dit « Mais qui es-tu, Seigneur? Qui es-tu ? Je suis Jésus. Quand tu maltraites mes amis, c'est moi que tu maltraites. » Les compagnons de Saul entendent la voix, mais ils ne voient pas la lumière. Alors il ramasse Saul qui est par terre. Oh mais quelle horreur, il est devenu aveugle. Alors ils sont obligés de le tenir par la main et ils partent à Damas. À Damas, il y a un disciple qui s'appelle Ananias et Jésus lui parle. Il lui dit, dis donc Ananias, tu connais la rue qu'on appelle la rue droite? Eh bien, dans la rue droite, il y a une maison qui appartient à un nommé Judas. Eh bien, dans cette maison, il y a Saul. J'aimerais que tu ailles le trouver. Oh, mais écoute, Seigneur, tu connais Saul. Tu sais pourquoi il est venu par ici. Il est venu pour nous prendre, pour nous jeter en prison. Non, non, non. Saul, il est dans la maison et il prie. Et tu sais, ça deviendra un de mes amis qui va parler aux Juifs, aux païens de moi. Alors Ananias se lève,

il va dans la rue droite, il ouvre la porte de chez Judas. Et là, c'est vrai que Saul, tout seul, qui prie, il n'a rien mangé, il n'a rien bu depuis 3 jours. Alors Ananias lui dit, « Saul, mon frère, Jésus m'a envoyé pour que tu sois guéri et rempli du Saint-Esprit. » Alors il pose ses mains sur la tête de Saul et il prie. Et à ce moment-là, Saul a les yeux qui grattent, qui piquent, etc. Et il a des espèces d'écailles qui lui tombent des yeux. Miracle ! Il voit de nouveau. Il n'est plus aveugle. Ananias l'a sans doute pris avec lui. Et ils ont été rencontrés, les amis de Jésus. Et Saul, qu'est-ce qu'il a fait de ses lettres ? Je suis sûr qu'il les a déchirées en petits morceaux puis mises au feu. Saul est allé rencontrer les ennemis de Jésus qui se trouvent aussi à Damas et leur a dit, « Mais vous savez, Jésus, c'est le Fils de Dieu. Jésus, c'est le Fils de Dieu. Jésus, c'est le Fils de Dieu, je peux le prouver. » Alors ces gens-là disent, « Mais qu'est-ce qui se passe ? Saul, il n'est pas venu pour ça. Qu'est-ce qu'il raconte ? Que des bêtises. Paf ! On va faire un truc, on va le tuer, et puis comme ça on n'en causera plus. » Ananias et ses amis ont sans doute entendu qu'on voulait tuer Saul. Alors de nuit, ils sont grimpés sur la muraille, parce que les portes de la ville étaient fermées. Ils ont mis Saul dans un grand panier, ils ont attaché le panier avec des cordes, et ils l'ont descendu le long de la muraille. Et hop, Saul est parti pour Jérusalem. Arrivé à Jérusalem, il a essayé de rencontrer les amis de Jésus. Mais ceux-ci avaient peur. Ils fermaient les portes, à clé. Ils disaient, mais qu'est-ce que c'est que cette histoire de Saul ? C'est pas possible, c'est un piège. Il y en a juste un qui n'a pas eu peur, c'est Barnabas. Il a pris Saul vers lui, lui a dit, alors raconte. Et Saul lui a raconté tout ce qui s'est passé sur ce chemin de Damas. La grande lumière, la voix. Et il lui a dit, mais maintenant je sais que Jésus est le Fils de Dieu. Alors Barnabas a pu rencontrer les amis de Jésus, les disciples. Et il leur a dit, on n'a plus besoin d'avoir peur de Saul. Saul, c'est un frère. Et il dit partout que Jésus est le Fils de Dieu.

0: Chers auditeurs, bonsoir. Nous vous remercions d'être connectés sur la radio pour une vie meilleure. Et nous voilà, l'équipe BFM, pour une nouvelle émission, une nouvelle femme que nous allons éventuellement ce soir vous présenter. Abigail, cette femme que certainement beaucoup ont entendu parler dans la Bible. Et pour ce faire, nous sommes donc trois femmes qui parleront, qui discuteront, qui analyseront ensemble la personne d'Abigail. Alors, pour commencer cette émission, je vais vous présenter notre responsable, que vous connaissez d'ailleurs, Marilyn Dixie, responsable du ministère de la Femme au sein de la Fédération Guadeloupe, Fédération Adventiste, bien sûr, avec elle, Séverine Ohu. Alors, est-ce que j'ai bien prononcé le nom? Mon Séverine, tu vas peut-être rectifier. Elle est responsable du ministère de la Femme au sein de l'Église adventiste des Abîmes, d'Otémarabine. Elle est notre responsable du ministère de la Femme. Donc, bonsoir Séverine, bonsoir Marilyn.
1: Bonsoir.
2: Bonsoir.
0: Voilà, merci d'être présent pour que nous puissions ensemble voir, analyser et puis aussi tirer leçon de certainement le caractère, on va dire, de la personnalité même d'Abigail. Alors pour ce faire, on va commencer à lire donc le chapitre de le livre que vous connaissez, la Bible. Alors là, l'histoire d'Abigail se trouve dans 1 Samuel 25, que je vous invite donc, prenez vos Bibles, hein, nos auditeurs, ceux qui connaissent, qui peuvent se retrouver dans ce chapitre, 1 Samuel 25, à partir du verset 1er. Je vais donc faire la lecture jusqu'au verset 27. Je laisserai le relais à Séverine après. Alors, 1 Samuel 25 nous dit, à partir du verset 1er, Samuel mourut, tout Israël s'étant assemblé, le pleura, et on l'enterra dans sa demeure à Rama. Ce fut alors que David se leva et descendit au désert de Paran. Il y avait à Maon un homme fort, riche, possédant des biens à Carmel. Il avait 3 000 brebis et 1 000 chèvres, et il se trouvait à Carmel pour la tente de ses brebis. Le nom de cet homme était Nabal, et sa femme s'appelait Abigail. C'est une femme de bon sens et belle de figure, mais l'homme était dur et méchant dans ses actions. Il descendait de Caleb. David apprit au désert que Nabal tondait ses brebis. Il envoya vers lui 10 jeunes gens, auxquels il dit: Montez à Carmel et allez auprès de Nabal. Vous le saluerez à mon nom, et vous lui parlerez ainsi pour la vie. Sois en paix, et que la paix soit avec ta maison et tout ce qui t'appartient. Et maintenant, j'ai appris que tu es le tondeur. Or, tes bergers ont été avec nous. Nous leur avons fait aucun outrage et rien ne leur a été enlevé pendant tout le temps qu'ils ont été à Carmel. Demande-le à tes serviteurs et ils te le diront. Que ces jeunes gens trouvent donc grâce à tes yeux, puisque nous venons dans un jour de joie. Donne donc, je te prie, à tes serviteurs et à ton fils David, ce qui se trouvera sous ta main. Lorsque les gens de David furent arrivés, ils répétèrent à Nabal toutes les paroles au nom de David, puis ils se turent. Nabal répondit aux serviteurs de David, qui est ce David et qui est le fils d'Isaïe? Il y a aujourd'hui beaucoup de serviteurs qui s'échappent d'auprès de leur maître. Et je prendrai mon pain, mon eau et mon bétail que j'ai tué pour mes tondeur et je les donnerai à des gens qui sont je ne sais d'où. Les gens de David repoussèrent chemin. Ils se retournèrent et redirent à leur arrivée toutes ces paroles de David. Alors David dit à ses gens que chacun de vous saigne son épée et ils saignent chacun leur épée. David dit aussi saignez. David parle aussi saignez son épée et environ 400 hommes montèrent à sa suite. Il resta 200 près des bagages. Un des serviteurs de Nabal vint dire à Abigail, femme de Nabal, voici David a envoyé du désert des messagers pour saluer notre maître qui les a rudoyés. Et pourtant, ces gens ont été très bons pour nous. Ils ne nous ont fait aucun outrage et rien ne nous a été enlevé pour le temps que nous avons été avec eux lorsque nous étions dans les champs. Ils nous ont nuit et jour servi de muraille tout le temps que nous avons été avec eux faisant paître les troupeaux. Sache maintenant et vois ce que tu as à faire. Car la perte de notre maître, de toute sa maison, est résolue. Il est si méchant qu'on ose lui parler. Abigail, femme de Nabal, prit aussitôt 200 pains,
1: 200 outres de vin, 5 pièces de bétail apprêtées, 7 mesures de grains rôtis, 100 masses de raisins secs et 200 figues sèches. Elle les mit sur les ânes. Et elle dit à ses serviteurs, passez devant moi. Je vais vous suivre. Elle ne dit rien à Baal, son mari. Montée sur un âne, elle descendit la montagne par un chemin couvert. Et voici, David et ses gens descendaient en face d'elle, en sorte qu'elle les rencontra. David avait dit, c'est bien vrai que j'ai gardé tout ce que cet homme a dans le désert et que rien n'a été enlevé de tout ce qu'il possède. Et il m'a rendu le mal pour le bien. Que Dieu traite son serviteur David dans toute sa rigueur. Si je l'ai subsisté jusqu'à la lumière du matin, qui que ce soit de tout ce qui appartient à la mer. Lorsqu'Abigail aperçut David, elle descendit rapidement de l'âne, tomba sur sa face en présence de David et se prosterna contre terre. Puis, se jetant à ses pieds, elle dit, « À moi la faute, mon Seigneur, permets à ta servante de parler à tes oreilles et écoute les paroles de ta servante. Que mon Seigneur ne prenne pas garde à ce méchant homme, à Nabal, car il est comme son nom. Nabal est son nom, et il y a chez lui de la folie. Et moi, ta servante, je n'ai pas vu les gens que mon Seigneur a envoyés.
2: Maintenant, mon Seigneur, aussi vrai que l'Éternel est vivant et que tu es vivant, c'est l'Éternel qui t'a empêché d'en arriver au crime et d'assurer toi-même ton propre salut. Que tes ennemis, que ceux qui veulent du mal à mon Seigneur, soient comme Nabal. Maintenant, que le cadeau que ta servante apporte à mon Seigneur soit distribué aux jeunes gens qui marchent à la suite de mon Seigneur. Pardonne, je te prie, la faute de ta servante, car l'Éternel fera certainement à mon Seigneur une maison stable, puisque mon Seigneur soutient les guerres de l'Éternel. Qu'on ne trouve donc jamais le mal en toi. Si un homme se dresse, te poursuit et en veut à ta vie, l'âme de mon Seigneur sera gardée à l'abri parmi les vivants auprès de l'Éternel, ton Dieu. Mais l'âme de tes ennemis, il la lancera au loin comme avec une fronde. Lorsque l'Éternel aura fait à mon Seigneur tout le bien qu'il t'a promis et qu'il t'aura établi conducteur d'Israël, mon Seigneur n'aura ni remords ni mauvaise conscience d'avoir répandu le sang inutilement et d'avoir voulu assurer lui-même son salut. Lorsque l'Éternel aura fait du bien à mon Seigneur, tu te souviendras de ta servante. David dit à Abigaïl, béni soit l'Éternel, le Dieu d'Israël, qui t'a envoyé aujourd'hui à ma rencontre. Béni soit ton bon sens et béni sois-tu, toi qui m'as empêché en ce jour d'en arriver au crime et d'assurer moi-même mon propre salut. Mais l'Éternel, le Dieu d'Israël, est vivant. C'est lui qui m'a empêché de te faire du mal. Si tu n'étais vite venu au-devant de moi, d'ici à la lumière du matin, il ne serait pas resté le moindre de ceux de Nabal. David prit des mains d'Abigaïl ce qu'elle lui avait apporté et lui dit, « Monte en paix dans ta maison. Vois, j'ai écouté ta voix et je t'ai favorablement accueilli. »
0: Merci Céline. Maintenant, qu'est-ce qui se passe et quel est ou qui est Abigaïl de Carmel?
3: Alors, si tu permets, Abigaïl, c'est une femme mariée, le texte dit bien. C'est une très belle femme, le texte dit aussi. C'est une femme qui est non seulement belle physiquement, mais qui est douée d'intelligence. Et la Bible, de par le prénom qu'elle porte, nous laisse entendre que c'est quelqu'un qui a fait la joie de sa famille, puisque son prénom veut dire en hébreu, la joie de mon père, la joie de ma mère. Donc, on peut considérer que Abigail, c'est une femme parfaitement équilibrée quand on regarde, hein, et qui sait ce qu'elle vaut et qui a de la valeur, qui a des valeurs. Maintenant, elle, dans le contexte dans lequel on étudie son histoire, on remarque qu'elle est certes mariée, mais elle est mariée avec un homme qui est méchant. C'est important de comprendre qu'en fait, si elle, d'apparence, elle a une vie plus ou moins bien, heureuse, puisqu'elle ne manque de rien, elle est mariée avec un homme riche, elle possède des biens, elle a des serviteurs, elle a des servantes, donc elle a un niveau de vie, un niveau social
4: c'est très, très intéressant, intéressant même. Voilà, voilà, parce que beaucoup, parce que de femmes aimeraient avoir. Et le petit bémol dans l'histoire, on dit qu'elle est mariée à un homme méchant.
1: Voilà.
4: Donc, si on voit la raison, c'est un peu ça, selon l'histoire.
1: Très bien, Marilyn. Alors, Céline, on aurait pu se dire elle est jolie, intelligente, elle est gracieuse même, peut-on dire. Et pourtant, elle épouse tout son contraire.
2: Oui,
1: c'est vrai qu'à l'époque.
2: Voilà, à l'époque, je ne suis pas sûre que ce soit elle qui ait choisi son mari. Il y avait les coutumes et tout le côté social. Et à l'époque, ce n'était pas une femme qui choisissait elle-même son mari. Donc, elle a dû suivre les traditions de l'époque.
1: Bien sûr, on peut comprendre cela. Maintenant, dans le contexte que nous allons bien sûr analyser et décrire un peu cette femme, qu'est-ce qui se passe exactement? Qu'est-ce qui va mettre en colère, si l'on peut dire, David, que nous connaissons l'histoire, étant futur roi d'Israël, qu'est-ce qui va se passer?
4: C'est une avarie et le roi David. Donc la sœur dans la situation, parce que son mari dans la situation, on refuse de venir en aide au roi David qui est en difficulté, qui a besoin de vivre ses soldats, alors même que David lui avait été salutaire au moment où il avait besoin qu'on garde ses troupeaux, que ses hommes soient sécurisés, que ses hommes soient protégés. David a été là pour lui. Et à un moment donné, on va le solliciter pour lui, pour qu'il lui vienne en aide. Elle n'a rien demandé, et qui est occasionné par le comportement de son mari. Parce qu'en fait, David sollicite Nabal, qui est le mari d'Abigail, pour lui venir en aide. Alors même que David a été là pour lui dans un moment où il en avait besoin, David a assuré la sécurité de ses hommes, de ses bergers et la sécurité de son troupeau. Maintenant, David lui dit, je suis en difficulté, est-ce que tu peux m'aider? Parce qu'il avait besoin de vivre pour pouvoir nourrir ses hommes. Et là, Nabal, il ignore David, non seulement ça, mais il va renvoyer les soldats, les roudoyer et mépriser David. Comme si il est un soldat en fuite, il n'a pas à prendre soin de lui, il n'a rien à voir avec lui. Enfin, il le renvoie malproprement et David n'accepte pas en fait ce retour de Nabal. Et c'est là qu'on va avoir un problème entre ces deux hommes-là.
1: Il va avoir une déclaration de guerre, on va dire. Et David va mettre à prix, on va dire, la tête de Nabal, mais aussi de toute sa famille. Maintenant, Sylvine, comment est-ce que tu vois ça? Parce que pourquoi les serviteurs, je dirais, n'ont pas été voir Nabal, ou alors n'ont pas raisonné Nabal, au lieu d'aller voir Abigail?
2: Mais voilà, en fait, pour moi, c'est un verset qui m'a interpellée, parce que lorsque les serviteurs, justement, ont appris que David venait à leur rencontre pour la guerre, eh bien, en fait, ils sont allés voir directement Abigail. Donc, ça montre qu'ils connaissaient déjà sa sagesse, qu'ils savaient qu'elle avait du bon sens. Donc, je pense qu'ils ont déjà vécu avec elle et par expérience, sa sagesse était déjà démontrée. Et ils savaient, en venant la voir, qu'elle pourrait intervenir. Et elle me fait penser un petit peu, si on peut plus loin, à Esther, qui est comme une reine, en fait, et qui prenait le... qui avait à son peuple à cœur, en fait.
1: Oui, vas-y.
2: Non, voilà, c'est ta question, c'était par rapport à ça, en fait. Pourquoi ils sont venus la voir? Je pense que c'est vraiment parce qu'ils savaient qu'elle avait de la sagesse. Elle avait la crainte de Dieu aussi, ça se voit dans les versets d'après. Et chose que je pense que son mari n'avait pas.
1: Donc, on peut dire qu'elle était une excellente médiatrice, certainement. Elle fait preuve d'analyse, je dirais, par sa sagesse. Hein? Et peut-être qu'elle a, on suppose que ce n'est pas la seule situation qu'elle a dû gérer avec son mari, en plus qui était un ivrogne, puisqu'il semble qu'il buvait, quand on lit l'histoire plus bas. Donc, on a l'impression qu'Abigail a appris à contourner et à arranger des situations que peut-être a créé son mari. Et donc, les employés le connaissaient. Hein? Il connaissait un peu, on va dire, le caractère déjà de cet homme, mais aussi surtout la douceur de sa femme. Marilyn.
4: Oui, c'est vrai. Mais il y a un auteur adventiste qui a écrit sur cette histoire et j'ai trouvé bien en fait son commentaire et qui disait que quand les hommes s'affrontent, heureusement que les femmes sont là pour ramener les messieurs au bon sens. Et donc, la place des femmes n'est pas toujours aussi simple hein, au milieu de la jante masculine, particulièrement quand elle perd la raison. Parce qu'en fait, David s'était laissé emporter. Il n'avait pas raisonné parce qu'il était en difficulté. Il ne prend pas le temps de raisonner parce que souvent...

0: Voilà, détruire toute une famille. Donc, la présence d'Abigail au milieu de ce conflit va être vraiment la porte salutaire, à la fois pour Nabal, puisque Nabal, il ne sait même pas, et tu fais bien de le faire remarquer, il ne sait même pas qu'il va mourir, qu'il est menacé de mort et lui et sa famille. Il est dans un état d'ébriété, s'il a bu, il a fait la fête, et il ne sait pas qu'il est en danger. Mais David, lui, dans
1: David,
0: sa
1: dans sa
0: colère,
1: colère,
0: aussi,
1: aussi,
0: il est en
1: il est en
0: danger.
1: danger.
0: Et Abigail se
1: Abigail se
0: retrouve
1: retrouve
0: comme
1: comme
0: un
1: un
0: sauveur
1: sauveur
0: au
1: au
0: milieu
1: milieu
0: de
1: de
0: ces
1: ces
0: deux
1: deux hommes-là.
0: hommes-là.
1: Exactement. Alors, on va dire que on va dire que c'est vraiment un homme incrédule quelque part, parce qu'en fait, ne pas se rendre compte déjà de la situation et que sa femme sait le danger qui court déjà, et non
0: Non
1: seulement lui,
0: seulement lui,
1: mais
0: mais
1: aussi
0: aussi
1: toute
0: toute
1: la
0: la
1: famille
0: famille
1: et
0: et
1: aussi
0: aussi ses
1: ses
0: serviteurs.
1: serviteurs. Maintenant,
0: Maintenant,
1: après,
0: après,
1: on
0: on
1: voit
0: voit
1: que
0: que
1: David,
0: David
1: tout de
0: tout de
1: suite,
0: suite
1: va
0: va
1: réagir
0: réagir
1: spontanément.
0: spontanément.
1: Et
0: Et
1: qu'est-ce
0: qu'est-ce
1: qui
0: qui
1: se
0: se
1: passe?
0: passe?
1: Qu'est-ce
0: Qu'est-ce
1: que
0: que
1: fait
0: fait
1: Abigail?
0: Abigail?
1: Est-ce
0: Est-ce
1: que
0: que
1: Abigail
0: Abigail
1: va
0: va
1: attendre
0: attendre
1: que
0: que
1: David
0: David
1: vienne?
0: vienne?
1: D'après
0: D'après
1: le
0: le
1: verset
0: verset
1: de
0: de
1: Séverine,
0: Séverine,
1: je
0: je
1: crois
0: crois
1: qu'on
0: qu'on
1: a
0: a
1: lu,
0: lu,
1: hein?
0: hein?
1: Est-ce
0: Non,
1: qu'elle
0: elle
1: va
0: va
1: attendre
0: attendre
1: que
0: que
1: David
0: David
1: vienne?
0: vienne?
1: Justement,
0: Justement, non, elle descend de son âne et elle va à sa rencontre avec humilité en fait. Et avec courage et humilité, je dirais, parce qu'il faut se rappeler quand même qu'on est dans une époque où les femmes sont un peu en retrait quand même. Donc elle a le courage justement, de malgré sa position de femme dans une société patriarcale, elle n'est pas restée passive. Il y avait une menace, elle n'est pas restée passive, elle prend l'initiative et avec toutes les ressources qu'elle a, elle va elle-même au devant du danger, parce qu'elle ne sait pas comment est-ce qu'elle va rencontrer, comment est-ce
1: Exactement.
0: qu'elle va rencontrer David.
1: Alors, on aurait dit qu'elle est prête à se sacrifier, en fait. Hein, on aurait dit, et Marine a bien dit, Marine a parlé de sauveur. Parce que c'est une démarche, effectivement, très salvatrice qu'elle va faire. Mais maintenant, comment dire ça? Comment vous pensez que cette femme, j'ai l'impression qu'Abigail, dans sa vie quotidienne, était une femme très sage, puisque je ne puis penser comment elle a pu, je dirais, rester avec cet homme, hein. C'est son mari, c'est vrai, mais quand on parle d'un homme méchant, mesdames, en plus, il boit, voilà, et donc, je
0: Je
1: pense
0: pense que
1: qu'Abigail a
0: Abigail a
1: dû
0: dû
1: gérer
0: gérer
1: beaucoup
0: beaucoup
1: de
0: de
1: situations
0: situations
1: très
0: très
1: complexes
0: complexes
1: avec
0: avec
1: cet
0: cet
1: homme.
0: homme.
1: Donc,
0: Donc,
1: on
0: on
1: nous
0: nous
1: relate
0: relate
1: cette
0: cette
1: histoire
0: histoire
1: parce
0: parce
1: que
0: que
1: David,
0: David,
1: étant
0: étant
1: roi,
0: roi,
1: futur
0: futur
1: roi
0: roi
1: d'Israël,
0: d'Israël,
1: on
0: on
1: va
0: va
1: souligner
0: souligner
1: cette
0: cette
1: histoire.
0: histoire.
1: Alors,
0: Alors,
1: mais
0: mais
1: ça
0: ça
1: nous
0: nous
1: laisse
0: laisse
1: à
0: à
1: penser
0: penser
1: quoi
0: quoi
1: en
0: en
1: tant
0: tant
1: que
0: que
1: femme,
0: femme,
1: nous
0: nous
1: les
0: les
1: femmes,
0: femmes,
1: nous
0: nous
1: femmes,
0: femmes,
1: ou
0: ou
1: épouses
0: épouses
1: pour
0: pour
1: certaines,
0: certaines,
1: dans
0: en
1: le
0: fait,
1: foyer.
0: je me dis que
1: Voilà.
0: dans toute cette situation, elle a quand même
1: Alors, moi,
0: consenti.
1: si tu permets,
0: Alors, moi, si tu permets, je disais qu'elle a
1: Séverine avait
0: consenti.
1: commencé, excuse-moi.
0: Oui, pardon. En fait, je me dis qu'elle s'est mariée, elle était mariée à un homme qui était brutal, qui était égoïste, et que. Mais elle n'est pas devenue amère ou passive. Et justement, on voit dans cet échange qu'elle a avec David qu'elle a conservé sa dignité et son intégrité morale. Et elle a gardé sa sagesse. Donc, je pense qu'en fait, quand on est marié avec un homme qui est brutal et égoïste, ça peut avoir tendance à nous écraser. Mais au final, elle est restée fidèle à elle-même. Et je pense qu'elle avait un espoir, elle avait quelque chose, un moteur qui lui permettait de tenir.
1: Marine?
0: Oui, alors
1: Oui,
0: moi je
1: alors moi
0: rejoins
1: je
0: parfaitement
1: rejoins
0: Séverine et
1: parfaitement
0: je retourne sur
1: Séverine
0: ce
1: et
0: qu'elle
1: je
0: avait
1: retourne
0: dit,
1: sur ce qu'elle
0: tout
1: avait
0: au
1: dit
0: début
1: tout au début
0: concernant ces hommes qui
1: concernant
0: vont aller
1: ces hommes qui
0: vers
1: vont aller
0: Abigail
1: vers
0: et non vers Nabal.
1: Abigail
0: Et non vers
1: ça nous
0: Nabal.
1: montre une chose,
0: Ça nous
1: c'est
0: montre une
1: que
0: chose, c'est
1: Abigail
0: que
1: avait
0: l'estime d'elle-même,
1: elle avait
0: elle avait
1: conscience
0: une
1: de ce
0: belle
1: qu'elle
0: conscience
1: valait,
0: de ce qu'elle
1: au point
0: valait.
1: où même la
0: Au point où
1: méchanceté
0: même
1: de
0: la
1: son mari ne
0: méchanceté
1: pouvait
0: de son
1: pas
0: mari ne pouvait
1: l'éteindre
0: pas
1: sur elle.
0: l'éteindre sur elle. Et ça ne pouvait pas
1: Et ça ne pouvait pas
0: l'atteindre. Et
1: l'atteindre.
0: du coup, elle avait bien compris
1: Avait cet homme-là,
0: il
1: il
0: fallait
1: fallait
0: qu'elle
1: qu'elle
0: soit
1: soit la
0: la
1: personne
0: personne pour
1: venir au
0: venir au
1: secours toutes
0: secours
1: les
0: toutes les
1: fois où il
0: fois où
1: serait
0: il
1: en
0: serait en
1: difficulté.
0: difficulté.
1: Et des
0: Et
1: fois,
0: des fois,
1: c'est
0: c'est très
1: très difficile
0: difficile
1: pour une
0: pour une
1: femme
0: femme
1: lorsqu'elle
0: lorsqu'elle
1: est
0: est
1: épouse.
0: épouse.
2: C'est
1: C'est
2: devenu
1: devenu
2: combler le
1: combler le
2: manque de
1: manque
2: son
1: de son
2: mari, la
1: mari, la
2: faiblesse de
1: faiblesse
2: son
1: de son
2: mari,
1: mari,
2: de son
1: de son
2: époux.
1: époux.

0: Parce
1: Parce
0: qu'on a
1: qu'on a
0: plus
1: plus
0: tendance
1: tendance
0: à
1: à
0: vouloir
1: vouloir
0: changer la
1: changer la
0: personne,
1: personne,
0: à
1: à
0: prier
1: prier
0: Dieu
1: Dieu
0: pour que
1: pour
0: la
1: que la
0: personne
1: personne
0: soit
1: soit
0: différente.
1: différente.
0: Mais
1: Mais
0: quand
1: quand
0: on
1: on
0: regarde
1: regarde
0: Abigail,
1: Abigail,
0: on
1: on
0: a
1: a
0: le
1: le
0: sens.
1: sens.
0: En
1: En
0: tout
1: tout
0: cas,
1: cas,
0: moi,
1: moi,
0: je
1: je
0: la
1: la
0: perçois
1: perçois
0: comme
1: comme
0: quelqu'un
1: quelqu'un
0: qui
1: qui
0: a
1: a
0: accepté
1: accepté
0: Nabal
1: Nabal
0: comme
1: comme
0: il
1: il
0: est.
1: est.
0: Et
1: Et
0: qui
1: qui
0: vit
1: vit
0: avec
1: avec
0: lui
1: lui
0: en
1: en
0: se
1: se
0: disant,
1: disant,
0: je
1: je
0: sais
1: sais
0: qu'il
1: qu'il
0: est
1: est
0: comme
1: comme
0: ça,
1: ça,
0: donc
1: donc
0: moi,
1: moi,
0: je
1: je
0: prends
1: prends
0: des
1: des
0: dispositions
1: dispositions
0: pour
1: pour
0: pallier
1: pallier
0: les
1: les
0: difficultés,
1: difficultés,
0: pour
1: pour
0: venir
1: venir
0: combler
1: combler
0: le
1: le
0: manque,
1: manque,
0: pour
1: pour
0: venir
1: venir
0: être
1: être
0: présente
1: présente
0: là
1: là
0: où
1: où
0: il
1: il
0: a
1: a
0: ses
1: ses
0: faiblesses.
1: faiblesses.
0: Parce
1: Parce que
0: elle a
1: elle a
0: déjà
1: déjà
0: une
1: une
0: famille,
1: famille,
0: ça
1: ça
0: veut
1: veut
0: dire
1: dire
0: que
1: que
0: ça
1: ça
0: fait
1: fait
0: longtemps
1: longtemps
0: qu'ils
1: qu'ils
0: vivent
1: vivent
0: ensemble.
1: ensemble.
0: Elle
1: Elle
0: n'est
1: n'est
0: pas,
1: pas,
0: c'est
1: c'est
0: pas
1: pas
0: un
1: un
0: jeune
1: jeune
0: couple.
1: couple.
0: Ils
1: Ils
0: ont
1: ont
0: une
1: une
0: vie
1: vie
0: de
1: de
0: couple
1: couple
0: qui
1: qui
0: a
1: a
0: un
1: un
0: certain
1: certain
0: nombre
1: nombre
0: d'années.
1: d'années.
0: Donc,
1: Donc,
0: elle
1: elle
0: connaît
1: connaît
0: son
1: son
0: mari
1: mari
0: et
1: et
0: elle
1: elle
0: sait
1: sait
0: à
1: à
0: quel
1: quel
0: moment
1: moment
0: elle
1: elle
0: doit
1: doit
0: intervenir.
1: intervenir.
0: D'ailleurs,
1: D'ailleurs,
0: elle
1: elle
0: a
1: a
0: tissé
1: tissé
0: avec
1: avec
0: son
1: son
0: personnel
1: personnel
0: et
1: et
0: le
1: le
0: personnel
1: personnel
0: de
1: de
0: son
1: son
0: mari,
1: mari,
0: parce
1: parce
0: que
1: que
0: ce
1: ce
0: sont
1: sont
0: des
1: des
0: bergers,
1: bergers,
0: ce
1: ce
0: sont
1: sont
0: des
1: des
0: hommes
1: hommes
0: que
1: que
0: Nabal
1: Nabal
0: conduit,
1: conduit,
0: qu'elle-même,
1: qu'elle-même,
0: elle
1: elle
0: n'a
1: n'a
0: pas
1: pas
0: directement
1: directement
0: sous
1: sous
0: sa
1: sa
0: responsabilité,
1: responsabilité,
0: mais
1: mais
0: elle
1: elle
0: a
1: a
0: juste
1: juste
0: tissé
1: tissé
0: avec
1: avec
0: eux
1: eux
0: un
1: un
0: lien
1: lien
0: au
1: au
0: point
1: point
0: où
1: où
0: ils
1: ils
0: savent
1: savent
0: qu'ils
1: qu'ils
0: peuvent
1: peuvent
0: aller
1: aller
0: vers
1: vers
0: elle.
1: elle.
0: Ils le
1: Absolument.
0: savent. Et c'est important pour nous, femmes, de comprendre que quand on est marié à quelqu'un, on ne va pas pouvoir changer la personne. C'est Dieu qui peut changer. Et c'est si la personne veut changer qu'elle changera. Elle était vraiment mariée à quelqu'un de difficile. Il est riche, donc. Il n'a peur de personne, il n'a besoin de personne, il croit qu'il est tout-puissant. Il a une difficulté, c'est qu'il est alcoolique, qu'il aime la fête. Donc, on sait ce que c'est que de vivre avec quelqu'un qui s'adonne à l'alcool. Et il est méchant foncièrement, donc il n'aime personne. Mais elle, Abigail, elle a compris que quelque part Dieu l'a placée à côté de cet homme-là pour pouvoir l'aider. Et c'est là qu'on voit la notion quand Dieu dit, je te donnerai une aide semblable à toi. Et souvent dans la vie de couple, on s'attend à vivre avec quelqu'un qui répond parfaitement à ce qu'on voudrait, qui soit le mari parfait, doux, aimant, comme on aimerait, et à juste titre, hein, c'est légitime. Mais au final, quand on regarde l'histoire d'Abigail, elle a eu, et j'ai aimé quand Séverine a dit qu'à l'époque, on ne choisissait pas forcément son mari. Donc, elle n'a pas eu le choix. On lui a imposé un mari. Elle apprend à le connaître et elle apprend à vivre avec lui. Et elle veut être pour lui une aide parce qu'elle connaît sa
1: Sa
0: difficulté.
1: difficulté. Maintenant, mesdames,
0: Juste ajouter
1: on peut
0: quelque
1: dire
0: chose.
1: que c'est une femme de foi aussi, Abigail.
0: Oui, juste par rapport à ce que Marine disait, je rejoins tout ce que Marine disait. Mais pour aller encore même plus loin, je me dis qu'elle n'a pas blâmé son mari, en fait, ou elle n'a pas justifié, elle a pris de la responsabilité sur elle. Et elle s'est excusée
1: C'est
0: pour le
1: ça.
0: comportement de Nabal. C'est
1: C'est
0: vraiment
1: ça.
0: une équipe, en fait.
1: Connaissant son personnage, hein?
0: Voilà, connaissant le personnage.
1: Alors
0: Et elle
1: maintenant,
0: connaît, comme
1: donc...
0: Marine disait, elle a vraiment accepté les carences, en fait, les faiblesses de son mari. Et quand elle va à la rencontre de David, elle s'excuse elle-même. Elle ne porte pas le blâme sur son mari.
1: Tout à fait. Alors je voulais dire, dans son plaidoyer à David, quelle expression montre sa grandeur de foi? Parce que c'est vrai, nous essayons de voir les caractéristiques de cette femme, mais elle va très loin en fait. Hein? Et donc sur le plan spirituel, on voit aussi que c'est une femme forcément de prière, une femme qui avait cette relation avec Dieu. Parce que j'entends bien Marine, mais vivre avec quelqu'un comme cela, il faut vraiment, je dirais, la grâce de Dieu et le soutien aussi. de Dieu pour pouvoir, je dirais, accepter, garder sa dignité, voilà, et malgré tout accompagner cet homme, en fait, hein.
0: Oui, en fait, quand tu as parlé de sa foi, ce qui m'a interpellée, c'est que je pense que ce soit Nabal ou que ce soit Abigail, il connaissait David. Parce que Nabal, à un moment, il dit, mais qui est ce David, ce fils d'Isaïe? Et elle a la foi en disant, elle connaissait certainement l'histoire et elle savait que Dieu avait oint David pour devenir le futur roi. Et elle lui dit, mais quand ton tour sera venu, ne fais pas le mal pour que ça entache ton nom, en fait. Donc, je me dis que par la foi, elle se dit que David va devenir roi d'Israël.
1: Tu parles d'Abigail. Tu parles
0: Abigail.
1: d'Abigail.
0: Oui.
1: Voilà, mais je ne pense pas que Nabal connaissait David. Je n'ai pas
0: Mais
1: l'impression
0: il
1: qu'il
0: a dit
1: connaissait
0: qui est
1: David.
0: ce fils d'Isaïe à un moment.
1: Voilà, je pense qu'il ne connaît pas vraiment.
0: Ah, tu
1: Donc,
0: penses?
1: il faut te dire, hein.
0: Ah, d'accord.
1: Non, parce que si tu veux, connaissant, alors, on a parlé de crédulité, je le redis, cet homme, tu connais qui est David et tu fais ça, tu le
0: Bah,
1: méprises comme cela,
0: c'était
1: tu lui
0: justement,
1: envoies,
0: ouais,
1: tu
0: justement, c'était
1: vois?
0: intéressant. Parce qu'il te dit qui est ce David, ce fils d'Isaïe, mais c'était jamais mentionné que c'était le fils d'Isaïe. Donc
1: D'accord,
0: après,
1: d'accord.
0: d'accord.
1: Bien sûr. Alors, mais qu'est-ce qui va contribuer maintenant à calmer David, à apaiser sa fureur et son plan de détruire Nabal et tout ce qui lui appartient? Qu'est-ce qu'Abigail va faire qui va contribuer à calmer David?
0: Alors, pour revenir sur ce que disait Séverine tout à l'heure, Nabal
1: Nabal
0: connaît
1: connaît
0: parfaitement
1: parfaitement
0: David.
1: David.
0: Et quand il dit ce fils d'Isaïe, ça veut dire ce presque moins que rien. Et je pense que ce petit mot-là va mettre David en colère encore plus. C'est comme une
1: C'est
0: forme
1: juste.
0: de mépris. Il
1: Tout à fait.
0: méprise David, il renvoie David à ses origines parce qu'il faut se rappeler qu'à l'époque, David sort d'une famille pauvre, je veux dire, ils sont des bergers, et lorsqu'on va le choisir, il est le dernier petit qu'on a laissé là, qu'on n'a même pas présenté. Et quand Nabal va dire ça, c'est une manière de le ramener en fait à ses origines, mais tu n'es rien, tu ne me connais pas. Moi, Nabal, je suis un, voilà, de le rabaisser, je suis un homme aisé, riche, mais
1: Mais
0: pour
1: pour
0: qui
1: qui
0: tu
1: tu te
0: te prends?
1: prends?
0: Et
1: C'est ça.
0: cette manière de s'exprimer, je
1: Je
0: pense,
1: pense,
0: va
1: va
0: contribuer
1: contribuer
0: à
1: à
0: mettre
1: mettre
0: David
1: David
0: en
1: en
0: colère.
1: colère.
0: Ça,
1: Ça,
0: c'est
1: c'est
0: d'une
1: d'une
0: part.
1: part.
0: D'autre
1: D'autre
0: part,
1: part,
0: quand
1: quand
0: David part, en revanche, Abigail sait qui est David. Et je crois qu'elle sait
1: David,
0: aussi.
1: alors, je ne trouve pas. Plus que David, alors, Marilyn.
0: Je ne sais pas
1: Plus
0: si elle
1: souvent,
0: connaît
1: plus que Nabal, plus que Nabal, plus que
0: mieux
1: Nabal.
0: que Nabal, en tout cas.
1: Ok,
0: Parce
1: mieux que
0: que.
1: Nabal.
0: Oui.
1: D'accord. Très bien.
0: Parce qu'elle
1: Elle
0: sait
1: sait
0: qu'avec
1: qu'avec
0: David, ça va pas jouer. Et
1: et
0: son
1: son serviteur.
0: serviteur qui vient le voir lui dit bien, sache ce que tu as à faire, parce que là, notre mort est assurée. David
1: Non,
0: n'est
1: n'est
0: pas
1: pas
0: quelqu'un
1: quelqu'un
0: qui
1: qui
0: joue.
1: joue.
0: Si il t'attrape
1: T'attrape
0: avec
1: avec
0: son
1: son
0: armée,
1: armée,
0: il
1: il
0: va
1: va
0: t'éradiquer
1: t'éradiquer
0: et
1: et
0: nous
1: nous
0: avec.
1: avec.
0: Donc, sache que tu as à faire. Et là, cette femme-là, et c'est
1: Et
0: là que
1: c'est
0: je
1: là que
0: la
1: je la
0: trouve
1: trouve
0: extraordinaire.
1: extraordinaire.
0: Parce
1: Parce
0: qu'on est
1: qu'on est
0: dans
1: dans
0: une
1: une
0: époque où
1: époque où
0: les
1: les
0: femmes
1: femmes
0: sont
1: sont soumises
0: soumises à
1: à
0: leur
1: leur
0: mari.
1: mari.
0: Et
1: Et
0: elle
1: elle
0: va
1: va
0: prendre
1: prendre
0: une
1: une
0: décision,
1: décision.
0: parce
1: Parce
0: qu'il
1: qu'il
0: s'agit
1: s'agit
0: d'un
1: d'un
0: chef
1: chef
0: d'État,
1: d'État,
0: David,
1: David,
0: même
1: même
0: s'il
1: s'il
0: n'est
1: n'est
0: pas
1: pas
0: encore
1: encore
0: intronisé, il
1: intronisé,
0: n'est
1: il n'est
0: pas
1: pas
0: encore
1: encore
0: assis
1: assis
0: sur
1: sur
0: le
1: le
0: trône,
1: trône,
0: il
1: il
0: est
1: est
0: déjà
1: déjà
0: roi.
1: roi.
0: Donc,
1: Donc,
0: c'est
1: c'est
0: une
1: une
0: affaire
1: affaire
0: d'État,
1: d'État,
0: là.
1: là.
0: C'est
1: C'est
0: un
1: un
0: roi
1: roi
0: qui
1: qui
0: va
1: va
0: aller,
1: aller,
0: aller se confronter
1: confronter
0: avec
1: avec
0: un
1: un
0: homme
1: homme
0: de
1: de
0: pouvoir.
1: pouvoir.
0: Et
1: Et
0: donc,
1: donc,
0: elle
1: elle
0: comprend
1: comprend
0: les
1: les
0: enjeux
1: enjeux
0: et
1: et
0: elle
1: elle
0: comprend
1: comprend
0: qu'il
1: qu'il
0: est
1: est
0: important
1: important
0: pour
1: pour
0: sa
1: sa
0: famille
1: famille
0: et
1: et
0: pour
1: pour
0: la
1: la
0: royauté
1: royauté
0: que
1: que
0: ce
1: ce
0: drame
1: drame
0: n'ait
1: n'ait
0: pas
1: pas
0: lieu.
1: lieu.
0: Donc,
1: Donc,
0: elle
1: elle
0: n'informe. Alors, et
1: et
0: c'est
1: c'est
0: là
1: là
0: sa
1: sa
0: finesse.
1: finesse.
0: Elle
1: Elle
0: n'informe
1: n'informe
0: pas
1: pas
0: son
1: son
0: mari
1: mari
0: de
1: de
0: son
1: son
0: départ.
1: départ.
0: Elle
1: Elle
0: prend
1: prend
0: une
1: une
0: décision,
1: décision,
0: elle
1: elle
0: met
1: met
0: en
1: en
0: œuvre
1: œuvre
0: ce
1: ce
0: qu'il
1: qu'il
0: faut,
1: faut,
0: elle
1: elle
0: prend
1: prend
0: avec
1: avec
0: elle
1: elle
0: tout
1: tout
0: ce
1: ce
0: dont
1: dont
0: elle
1: elle
0: a
1: a
0: besoin,
1: besoin,
0: y
1: y
0: compris
1: compris
0: les
1: les
0: hommes
1: hommes
0: dont
1: dont
0: elle
1: elle
0: a
1: a
0: besoin,
1: besoin,
0: et
1: et
0: elle
1: elle
0: va
1: va
0: en
1: en
0: mission.
1: mission.
0: Et
1: Et
0: des
1: des
0: fois,
1: fois,
0: certaines
1: certaines
0: personnes
1: personnes
0: restent
1: restent
0: assujetties
1: assujetties
0: dans
1: dans
0: un
1: un
0: fonctionnement
1: fonctionnement
0: familial
1: familial
0: ou
1: ou
0: conjugal
1: conjugal
0: qui
1: qui
0: les
1: les
0: met
1: met
0: en
1: en
0: danger
1: danger
0: sans
1: sans
0: réagir.
1: réagir.
0: Là,
1: Là,
0: Abigail
1: Abigail
0: nous
1: nous
0: rappelle
1: rappelle
0: une
1: une
0: chose.
1: chose.
0: La
1: La
0: soumission,
1: soumission,
0: certes,
1: certes,
0: mais
1: mais
0: lorsque
1: lorsque
0: la
1: la
0: famille
1: famille
0: est
1: est
0: en
1: en
0: danger,
1: danger,
0: la
1: la
0: femme
1: femme
0: doit
1: doit
0: réagir.
1: réagir.
0: Elle
1: Elle
0: doit
1: doit
0: se
1: se
0: positionner
1: positionner
0: et
1: et
0: elle
1: elle
0: doit
1: doit
0: prendre
1: prendre
0: des
1: des
0: risques.
1: risques.
0: Et
1: Et
0: là,
1: là,
0: Abigail
1: Abigail
0: va
1: va
0: prendre
1: prendre
0: un
1: un
0: risque
1: risque
0: majeur.
1: majeur.
0: Mais
1: Mais
0: elle
1: elle
0: sait
1: sait
0: qu'elle
1: qu'elle
0: doit
1: doit
0: faire
1: faire
0: quelque
1: quelque
0: chose.
1: chose. Elle n'y va pas seule, hein. Elle va aussi
0: Aussi
1: accompagnée
0: accompagnée
1: de
0: de
1: ses
0: ses
1: serviteurs.
0: serviteurs.
1: Et
0: Et
1: c'est
0: c'est
1: là
0: là
1: où
0: où
1: on
0: on
1: voit
0: voit
1: effectivement,
0: effectivement,
1: je
0: je
1: dirais,
0: dirais,
1: que
0: que
1: cette
0: cette
1: femme
0: femme
1: était
0: était
1: aussi
0: aussi
1: entourée,
0: entourée,
1: protégée,
0: protégée,
1: et
0: et
1: que
0: que
1: ses
0: ses
1: serviteurs
0: serviteurs
1: savaient
0: savaient
1: qui
0: qui
1: elle
0: elle
1: était
0: était
1: aussi,
0: aussi,
1: pour
0: pour
1: pouvoir,
0: pouvoir,
1: je
0: je
1: dirais,
0: dirais,
1: s'adresser
0: s'adresser
1: à
0: à
1: elle,
0: elle,
1: plaider,
0: plaider,
1: sachant
0: sachant
1: très
0: très
1: bien
0: bien
1: qu'il
0: qu'il
1: faut
0: faut
1: faire
0: faire
1: quelque
0: quelque
1: chose,
0: chose,
1: et
0: et
1: je
0: je
1: pense
0: pense
1: qu'elles
0: qu'elles
1: avaient
0: avaient
1: confiance
0: confiance
1: en
0: en
1: cette
0: cette
1: femme
0: femme
1: qu'est
0: qu'est
1: Abigail,
0: Abigail,
1: là.
0: là.
1: Maintenant,
0: Maintenant,
1: je
0: je
1: reviens,
0: reviens,
1: hein.
0: hein.
1: Qu'est-ce
0: Qu'est-ce
1: qu'elle
0: qu'elle
1: va
0: va
1: faire,
0: faire,
1: hein,
0: hein,
1: Abigail?
0: Abigail?
1: Elle
0: Elle
1: va
0: va
1: se
0: se
1: prosterner
0: prosterner
1: dans
0: dans
1: les
0: les
1: pieds
0: pieds
1: de
0: de
1: David,
0: David,
1: pour
0: pour
1: pouvoir
0: pouvoir
1: plaider,
0: plaider,
1: d'après
0: d'après
1: le
0: le
1: verset,
0: verset,
1: hein,
0: hein,
1: qu'on
0: qu'on
1: va
0: va
1: lire,
0: lire,
1: hein,
0: hein,
1: je
0: je
1: crois,
0: crois,
1: Séverine,
0: Séverine,
1: hein,
0: hein,
1: quand
0: quand
1: elle
0: elle
1: va
0: va
1: arriver
0: arriver
1: devant
0: devant
1: David, David
0: David
1: qui
0: qui
1: était
0: était
1: déjà,
0: déjà,
1: je
0: je
1: dirais,
0: dirais,
1: vraiment
0: vraiment
1: prêt
0: prêt
1: à,
0: à,
1: prêt au combat, on va dire, hein, et
0: Et
1: il voit arriver cette femme. et qui ne vient pas à mains vides, les mains vides plus ou moins. Elle vient avec, je dirais, tout ce qu'elle a préparé, hein, pour pouvoir justement montrer à David qu'elle n'était pas informée de la situation. Elle n'était pas au courant. Et c'est là où je vois vraiment cette sagesse de cette femme, et surtout, je dirais, cette femme de foi et courageuse d'aller affronter justement un homme, un roi aussi, je dirais, déterminé, hein, voilà, à pouvoir se venger par ce qu'il a reçu, alors qu'il a fait du bien à Nabal. Donc, que révèle le don de la nourriture qu'elle offre en réparation, mesdames? La démarche, éventuellement, et tout ce qu'elle va offrir à David, voilà. Est-ce qu'elle va même, elle va peut-être même faire plus que ce que David aurait souhaité, d'après ce que nous voyons dans l'histoire?
0: Ben, le Corina Timoft, qui est directrice du département des MIFEM de l'Union franco-belge, a écrit une histoire et elle intitule l'histoire Abigail, la joie au milieu des violences. La joie au milieu des violences. Et Abigail, c'est vraiment cette femme qui va apporter de la joie, de l'apaisement. Elle va emmener, en fait, dans le camp de David, de la sérénité. Parce que quand elle arrive, elle va dire à David, mais il ne faut pas que tu fasses ça, c'est pas ça, c'est pas bien pour toi. Et c'est une technique, en fait, de communication qu'on devrait apprendre. Elle dit que je prends sur moi la faute. Et on a vu plusieurs fois, hein, les auteurs, Moïse a fait comme ça quand il a prié, Daniel a prié comme ça, dans ce sens, Jésus même a dit, Seigneur, pardonne-leur parce qu'ils savent pas ce qu'ils font. Des personnes qui sont des intercesseurs.
1: Absolument.
0: Et elle va jouer ce rôle-là, elle va prendre sur elle la faute. Parce qu'en fait, ce qui va calmer David, c'est que quelqu'un reconnaisse qu'il y a faute. Et c'était important qu'on puisse le dire. Et des fois, on est dans des situations conflictuelles, mais personne ne veut endosser la faute. On cherche toujours à trouver l'erreur vient chez de l'autre. Abigail dit non, j'endosse ça. Comme Jésus endosse nos péchés, comme Jésus endosse nos fautes, nos manquements. Elle va endosser l'erreur. Elle va dire oui, je reconnais mon Seigneur. Et elle, quand on voit le récit, elle installe David comme étant déjà un seigneur. Donc, dans son rôle de roi, je me présente à toi en te respectant en tant que grand dignitaire, en tant que roi. Et je reconnais que nous avons péché. Et
1: donc, la forme d'humilité.
0: Comment?
1: Une forme d'humilité.
0: C'est de l'humilité, mais c'est aussi une excellente maîtrise de la communication.
2: La diplomate, en fait.
0: Exact.
2: Elle a sauvé son clan.
0: C'est
2: grâce
0: ça.
2: À elle, voilà, grâce à elle, personne n'est mort cette nuit-là, parce que David était venu pour tuer tout le monde. Et grâce à son intervention, à sa diplomatie, son courage, elle a pu sauver son clan. Et son mari ne savait rien du tout de tout ça.
0: Non, le mari n'en sait rien. Mais, et souvent, c'est comme ça dans les familles. Parce que des fois, le mari, il est dans sa difficulté, l'entreprise ne fonctionne pas, les choses ne vont pas comme il veut, il est au bord de la crise. Qui c'est qui vient faire tampon entre l'ouvrier qui vient demander son salaire et que le mari ne peut pas, à qui le mari ne peut pas répondre? C'est exactement la femme qui va se mettre au milieu. Moi, je me rappelle l'histoire. Ma mère avait travaillé à l'époque pour un monsieur. Le monsieur n'arrivait pas à payer. Ma mère est allée chercher son argent dans la famille et c'est l'épouse qui l'a reçu. L'épouse lui a dit, moi, je te donne l'enveloppe, ne dis rien. Et quand il va te payer, tu vas me restituer mon argent. Et ma mère, effectivement, le monsieur a eu les moyens quelques mois après, il a appelé ma mère pour donner l'argent à ma mère. Quand il a donné le salaire à ma mère a restitué l'argent à son épouse. Mais c'est son épouse qui a pris les devants et a dit ma mère, parce qu'il savait, elle savait que ma mère avait besoin de l'argent pour élever ses enfants. Donc, elle a fait le geste et elle a dit à maman, quand il va te payer, tu vas me restituer. Mais le monsieur n'en savait rien. Il n'en savait absolument rien. Donc, souvent, les femmes sont appelées comme ça à faire tampon parce qu'en fait, l'autre est dans sa difficulté, l'autre est dans... Et il n'est même pas conscient des dangers qui le menacent. La femme est obligée souvent de voler au secours, d'être vraiment à l'aide, de voler au secours de son mari.
1: Tout à fait. Donc, alors, on peut dire en fait qu'Abigail révèle un peu cette femme qui une science du dialogue, on va dire, aussi de la psychologie, puisqu'en fait, elle va savoir comment s'approcher de David. Et lorsque vous lisez le verset 24, « Puis se jetant à ses pieds, elle dit à moi la faute, comme vous avez dit, mesdames, mon Seigneur, permet à ta servante de parler à tes oreilles et écoute les paroles de ta servante. » Donc, il y a aussi une forme de soumission, hein. Et elle va effectivement demander à David de ne pas faire attention à ce qui s'est passé avec Nabal. Maintenant, ces provisions alors qu'elle porte, comme je posais la question, que révèle en fait ce don qu'elle va faire, ce don de nourriture qu'elle va porter à David et aussi à tous, je dirais, ses coéquipiers autour de lui. Est-ce que cela ne cache pas un talent de l'économie? Tu parles de ta mère, effectivement, en tant que femme au foyer. Est-ce qu'elle avait aussi un profil de femme qui était une femme vertueuse, qui organisait les choses et qui mettait des provisions, en stock? On ne sait jamais la façon dont on voit qu'elle agit. On a l'impression que c'est une dame qui a l'habitude, une femme qui a l'habitude, effectivement, de gérer aussi, les biens. Un économe dans sa démarche envers David, qu'en pensez-vous?
2: Moi, je la vois pas forcément comme ça. Moi, je pense que pour moi, elle s'est servie dans tout le bétail, tout ce qu'elle avait. Je sais pas si c'est quelque chose qu'elle avait mis de côté forcément.
1: Non, mais pas qu'elle met de côté pour ça. Hein. Je veux dire, en fait, peut-être qu'en tant que femme, puisque bon, c'est vrai. Nabal était ce qu'il était. Donc, je veux dire que certainement, Abigail était un peu dans pas mal de choses. Je dirais, c'était une femme d'affaires, c'est une façon de dire, hein, et qu'elle gérait aussi beaucoup de choses, puisqu'elle a su mettre tout de suite toutes ses provisions à profit pour pouvoir le porter à David. Pas spécialement dans ce moment-là, mais certainement, je pense qu'elle jouait aussi un rôle, hein, au niveau de tout ce qui était, je dirais, tous les biens que représentait éventuellement ce foyer.
2: Voilà, oui, je pense qu'elle avait une vision du business, justement. Elle n'était pas juste à la maison à s'occuper de la maison en elle-même. Voilà, c'est ça, oui. Je pense qu'elle avait une vision sur l'économie de son mari.
1: Voilà, parce que la femme vertueuse, on est bien dans un
2: oui,
1: couvert, en 31, hein. C'est une femme qui gérait, vous voyez ce que je veux dire. Donc, elle a aussi cet aspect de la femme vertueuse, hein. Marilyn.
0: Alors, moi, je dirais peut-être, c'est-à-dire qu'elle vit dans un monde où elle n'a besoin de rien. Donc, elle a un mari riche, forcément, il y a de la réserve à la maison. Il y a de quoi faire. Mais là où j'apprécie vraiment, c'est qu'elle sait, par rapport au nombre de personnes, qu'est-ce qu'il faut emmener, quelle quantité emmener. Et ça, ça démontre sa capacité à organiser les choses. C'est quelqu'un qui a le sens de l'organisation, c'est quelqu'un qui a le sens de la gestion des choses. Parce que elle, de toutes les manières, Abigail avait de quoi vivre chez elle, quantité. Et à cette époque-là, il fallait avoir ton grenier, on n'avait pas d'électricité dans les réfrigérateurs, mais chacun avait son grenier, les personnes aisées étaient un peu comme Joseph qui faisait de la réserve, ils avaient de quoi faire. Donc elle avait ça sous la main. Mais moi, sa finesse, c'est de savoir, je vais prendre telle quantité, telle quantité, telle quantité de ça, je vais mettre tant d'hommes devant, elle a le sens de l'organisation. C'est pas une femme qui est là et qui ce sont les servantes ou les serviteurs qui vont lui dire que faire. Elle sait ce qu'elle doit faire, quand il faut faire, quand il faut agir. Elle sait donner des ordres, elle sait organiser et elle sait mener à bien son projet. Et elle donne l'ordre, elle dit vous allez passer devant moi, vous allez faire ceci, vous allez faire cela. Donc elle sait gérer ça.
2: C'est une maîtresse de maison et je pense qu'elle a une éducation. On connaît pas son comment
1: Ton
2: ça, son
1: histoire.
2: enfance, voilà son histoire, mais peut-être qu'elle a aidé aussi dans sa maison avant d'être devenir épouse.
1: Alors maintenant, mesdames, a-t-elle réussi éventuellement à calmer David avant de faire la conclusion? A-t-elle réussi sa mission, si je puis dire?
2: Ah oui, c'est mission réussie à 100%, puisque David lui-même reconnaît et la remercie d'être venu à sa rencontre pour l'éviter de faire une erreur, en fait. Donc, en plus de ne pas aller en guerre, partir en guerre contre Nabal et tout son clan, David a reconnu en plus que, comme si elle a été inspirée par Dieu pour qu'il ne fasse pas une erreur et laisser à Dieu la vengeance, en fait.
1: Parce qu'elle a su se prosterner, s'humilier, à s'attribuer la faute et confesser, demander pardon. D'accord? Et elle donne à Dieu aussi toute sa place. Parce que elle empêche à David de répandre le sang, car elle le connaît ses interventions auprès des hommes dans le passé. D'accord? Donc, c'était certainement une femme de prière, comme je disais, qui connaissait la loi de Dieu, ses exigences et sa manière d'agir et de bénir. Maintenant, elle a été un plaidoyer magnifique pour pouvoir sauver sa maison, mais aussi David, parce que répandre le sang, ce ne serait pas non plus une bonne chose. Donc, elle a plaidé pour David, mais aussi pour son mari, pour sa maison. A-t-elle réussi sa mission, en fait, Abigail, envers David? En conclusion, je peux plutôt dire, en fait, de cette femme, hein, d'Abigail.
2: Ben, en conclusion,
1: Qu'est-ce qu'on peut tirer comme leçon, si tu veux, de cette histoire entre, voilà, le couple, hein? Oui,
2: Ben,
1: vas-y.
2: ben pour moi, Abigail, ça, elle représente une femme de grande valeur. En fait, c'est une femme qui a été sage, courageuse. Elle a su montrer de l'humilité. Et en plus, elle a pu voir le danger tout de suite, comme Marilyn parlait, c'est David, c'était un futur roi. Donc, elle a pu voir le danger politique aussi dans le futur. Et elle a pu trouver une solution concrète et constructive tout de suite. Et pour moi, ça, elle représente un modèle inspirant dans la mesure où elle n'est pas restée passive. Parce que des fois, on peut rester en retrait, rester passive, ou même juste des fois prier. Mais là, elle a vraiment montré de l'action. Et elle est allée au devant de ce qu'elle croyait juste pour sa famille, en fait.
1: Merci. Alors, nous arrivons donc à la fin de cette émission, bien sûr, hein. La conclusion, tout à fait, hein, on peut voir que cette femme, comme tu le disais, Abigail est d'abord l'histoire d'une femme qui aime Dieu et choisit de lui obéir en observant ses préceptes, en choisissant de pratiquer le bien, en aimant son époux malgré, je dirais, ce caractère de, je dirais, méchant et autres, hein. Sa maison, son peuple et sa mission. C'est une épouse qui garde ses convictions et ses valeurs, d'accord, et sa dignité. Elle ne rentre pas dans le jeu de la richesse, hein, du pouvoir, hein, de son époux. On sent
2: Oui,
1: qu'elle a une connaissance, une écoute, une attention particulière, d'accord, contrairement au chef du foyer, que devrait être justement Nabal, son époux, hein. Voilà, on voit qu'elle sait contourner les difficultés, d'accord, créées dans le couple par cet homme, comme son nom l'indique, Nabal, cet homme méchant. Donc, en fait, Abigail a été cette femme de foi, cette femme de vie courageuse, hein, vertueuse, voilà, et qui a joué son rôle et sa mission pour sauver son peuple et sauver son foyer, sauver sa famille. Voilà. Donc, nous vous remercions, mesdames. Merci, hein, bien sûr.
2: Je peux juste
1: Oui,
2: rajouter quelque
1: vas-y.
2: chose. Oui, c'est
1: Oui,
2: qu'on
1: vas-y.
2: voit dans la suite des versets, on s'est arrêté au verset 35, mais on voit par la suite
1: Oui.
2: que Nabal, justement, son mari va mourir. Et moi, je me dis que David, il a été impressionné par cette action d'Abigail, parce qu'à la mort de son mari, justement, il va lui demander de devenir son épouse. Donc, je pense qu'il a été vraiment impressionné de se dire, waouh, c'est une femme qui est quand même
1: Absolument.
2: extraordinaire. Ouais.
1: Il a été séduit
2: Séduit.
1: même.
2: Ouais.
1: Fait. Alors, je n'ai pas voulu aller jusqu'au bout de l'histoire. Tu as parfaitement raison, hein, de souligner cela. Elle va
2: Ça
0: Et
2: me semble
0: pourquoi
2: ça
0: elle n'est
2: être
0: pas
2: là,
0: là, justement? Hmm?
1: Je disais, pourquoi elle a pu épouser David encore? C'est parce que là-bas, malheureusement, va mourir dans de
2: Ouais.
1: mauvaises conditions. Ouais. Donc,
2: Ouais.
1: voilà. Donc, on va éventuellement. On a bien compris que Abigail a été une femme vraiment, je dirais, déterminante dans son rôle, hein, pour sauver David et sa
2: David
1: famille,
2: et sa
1: pour
2: famille
1: le
2: pour
1: verdict
2: le
1: qui
2: verdict
1: était
2: qui était
1: que David avait déjà
2: David avait déjà
1: prononcé, hein, c'est,
2: prouvé.
1: hein.
2: Mais,
1: Et donc,
2: et donc
1: voilà.
2: voilà,
1: Je
2: je
1: pense
2: pense
1: que
2: que
1: nous
2: nous
1: pouvons
2: pouvons
1: tirer
2: tirer
1: la
2: la
1: leçon en
2: leçon en
1: tant
2: tant
1: que
2: que
1: femme,
2: femme,
1: Séverine,
2: Séverine, Marilyn,
1: Marilyn, que
2: que
1: nous
2: nous
1: avons
2: avons
1: aussi
2: aussi
1: une
2: une
1: mission
2: mission
1: à
2: à
1: mener,
2: mener,
1: un
2: un
1: rôle
2: rôle
1: à
2: à
1: jouer
2: jouer
1: là
2: là
1: où
2: où
1: nous
2: nous
1: sommes.
2: sommes.
1: Mesdames,
2: Mesdames,
1: nous
2: nous
1: voulons
2: voulons
1: aussi
2: aussi
1: vous
2: vous
1: laisser,
2: laisser,
1: je
2: je
1: dirais,
2: dirais,
1: avec
2: avec
1: cette
2: cette
1: histoire,
2: histoire,
1: et
2: et
1: nous
2: nous
1: voulons
2: voulons
1: aussi
2: aussi
1: que
2: que
1: vous
2: vous
1: puissiez
2: puissiez
1: tirer
2: tirer
1: certainement
2: certainement
1: des
2: des
1: leçons
2: leçons
1: pour
2: pour
1: vous
2: vous
1: en
2: en
1: tant
2: tant
1: que
2: que
1: femme,
2: femme,
1: là
2: là
1: où
2: où
1: Dieu
2: Dieu
1: vous
2: vous
1: a
2: a
1: placé,
2: placé,
1: dans
2: dans
1: votre
2: votre
1: foyer,
2: foyer,
1: à
2: à
1: l'église,
2: l'église,
1: au
2: au
1: travail.
2: travail.
1: On
2: On
1: a
2: a
1: toujours
2: toujours
1: un
2: un
1: rôle
2: rôle
1: à
2: à
1: jouer
2: jouer
1: et
2: et
1: ce
2: ce
1: rôle-là,
2: rôle-là,
1: c'est
2: c'est
1: vraiment
2: vraiment
1: sous
2: sous
1: l'inspiration
2: l'inspiration
1: de
2: de
1: l'Esprit
2: l'Esprit
1: de
2: de
1: Dieu
2: Dieu
1: qui
2: qui
1: doit
2: doit
1: nous
2: nous
1: guider
2: guider
1: pour
2: pour
1: que
2: que
1: nous
2: nous
1: soyons
2: soyons
1: des
2: des
1: femmes,
2: femmes,
1: je
2: je
1: dis
2: dis
1: sages,
2: sages,
1: des
2: des
1: femmes
2: femmes
1: attentives
2: attentives
1: pour
2: pour
1: pouvoir
2: pouvoir
1: savoir
2: savoir
1: désamorcer
2: désamorcer
1: peut-être
2: peut-être
1: des
2: des
1: situations
2: situations
1: qui
2: qui
1: nous
2: nous
1: sont
2: sont
1: des
2: des
1: fois
2: fois
1: très
2: très
1: difficiles
2: difficiles
1: ou
2: ou
1: même
2: même
1: aussi
2: aussi
1: au
2: au
1: sein
2: sein
1: de
2: de
1: la
2: la
1: famille.
2: famille.
1: Donc,
2: Donc,
1: conclusion,
2: conclusion,
1: nous
2: nous
1: avons
2: avons
1: tiré
2: tiré
1: la
2: la
1: conclusion
2: conclusion
1: qu'il
2: qu'il
1: fallait.
2: fallait.
1: Je
2: Je
1: voudrais
2: voudrais
1: donc
2: donc
1: remercier
2: remercier
1: tous
2: tous
1: ceux
2: ceux
1: et
2: et
1: celles
2: celles
1: qui
2: qui
1: sont
2: sont
1: à
2: à
1: l'écoute
2: l'écoute
1: de
2: de
1: cette
2: cette
1: émission.
2: émission.
1: Nous
2: Nous
1: vous
2: vous
1: donnons
2: donnons
1: rendez-vous
2: rendez-vous
1: le
2: le
1: mois
2: mois
1: prochain.
2: prochain.
1: Nous
2: Nous
1: allons
2: allons
1: devoir
2: devoir
1: une
2: une
1: autre
2: autre
1: femme.
2: femme.
1: Nous
2: Nous
1: n'avons
2: n'avons
1: pas
2: pas
1: encore,
2: encore,
1: je
2: je
1: dirais,
2: dirais,
1: le
2: le
1: nom
2: nom
1: de
2: de
1: cette
2: cette
1: femme,
2: femme,
1: mais
2: mais
1: vous
2: vous
1: l'aurez
2: l'aurez
1: certainement
2: certainement
1: bientôt.
2: bientôt.
1: Nous
2: Nous
1: vous
2: vous
1: remercions,
2: remercions,
1: tous
2: tous
1: ceux
2: ceux
1: qui
2: qui
1: ont
2: ont
1: été
2: été
1: à
2: à
1: l'écoute
2: l'écoute
1: de
2: de
1: cette
2: cette
1: émission.
2: émission.
1: Merci
2: Merci
1: à
2: à
1: toi,
2: toi,
1: Séverine,
2: Séverine,
1: qui
2: qui
1: a
2: a
1: bien
2: bien
1: voulu
2: voulu
1: participer
2: participer
1: pour
2: pour
1: la
2: la
1: première
2: première
1: fois
2: fois
1: à
2: à
1: cette
2: cette
1: émission.
2: émission.
1: Comment
2: Comment
1: ça
2: ça
1: va,
2: va,
1: Séverine?
2: Séverine?
1: Comment
2: Comment
1: tu t'es
2: tu t'es
1: sentie?
2: sentie?
1: C'était
2: C'était
1: un
2: un
1: plaisir
2: plaisir
1: de
2: de
1: participer,
2: participer,
1: d'échanger,
2: d'échanger,
1: et
2: et
1: c'est
2: c'est
1: vraiment
2: vraiment
1: agréable.
2: agréable.
1: Merci
2: Merci
1: pour
2: pour
1: cet
2: cet
1: échange.
2: échange.
1: Merci.
2: Merci.
1: Merci,
2: Merci,
1: Séverine.
2: Séverine.
1: Merci
2: Merci
1: aussi
2: aussi
1: à
2: à
1: Marilyn.
2: Marilyn.
1: Merci
2: Merci
1: aux
2: aux
1: techniciens
2: techniciens
1: qui
2: qui
1: nous
2: nous
1: ont
2: ont
1: assistés.
2: assistés.
1: Que
2: Que
1: Dieu
2: Dieu
1: vous
2: vous
1: bénisse
2: bénisse
1: et
2: et
1: nous
2: nous
1: vous
2: vous
1: donnons
2: donnons
1: rendez-vous
2: rendez-vous
1: pour
2: pour
1: la
2: la
1: semaine
2: semaine
1: prochaine.
2: prochaine.
1: À
2: À
1: bientôt.
2: bientôt.
1: À
2: À
1: bientôt.
2: bientôt.
1: Que
2: Que
1: Dieu
2: Dieu
1: bénisse.
2: bénisse.
1: C'était
2: C'était
1: Portrait
2: Portrait
1: de
2: de
1: femme,
2: femme,
1: une
2: une
1: émission
2: émission
1: proposée
2: proposée
1: et
2: et
1: réalisée
2: réalisée
1: par
2: par
1: le
2: le
1: ministère
2: ministère
1: de
2: de
1: la
2: la
1: femme
2: femme
1: sur
2: sur
1: Radio
2: Radio
1: Meilleur.
2: Meilleur.

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